0: Cannibal de Furies dans les cantines du Forgeron, et tout ça me fait penser qu'il y a des gens qui ont vidé leur livret A pour aller voir Céline Dion, et nous on a eu Furies gratos. Et ben, c'est nous qui avons gagné.
1: Quelle idée d'aller voir Céline Dion, franchement.
0: Ah ouais, tout à fait, alors que tu peux avoir Furies, voilà, j'adore ce morceau, que voulez-vous. Moi ça me fait penser à tout un tas de trucs que j'aime bien en heavy français, ouais. Comme Venin, c'est vraiment très très chouette.
1: Oui, ça fait penser à plein de groupes, effectivement, et puis c'est avec un refrain qui reste en tête.
0: Et mort aux maricons, hein, de fait, c'est tout le mal qu'on leur souhaite. Je vais continuer justement avec du heavy metal galopant comme ça, mais avec une petite touche de doom en plus avec les Suédois de Grand Magus. On va revenir au début de leur carrière avec leur deuxième album Iron Will, et avec le morceau Fear is the Key. Donc là, c'est un peu le moment grand classique du heavy metal à la suédoise. J'espère que ça vous plaira.

Here is the Key des Suédois de Grand Magus. C'est sorti sur leur dernier album, leur deuxième album, Iron Will. Donc on remonte aux années 90. J'espère que ça vous a plu. J'aime bien en tout cas cette lourdeur et en même temps cette galopade épique. C'est vraiment tout ce que j'aime. On va continuer avec quelque chose de beaucoup plus moderne au niveau du style et en même temps quelque chose d'un peu nostalgique, parce que là je vais vous proposer un groupe de metalcore allemand qui s'appelle Blacktooth, qui musicalement me fait un peu penser à ce metalcore qu'on avait à la fin des années 2000, début 2010, des groupes comme Any Given Day par exemple, qui font un peu metalcore pour faire du sport, vous voyez, metalcore pour pousser de la fonte, pour taper sur des sacs de sable, etc. Et c'est à deux voix, c'est un trio avec une guitariste, un chanteur et un batteur, et voilà, le morceau que je vous propose s'appelle Porcelain, c'est sorti sur le label A Rising Empire, qui est un grand spécialiste du metalcore. C'est parti pour Blacktooth.

0: Black Tooth avec Porcelain. J'espère que ça vous aura rendu un petit peu nostalgique si vous aimiez justement cette époque avec encore une fois les Any Given Day, les While She Sleeps, etc. Moi en tout cas ça me parle. On va changer complètement de registre avec du thrash metal caverneux américain qui fait un peu penser à une partie de jeu de rôle dans les parties un petit peu plus désagréables, plus dégoûtantes, dans des égouts, dans des marécages, etc. On va parler d'un groupe qui s'appelle Vigil avec un morceau qui s'appelle Tortured for Christ, donc quelque chose qui fait un peu penser à l'inquisition, à une espèce de pénitence très douloureuse. Vous allez voir que c'est très rentre-dedans. On écoute ça tout de suite, ça s'appelle encore une fois Vigil.
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Ça s'appelle Vigil et le morceau c'était Tortured for Christ. Ça vient de Richmond aux États-Unis et j'espère que ça vous aura plu dans toute cette rage. On va continuer avec encore d'autres choses et à chaque fois des choses un peu différentes. Là, on change encore une fois de continent, direction la Lituanie, donc dans le nord-centre de l'Europe, avec un groupe de pagan folk metal qui s'appelle Optest, qui devrait vous plaire si vous aimez les pérégrinations les plus vikings de Bathory, dirons-nous. On va se passer un morceau qui s'appelle Aura Seniems Dievams. J'espère que ça vous plaira. Ça garde le côté quand même un petit peu bondissant qu'on peut avoir chez des groupes de folk, mais avec en plus ces guitares et ce côté un petit peu black metal, un peu scandé de très loin avec de la réverb. C'est parti pour Optest.

Optest avec le morceau Aura Seniems Diavams, et avec ça vous pouvez dire que vous connaissez un morceau en lituanien, de rien. On va continuer avec un pays qui nous est beaucoup plus connu car nous sommes voisins. On va en Angleterre avec le groupe Wood, qui est un groupe de black metal avec des touches de death, qui a sorti un album excellent en 2025, et j'ai choisi de vous passer le morceau Transmutation. Alors je vous ai dit, c'est un petit peu aux confins entre le black et le death, mais vous allez voir qu'il y a aussi des petites mélodies heavy à l'ancienne assez épiques. J'espère que ça vous plaira. Moi, c'est ça qui m'a charmé, ce côté très riffé. On écoute ça tout de suite, Transmutation de Wood.

Transmutation de Wood avec des qualités musicales qui, à mon humble avis, ont de quoi plaire à beaucoup de monde. En fait, je pense que même si vous êtes, par exemple, un fan de Venom, il y a des choses qui peuvent vous parler là-dedans. Toi, en tout cas, ça a l'air de t'avoir plu. Tu prenais des notes. Merci. Je me dépêche parce que j'ai encore envie de passer quelques petits trucs. On va passer à un morceau, vous allez voir, qui est très bas du front, très frontal, avec Sludge Mother, qui a un petit quelque chose de sludge, mais qui a surtout quelque chose de grunge et une espèce d'énergie très punk, très énervée, avec un morceau qui s'appelle I Don't Want a Job. Donc c'est un peu la version américaine de Je ne veux pas travailler, j'imagine. Je veux seulement m'oublier et puis je fume, hein, n'est-ce pas? On va s'écouter ça tout de suite avant de conclure cette émission en grande pompe. C'est parti donc pour Sludge Mother avec I Don't Want a Job.

0: Une dose de hardcore, une dose de grunge, c'était Sludge Mother avec le morceau I Don't Want a Job. J'espère que ça vous aura plu. Et on arrive déjà à la fin de cette émission qui est passée à une vitesse encore une fois alarmante. Je vous rappelle que nous sommes rediffusés dans la nuit de lundi à mardi à 1h du matin, dans la nuit de samedi à dimanche à 1h également, mais surtout le vendredi à 22h30 pour terminer la semaine en beauté. Nous possédons une page Facebook, les Comptines du Forgeron, que vous pouvez liker, partager, ou vous pouvez suggérer des groupes à chroniquer, ou vous suggérer vous-même si vous voulez venir discutailler avec nous dans l'émission. D'ailleurs, on est aussi sur Instagram et sur Mastodon. Je vous rappelle au niveau du planning que pour septembre et pour le début octobre, on aura beaucoup d'émissions playlist. Le 18 octobre, on reçoit le Dawn Festival, le nouveau festival à Falampin, qui donnera ses profits au refuge, et donc pour lutter contre les violences faites aux femmes. En novembre, le 8 novembre, on reçoit Black Old Sound et leur hard rock. Et le 22 novembre, on reçoit Proto Noise dans cette émission. C'est Laurie qui nous les a trouvés. Merci à toi. En décembre, vous le savez, le mois de décembre sera froid et black metal, puisque le 6 décembre, on reçoit Sorcière pour la Saint-Nicolas, pour les enfants passage. Et le 20 décembre, on reçoit Elebor, un autre projet du guitariste justement de Sorcière, qui fait décidément beaucoup de choses. Et si on regarde dans notre boule de cristal de 2027, le 11 avril, on sait déjà qu'on reçoit le Furious Circus pour parler de la prochaine édition. N'oubliez pas d'élire votre chroniqueur ou chroniqueuse préférée, et cette semaine c'est un match au sommet entre Vivien, Julien, Damien, Marco et Mavo, car on le sait, les chroniqueurs que vous préférez, ce sont toujours ceux que vous n'entendez pas malgré nos efforts. Et bien entendu, vous pouvez retrouver tous nos podcasts sur le www.radiopfm.com, ils sont mis à jour le plus régulièrement possible. Laurie, merci d'être venue cette semaine.
1: Merci.
0: On se retrouve la semaine prochaine avec grand plaisir. Et alors pour finir, j'avais envie de vous montrer un petit ovni où, quand j'ai découvert ce truc-là, c'était vraiment pas dans mon bingo en termes de mélange de style. On va parler d'un groupe qui s'appelle Dragon Corpse. Alors ne confondez pas avec Dragon Force. Et Dragon Corpse, en fait, c'est un groupe qui mélange le deathcore avec du power metal. Et voilà, je pense que là, comme ça, si je vous avais dit un groupe comme ça qui mélange ces deux styles, vous n'auriez pas été capable de me répondre. Et bien maintenant, vous savez. On va s'écouter un morceau qui s'appelle I Live Again, qui est en featuring avec Nick Miller de First Fragment et Unleash the Archers, rien que ça. Et vous allez voir que ça mélange vraiment les deux, aussi incroyable que ça puisse paraître. C'est parti donc pour Dragon Corpse. Chers amis, prenez bien soin de vous. Regardez bien de chaque côté avant de traverser la route. Et surtout, s'il vous plaît,
1: ne courez pas avec des ciseaux.
0: Voilà, c'est très important. Allez, bisous à tous, bye bye.
1: Bye.

0: Vous avez un message reçu hier à 15h08.
1: Oui, bonjour. C'est pour vous dire que d'habitude, mais franchement, j'aime bien votre radio, c'est super cool. Mais franchement, d'avoir deux fois par semaine cette chanson-là, c'est pas à cause d'une autre, machin, truc de R&B de merde. C'est vraiment, je trouve ça vraiment très très naze de votre part de passer un truc aussi pourri. J'ai l'impression qu'il y a ma petite cousine de 12 ans qui est en train de découvrir la musique, quoi. Et franchement, donc je vous remercie pas là-dessus. Vous êtes en train de pourrir mon après-midi. J'espère qu'après, vous allez envoyer un petit peu de punk. Ça va être un petit peu plus sympa. Merci, au revoir.
0: Pour réécouter le message, faites le 1.

0: Oui, on est en train de discuter, mais
1: oui. Bonjour à tous.
0: Bonjour Boris.
2: Bonjour à tous et à toutes. Nouvelle édition de Rose Citron.
1: Ouais, c'est ça.
0: On est sur Rose Citron.
2: Oui, et on est sur PFM. Et on est content d'être à 3.
0: Parce que ce sera peut-être moins fréquent dans les temps à venir.
2: Vu que Paul-Éric va déménager, mais il ne nous quitte pas complètement.
0: Je reviendrai faire des émissions.
1: Ça va être un Rémois bientôt.
0: Ouais, mais je reviendrai faire des émissions, promis. Je vous lâche pas.
1: Okay.
0: Je parle pas à vous, hein, Christophe et Boris, je parle aux auditeurs.
2: On a bien compris que tu étais content de te débarrasser de nous.
1: T'es passé de stagiaire au membre honoraire.
2: Ah ouais, complètement.
1: Et puis tu repars, tu vas repasser stagiaire. Je rigole. Bon, bref.
0: Intermittent,
1: ouais, exactement. Alors, du coup, Christophe, c'est toi qui commence cette émission.
2: Alors, moi, je suis content de vous présenter un groupe que, à mon avis, peu de personnes connaissent en France. Il s'agit de Outback Cadillac. Je pense que ils ont tout vraiment pour plaire. Outback Cadillac, c'est une découverte suggérée par notre ami Chounia. Hein. Il m'a promis que ce groupe allait faire un carton tellement le second album du groupe est époustouflant. Et il est vrai que sans exagération, à peu près tous les titres sont des cartons en puissance. De belles énergies irradient ce disque. Chounia disait que ça lui évoquait The Gun Club, mais dans une version moins sombre et plus joyeuse. Alors pour ma part, certains titres me rappellent The Fleshtones. Le groupe vient d'Adélaïde, hein, ville côtière du sud de l'Australie. C'est la cinquième plus grande ville du pays. Alors le leader Chris Anthony a effectué un périple de 20 000 km à travers les petites villes d'Australie. Cet album est l'expression d'un idéal australien en décomposition. À travers 10 titres, le disque explore des thèmes tels que le traumatisme, l'isolement et l'identité, tout en laissant place à l'optimisme et à l'espoir. Outback Cadillac démontre qui sont d'excellents songwriters, nourris d'une belle inspiration. L'album réunit les musiciens Chris Anthony, Ethan McCauley, Nicolas Tanner, Marcus Anthony, Tom Redden et Matt Anthony. Et on écoute ça tout de suite avec le morceau Flowers on the Sailing.
1: Et du coup, cet album qui s'appelle Ain't So Bad.
2: Ouais, pas si mal. Hein.
1: Est-ce qu'il avait vraiment été écrit à l'arrière d'une Cadillac?
2: Ça, je sais pas, peut-être. En tout cas, c'est en roulant dans une Cadillac au travers,
0: des déserts.
2: Ouais, voilà, des déserts de l'outback australien qu'il a trouvé son inspiration.
1: Ok, eh ben, on écoute ça tout de suite. Flowers, donc, on the sailing.

0: Voilà, donc il s'agissait de Outback Cadillac avec ce titre Flowers on the Ceiling, extrait de leur deuxième album Ain't So Bad, et ils nous viennent d'Australie. Et il faut que je recommande ce groupe à notre ami Olivier. Je pense que ça pourrait vraiment être un disque qui pourrait lui plaire, et peut-être pourquoi pas qu'il le mette en disque du mois ou de la semaine.
1: Et bon, on va passer à Paul Éric.
2: Très bien, et bien moi je vais poursuivre avec, alors on parlait la semaine dernière de ce qu'on avait écouté durant l'été, et ben moi j'écoutais pas mal de choses, et je repasserai peut-être je reparlerai tout à l'heure, mais j'ai notamment écouté et fait une belle découverte, alors toujours à la lecture de la revue Persona, et le numéro 32 qui était le numéro printemps-été de la revue Persona, et j'ai fait la découverte d'un groupe français, Hildegarde, trois femmes à son actif. Donc je vais vous passer un morceau Fear of Sun, et je vous en dis quelques mots, ou c'est plutôt Frédéric Lemaître qui nous présente ce groupe à l'occasion de l'interview qu'il a pu faire avec elle. Il nous dit quelle fraîcheur que ce trio féminin au ton vindicatif et juste, porté par la voix déterminée de Clara Coudray. Hildegarde délivre une parole salutaire sur fond de synthwave vénère, et ça fait un bien fou. Morgane Poulain à la batterie et Cécile Oregan au synthé complètent le groupe et nous offre Rage Blossom, un EP musicalement exaltant et d'une lucidité textuelle à couper le souffle. Donc je vous propose de découvrir tout de suite ce groupe Hildegarde avec le morceau Fear of Sun paru sur cet EP.
1: Fear the Sun.
2: Fear the Sun, pardon.

0: On a l'impression d'avoir les succiens de Benchies, mais version un petit peu plus soft.
1: C'est exactement ce que je pensais à l'écoute de cette EP. Ouais. Le groupe, dans un groupe en devenir, hein, et qui jouait quand même à Rock en Seine le 26 août, le jour où j'y étais d'ailleurs. Je les ai pas vus parce que j'ai préféré aller voir Slowdive. Mal m'en a pris parce que le concert de Slowdive, alors j'ai dit dans cette émission beaucoup, beaucoup de bien de Slowdive, mais le concert de Rock en Seine cette année était franchement pas terrible. Et je pense que
0: c'est dû aux musiciens ou
1: techniquement parlant, mais je pense que
0: le son.
1: Non, mais je pense que depuis la sortie de leur dernier album, Slowdive, ils sont en tournée permanente et je pense qu'ils devraient peut-être s'arrêter pour essayer de se ressourcer un petit peu. Le groupe, le concert était franchement, un peu plat, quoi, je dirais. Okay. Et j'aurais dû aller voir Hildegarde, mais tant pis.
2: Ouais, parce qu'ils nous avaient laissé des super souvenirs quand même, leur passage à Lille il y a 2 ans. Hein.
0: Ok, moi je vous emmène du côté de Leicester en Angleterre avec le groupe Kasabian, donc qui est déjà un vieux. Voilà, ça tourne beaucoup. Et ils ont sorti en cette année Inspired by True Events. Donc du coup, c'est inspiré de pas mal de choses de la vie réelle. Et ça s'appelle Acte 3. Et c'est assez c'est bizarre, hein, parce que en fait, je vous explique un petit peu. Hein, Kasabian, donc 55 Arts Inc., Might Palace Realm Industries, no one is authorized to dispose of same. Please do not lose or destroy the script. Return to OSC Polyphonic Department. C'est quand même assez bizarre. Et cet album, il oscille entre ambiante et puis pas mal de titres très intéressants aussi, beaucoup plus punchline. Et je vous propose deux titres enchaînés parce que ça s'enchaîne tout de suite. Le titre qui ouvre donc cet album qui s'appelle Quiet on Set Please 19 Minute 9. Et Soulmate, voilà, donc qui est relié. Puis vous me direz ce que vous en pensez, tout simplement, voilà.

0: La Casabianne, donc avec les titres. Alors il y en a eu plus que prévu finalement, parce qu'ils sont tous enchaînés. Quiet on Set Please, One Minute Nine, Soulmate et E-Pitch Sunshine que vous venez d'entendre. Les pistes, bon voilà, ce problème avec les vinyles quand ils sont colorés et on n'arrive pas à définir les pistes. Donc du coup, il y a eu trois titres, mais ils sont assez courts, donc bon voilà.
1: Mais c'est très bien.
0: Oui, franchement, c'est à découvrir. Alors Casabianne, on n'aime pas tout. Enfin, moi, j'étais un petit peu, circonspect quand j'ai vu le deuxième et le troisième album sortir, même s'ils sont pas mauvais. Mais là, je trouve qu'ils ont quand même réussi à faire quelque chose qui ressemble à une BO, en fait, une bande originale de film, qui est plutôt intéressante. Voilà. Et puis, il y a plein de titres à découvrir, je vous conseille. Donc, Acte 3. Assez inspirés par des faits réels, hein, donc ils sont inspirés à chaque fois pour écrire leur titre de faits réels par Casabianne, hein, qui vient de sortir, donc dans les bacs. Voilà.
1: Alors moi je vais peut-être vous casser les pieds parce que je vais vous parler de Jean Felsine.
0: Ou les oreilles?
1: Les deux, je pense.
0: D'accord.
1: Bah, ça dépend en fait.
0: Est-ce que c'est encore une voix à la BD? Non.
1: Bah, c'est une voix française, Jean Felsine, le chanteur donc de Mustang. Et
0: ah oui,
1: ce garçon a toujours...
2: Défunt Mustang.
1: Défunt Mustang, ouais. Il a toujours joué franc jeu, n'a jamais donné dans la fausse modestie. Il sait qu'il est très bon guitariste et un chanteur parolier doué. C'est une parfaite tête à claque. Mais moi, finalement, je l'adore quand même. Ses chansons sont tantôt drôles, provocantes et vite entêtantes. Alors, je veux parler de Jean Felsine, donc, hein, qui...

regarder en face, en incarnant un sans-abri nommé Areski, pas spécialement sympathique. Il sait aussi être bouleversant quand il mélange le trivial et le tendre pour évoquer la fin de vie de son père dans Un homme peut-être. On retrouve ses chansons dans son album solo Cinéma Permanent, en référence à son dernier style de vie, puisqu'il a arrêté l'alcool. Il évite les sorties et passe de longues soirées à regarder des films. Lors de l'interview qu'il nous avait donnée d'ailleurs pour la revue Persona, il nous avait parlé de son admiration pour Georges Brassens, et elle transparaît ici dans son dernier album, dont les trois quarts des titres sont entièrement acoustiques, à l'exception peut-être de Je s'aime, où il parle de son ingratitude vis-à-vis de son public, sans doute sa manière de lui exprimer sa reconnaissance. Donc on écoute ce titre, Je s'aime, extrait de l'album solo de Jean Felsine, Cinéma Permanent.

0: Bon.
1: Voilà donc Jean Felsine, ex Mustang.
2: Une petite chansonnette. Ok.
3: On va revenir à de la pop anglaise, à de la bonne pop anglaise. Ça va nous faire du bien.
2: Ça veut dire quoi ça? Ça veut dire
3: aucun commentaire. Bon, d'accord.
2: Bah après moi Mustang, moi j'ai jamais trop été fan, mais bon après.
3: On a fait l'interview avec, avec Christophe de Mustang et moi j'ai
1: avec Aline
3: et à ce moment-là, à cette occasion, j'ai beaucoup écouté la musique de Mustang et j'ai réussi à y trouver du bon et du bien et du plaisir à l'écoute et aussi du plaisir à les voir en concert d'ailleurs. Donc je ne ferai pas de commentaires disgracieux.

0: Mais quand même, on va revenir à de la bonne pop anglaise.
1: D'accord.
0: Avec un disque que j'ai aussi beaucoup écouté cet été. C'est parce que Mojave Sui, ouais. c'est le groupe fondé par Rachel Goswell et Neil Astid, pardon, les membres de Slowdive, dont je parlais aussi tout à l'heure, à la fin de Slowdive. Et les quatre premiers albums de Mojave Sui sont réédités là dans le courant de l'été, ce qui m'a donné l'occasion de me replonger dans cette discographie, et j'ai beaucoup écouté le premier album de Mojave Sui, Ask Me Tomorrow. C'était paru chez 480, je pense, à la fin des années 90. J'ai plus la date exacte, je vous dirai tout à l'heure. Et je vous propose d'écouter le premier morceau de cet album, Love Songs on the Radio. C'est une dédicace pour My Love.
1: Alors du coup, j'espère que je me suis pas trompé.
0: J'espère, Boris.
1: C'est ça ?
0: Oui, c'est ça.
1: Ok.

0: Oui, ça nous replonge dans les années 90, tout ça.
1: Ah ouais, moi, ça me fait penser vachement à Mazistar.
0: Ouais, c'est un peu la même époque. Ouais.
2: Donc, Mojave Sui, fondé par les deux membres principaux de Slowdive en 95, juste après le split de Slowdive. Ils ont quand même sorti 5 albums entre 95 et 2006.
1: Ok, bon, bah, c'est une bonne découverte, encore une fois.
2: J'en ai déjà passé, je crois, dans l'émission.
1: De cet album-là ?
2: Peut-être pas cet album, c'est vrai.
1: Je pense pas, parce que je me souviens pas. Moi, je vous emmène du côté des États-Unis avec, évidemment, l'un de mes groupes chouchous, Interpol, qui revient avec un tout dernier album qui s'appelle This Mirror Weighs a Ton. Interpol, c'est un groupe un peu inconstant, hein, parce que son premier album, Turn on the Bright Light, c'est pour moi, c'est un bijou. D'ailleurs, ils le disent aussi dans la rubrique que je suis en train de lire. Et Antics derrière tenait la route, puis ça s'est mis à prendre un petit peu l'eau. Puis avec El Pintor, en 2014, le groupe renaissait en beauté avec un des albums les plus inspirés de sa discographie. Puis on repartait avec deux albums plus ordinaires. Le Maraudeur et un peu le soporifique quand même, faut dire, The Other Side of Make Believe. Et est-ce qu'on est toujours dans le creux de la vague sur la pente ascendante? Bon, ils ont changé de line-up forcément, il y a toujours Daniel Kessler que je salue s'il nous écoute, j'espère. Puisque j'avais eu l'occasion de pouvoir faire une interview avec lui, puisqu'il est bilingue, il est français et expatrié aux États-Unis. Et lors du premier album, justement, Turn on a Bright Light, j'avais eu l'occasion de le rencontrer à l'aéronef. J'ai même eu l'expérience d'assister aux balances, ce qui est chose rare maintenant. Et donc, du coup, j'ai pu découvrir le groupe sur scène avant qu'il. Alors. Cet album, il est assez intéressant. Paul Banks, le chanteur, donc du coup, il y a une voix un petit peu particulière au départ, et après on ressent le côté Paul Banks, et on peut faire une référence aussi au chanteur d'Editors, hein, Paul Smith. Et ça fonctionne. Et cet album, c'est une pure merveille. Donc je vous propose d'écouter le titre éponyme de l'album, This Mirror Weighs a Ton.

0: Interpol, donc, avec This Mirror Wave a Tone, ouais. Titre éponyme de ce tout nouvel album ouais. que j'attends avec impatience.
1: Ouais. Alors, c'est rare hein, que je sois pas gentil, mais tu vois, ce qu'on vient d'écouter, c'est totalement à l'image du concert que,
0: ah ouais.
1: deux, que j'ai vu à Rock en Seine. Donc, c'est lent et on s'ennuie.
0: Ok, bon, bah, c'est ton avis.
1: Mais,
0: hein.
1: Moi, mais j'irai quand même écouter voilà. l'album.
0: Ouais, non, mais après, voilà. Et puis, voilà, il y a un travail qui est assez intéressant sur la voix de Paul Banks, justement, qui au début, on ne la reconnaît pas. Et puis après, au fur et à mesure, on se dit, ah oui, ouais, c'est ouais. la patte Interpol. Ouais. Et ça, voilà. Et puis, le batteur, moi, je suis désolé, mais c'est un tueur. Ah ouais. Allez, on enchaîne avec Christophe. Bon,
2: bah moi, je vais vous parler d'une légende, Vinnie Reilly, Dirty Column. Tu avais annoncé d'ailleurs, hein, Paul Eric, avec enthousiasme, la sortie d'un nouvel album de Dirty Column en début d'année. Et tu avais raison, il s'agit d'un véritable événement. Durant un été aux avant-goûts de fin du monde, on a eu besoin de croire au miracle. Et la sortie d'un nouvel album donc de Dirty Column en est un. En effet, après une série d'accidents vasculaires cérébraux, on pensait que Vinnie Reilly ne pourrait plus jamais refaire de la musique. Et pourtant, après avoir réappris à parler et à jouer de la guitare avec l'aide de son entourage, en particulier son vieux complice Bruce Mitchell, aussi son batteur, fidèle compagnon donc de 86 ans, il a expliqué par écrit à Libération qu'il n'avait plus aucune sensibilité dans les doigts et que son jeu de guitare lui est revenu à force d'entraînement par la magie de la mémoire musculaire. Et c'est aussi grâce au producteur Keir Stewart qui a appris donc à s'adapter aux contraintes de Vinnie Reilly qui était dans l'impossibilité de se déplacer en studio. Donc il a amené donc du matériel portatif chez lui. Ils ont enregistré principalement dans son salon. Toutes ses idées de guitare, etc., il les enregistrait et après il les retravaillait en studio. Et ça donne un album hyper, hyper émouvant. Dans son ensemble, franchement, c'est super beau. Et on va passer ce morceau Liars, qui est peut-être un des morceaux phares de l'album. Tu l'avais déjà passé, mais il est tellement beau que j'ai choisi celui-là. Mais il faut écouter l'album dans son ensemble. Vous allez vraiment passer un très très bon moment. Dirty Column, Liars.

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1: Ben on entend encore du Duty Club.
2: Oui, on pourrait tout écouter.
1: Hein, avec c'est... Vapor in a Matchbox en fond sonore. On va se quitter bientôt parce que l'émission touche à sa fin. On se retrouve très bientôt pour de nouvelles aventures. Rose Citronesque avec, en espérant, les trois.
3: Ou peut-être qu'on sera que deux.
2: On sera que deux.
1: De mais on te fera des clins d'œil éventuellement, Paul Éric, parce qu'on sait que tu as des déménagements. Bon, alors, ça intéresse peut-être pas les auditrices et les auditeurs, mais on le dit quand même, parce que si vous êtes habitué avec la voix de Paul Éric, vous allez vous dire oh, non, il est plus là.
4: Mais on verra la semaine prochaine, j'arriverai peut-être à faire un saut la semaine prochaine quand même.
2: Ah, ok,
1: on en reparlera. Donc,
2: ça roule.
1: Pour quitter cette émission, je vous propose de revenir sur un album que j'ai retrouvé bêtement en faisant ma discothèque qui s'était cassée la figure. ça arrive des fois. Et du coup, je dis tiens, c'est quoi ce truc ?
2: Et les accidents parfois produisent des bonnes
1: choses. Voilà. Et du coup, j'ai redécouvert cet album de Moby Hill. Alors donc Moby Hill, il faut l'écrire M-O-B-I-I-L. Et en fait, l'album s'appelle Fondre sur les hyènes. Il date de 2006. Il a été enregistré en 2005, mais il est sorti en 2006. Et en fait, je redécouvre du coup ce duo, parce que je me dis mais c'est qui est la production, au mixage, au musicien, etc. Et c'est Olivier Mélano, qu'on connaît quand même pas mal, et Gaël Desbois.
4: Ouais, qu'on connaît aussi.
1: Et puis ils ont tout fait tout seuls dans leur coin en 2005. Et puis ça donne ce que ça donne avec un album qui est assez militant. Et je vous propose de nous quitter avec le titre Arroser la colère. Voilà, tout simplement.
4: C'est certainement encore d'actualité.
1: C'est un petit peu d'actualité, ouais, exactement. Et
2: on se quitte donc
1: à la semaine prochaine.
2: Oui, à la semaine
4: prochaine. Tout le monde.
2: On vous embrasse.
1: Ciao.
2: Salut à tous.

0: Message conservé.
1: Oui, salut PFM. Bah écoutez, il y a une musique qui passe en ce moment, elle déchire. J'aurais bien voulu savoir ce que c'était. Mais apparemment, vous êtes hétéro. Donc, je vous fais écouter la musique vite fait. Ouais, c'est bizarre, j'adore. Et il est 20h25. Voilà. Ciao.
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voilà, dans Grunts, votre repère façon rock, punk et metal, ainsi que tout leur sous-genre sur les ondes de Radio PFM tous les mercredis en direct de 18h30 à 19h. 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Aujourd'hui, il va y avoir un thème commun, même si on aura un petit peu des sous-genres à chaque fois, mais on est sur un petit délirium psyché pour la playlist d'aujourd'hui. D'ailleurs, en plus, petit fun fact, on sera sur presque tous les continents, me manque juste le continent africain pour un petit peu faire la complète. Voilà, c'est fun fact, j'aime bien, hop, je vous distille ça. Mais on va bien se faire plaisir pour la demi-heure à suivre. Et on commence tout d'abord, sans plus grande cérémonie, du côté du Québec à Montréal, pour le groupe Fungus, je sais pas comment ils le disent chez eux, Fungus, le... Ça serait me mentir et aussi vous mentir de dire que ça ne ressemble pas à Deep Purple. On dirait genre un régène de Deep Purple. Sans non plus que ce soit du Deep Purple-like, hein, juste un groupe de tribute. C'est juste l'orgue un peu en folie qui a bien sa place sur les compos. Mais voilà, c'est juste, on sent l'inspiration quand même de Deep Purple. C'est un Deep Purple sauce moderne avec, comme je disais, leur sauce à eux, la sauce Fungus. Et je les ai découverts sur leur premier album qui est Emerald Dream, qui est sorti en cette belle année de 2026. 35 minutes pour découvrir ce que peut faire Fungus, toute l'étendue de leur art. Et on va ouvrir le 168e numéro de Grunts avec le morceau Psychoid Telepath.

On était à l'écoute du morceau Psychoid Telepath des Québécois de Fingus, donc pas Deep Purple, je ne vous laisserai pas dire ça, ça ressemble beaucoup. On sent l'inspiration, mais il y a quand même la sauce. J'avais vu un commentaire anglais en review, faut le capter avec, on va dire, la langue anglaise, c'est « Is this a modern version of Deep Purple ?»« Oh, this is a modern version of Deep Purple !» On ne sait pas trop quoi dire, mais c'est vraiment toute cette quintessence ellipsique, psyché, avec un orgue en folie. Et c'est issu de leur tout premier album, qui est Emerald Dream. C'est sorti le 13 mars 2026, et c'est une sortie from The Hearn Records. Pour la suite, on descend vers l'Amérique du Sud, avec Capsula, je crois, si je ne m'abuse, c'est argentin. Et c'est des vieux de la vieille, un groupe plus vieux que moi d'ailleurs. Et on est vraiment dans le bon vieux garage rock punk, avec d'ailleurs une chanteuse. Et franchement, c'est super cool. Je m'étonne de ne pas avoir découvert avant. Et j'ai écouté l'une de leurs sorties les plus récentes, qui est Phantasmaville, qui je crois remonte à 2021. Et on va s'écouter le morceau de Mobius Strip avec son petit saxophone bien alléchant. 2 minutes 30, il suffit juste de 2 minutes 30 pour se faire plaisir. C'est parti. Vous êtes toujours dans Ange Guns sur PFM 99.9.

on était à l'écoute du morceau de Mob Strip des Argentins de Capsula, donc vieux de la vieille pour ceux qui les connaissent. C'est issu de leur, je crois, l'avant-dernier album qui est Fantasmaville. C'est sorti en 2021, c'est une sortie Silver Recordings. On va tout à l'opposé de notre globe, du côté de l'Australie avec Jack Harlan et The Dead Crows. On est sur un truc beaucoup plus dark dans le psyché, c'est un stoner, il se revendique doom, il y a aussi un peu un effet noise, un très expérimental de fait, et on s'amuse bien sur les pedalboards, hein. C'est un petit peu aussi l'idée de Jack Harlan et de Dead Crows, c'est vraiment très très cool. On est là pour se prendre une avalanche de pedal fuzz dans la gueule, des gros riffs, et aussi je trouve, à l'écoute de leur dernier album, des gros coups de fût comme on les aime. J'ai donc découvert Jack Harlan and the Dead Crows sur leur dernier album qui vient de sortir, qui est Inexorable Opposites, qui parle donc de la dualité de la vie, hein, comme une dichotomie. Voilà, je sors les bons termes. Je vous sors de ce superbe album, franchement, de bout en bout, j'ai kiffé des belles pièces de genre 5-6 minutes. On se fait plaisir. Je vous sors le morceau Mount Macedon pour vous faire une idée du son de Jack Harlan et de Dead Crows.

Qu'est-ce qu'on écoutait ? On écoutait le morceau Mountmaseden des Australiens de Jack Harlan et de Dead Crows. Donc on est sur un alliage stoner, un peu doom, très expérimental, un peu sur la noise. Mais c'est très très cool. Au bout du compte, je vous conseille d'écouter leur album en intégralité, qui est Inexorable Opposites, qui est leur quatrième album, qui est sorti le 6 février 2026. Et c'est une sortie Magnetic Eye Records. Et vous êtes toujours à l'écoute de Jgrunz sur les ondes de Radio PFM, le bon vieux 99.9, pour le 168e numéro de Jgrunz, qui est ma foi très psyché pour la playlist d'aujourd'hui. Le psyché, après, on sait s'ouvrir. Hein. On passe pour la suite dans notre hexagone pour un groupe bordelais que j'ai découvert cet été et qui sévit quand même depuis une bonne dizaine d'années. Ça s'appelle Sweet Like an Ape. Donc pour ceux qui n'ont pas trop fait le V en anglais, c'est transpiré comme un singe. Donc ça donne un petit peu l'idée du groupe. On est sur un délirium. En fait, on est sur du punk au demeurant, mais un punk qui devient très disco, très funk. Enfin, faut se laisser envoûté par les lignes de basse et le ligne de guitare, parce qu'il y en a deux. Enfin, franchement, c'est ce truc que je pense est bien mieux en live à écouter, à se mettre dans l'ambiance. Et voilà, on peut appeler ça de la dark disco noise, comme je vois sur leur Bandcamp, ou de la disco punk. Enfin voilà, on se fait plaisir. Ça faisait quelques temps qu'ils n'avaient pas sorti un album. Voilà qu'ils ont sorti Something in the Way We Spin, qui est sorti des cartons le 18 septembre 2026. On est le 23, donc c'est relativement frais. Et on va s'écouter le hors-d'œuvre de cet album qui s'appelle The Bridge, pour vraiment qu'on se fasse une idée du son de Sweet Like an Ape, la dose française et bordelaise de la playlist. On s'écoute ça sur les ondes hertziennes de la bande 99.9 FM de PFM. Radio provisoire.

On a blasté dans les baffles des studios de Radio PFM le morceau de Bridge, qui est le hors-d'œuvre de l'album Something in the Way We Spin, des Bordelais de Sweet Like Nape. Donc on est sur un délirium punk au demeurant, mais avec sa dose funk disco très expérimentale, très envoûtante. Laissez-vous tenter par les riffs et la ligne de basse. Et c'est une sortie Platinum Records le 18 septembre 2026. Et pour terminer, on finit du côté du Japon avec Ibu Shibir. Si je le prononce, on va dire très à la française. Donc on est sur un truc bien psyché, bien heavy psych, là, très sur la pédalfeuse, parfois instrumentale. Ça envoie une dose d'énergie, mais comme pas possible. Aussi un groupe très prolifique. En voir toute leur discographie, c'est... je vais vraiment me plonger dedans, mais peut-être la première, avec le plus grand des plaisirs. Et ils ont de l'actualité en 2026 avec la sortie de Phantom Fuzzy Exotica. Donc c'est dans le nom, hein. Ça va fuzzy grave. Donc on est sur 5 titres, hein, mais des belles pièces, hein, genre le morceau le plus court de l'album, c'est 5 minutes 13. Après on est sur du 7 minutes et le dernier morceau dure 13 minutes 10. C'est un petit peu l'idée, quoi. On aime plus c'est long, plus c'est bon, hein, comme on dit. Et on va se quitter avec le morceau Invocation and Ritual Dance of the Electric Nonsense. Je reprends mon souffle. Donc le morceau donc le plus court de cet album. Et on va bien s'éclater pour terminer Jgruns. Mais avant toute chose, n'oubliez pas de capter les rediffusions de Jgruns sur le 99.9 de Radio PFM pour les quelques semaines restantes de la programmation 2025-2026. On se retrouve le jeudi à 23h, vient ensuite le vendredi à 22h, juste après 22h30, c'est la rediff des comptines du Forgeron. Pour terminer la semaine en beauté, mission dans laquelle j'officie également, on peut se retrouver le samedi de 13h30 à 14h pour l'apéro qui dure ou bien la fin de repas. Ça va dans tous les cas bien vous faire danser. On se retrouve pour les couches tard ou les lève-tôt dans la nuit de samedi à dimanche de 3h30 à 4h, et enfin le lundi de 20h à 20h30. Ça fait 5 doses de Vivien dans votre semaine, c'est déjà pas mal. Et si vous n'êtes pas rassasié de m'écouter, c'est très gentil. On peut se retrouver sur notre bon vieux site internet tout beau, tout mignon, tout rouge, qui est www.radiopfm.com. J'essaie de mettre en ligne la dernière émission en temps et en heure. D'ici là, on va se quitter avec le morceau Invocation and Ritual Dance of the Electric Nonsense des Japonais de Ibu Shibir. Donc on est sur ce bon délirium psyché comme énoncé dans toute la playlist, hein. Grosse fuzz, gros heavy psych, on va bien se régaler pour terminer. Et bien d'ici là, des bisous, des câlins, ne courez pas avec des ciseaux par pitié, et des bonnes aventures et découvertes sur les ondes de Radio PFM.

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1: À l'écoute de RFI, il est 6h ici à Paris, 2h de moins en temps universel. L'heure d'un nouveau journal avec vous, Marion Cazanov, bonjour.
2: Bonjour Simon, bonjour à tous.
1: Et à la une, le pape Léon XIV à Lourdes.
2: Face aux victimes de violences sexuelles dans l'église, une rencontre très attendue cet après-midi dans ce lieu de pèlerinage mondialement connu. Il donnera ce matin aussi une messe géante devant des dizaines de milliers de fidèles, toujours à Lourdes. À un mois tout juste des élections législatives en Israël, l'opposition se réunit pour faire bloc face au gouvernement sortant de Benjamin Netanyahou. Le chanteur marocain Saad Lamjared, condamné en appel à 10 ans de prison pour viol aggravé, il compte se pourvoir en cassation. Et puis on terminera ce journal dans les rues étonnamment calmes de Jakarta, la mégalopole indonésienne tentaculaire, saturée d'embouteillages. Mais chaque dimanche, une matinée sans voiture est organisée pour le plus grand plaisir des coureurs et des familles. De l'Arc de Triomphe à la place de la Concorde, une foule compacte pour la messe géante du pape Léon XIV à Paris. C'était hier l'un des temps forts de sa visite en France, cette messe en plein air, sur les Champs-Élysées, devant 800 000 personnes selon le Vatican. Dans son homélie, Léon XIV a évoqué la soif de sens, de vérité face à la tentation, je cite, de se contenter de biens matériels, de satisfactions immédiates, de petites idoles. Le souverain pontife s'est ensuite envolé pour Lourdes, lieu de pèlerinage mondialement connu dans le sud-ouest de la France, une ville en ébullition avec cette visite exceptionnelle. Sur place, Baptiste Coulon.
3: Dès la sortie de la gare,
4: et voilà, c'est le Nouveau Testament, c'est gratuit.
3: Voilà. Distribution de la parole de Jésus-Christ.
4: Ceux qui veulent l'apprendre, l'apprennent.
3: Pascal est membre d'une organisation chrétienne évangélique.
4: On en a distribué 1700 aujourd'hui. Le but, c'est qu'un maximum de personnes puissent recevoir la parole de Dieu.
3: Richard repart avec son petit livret bleu et deux valises qu'il tire à bout de bras. Avec sa femme, il a fait la route depuis Singapour.
5: C'est la première fois que nous venons ici. Nous sommes donc privilégiés d'être là, de participer à la messe et de partager ce moment avec les autres pèlerins.
3: Dans les boutiques religieuses du centre-ville de Lourdes, c'est aussi l'effervescence.
6: Je crois que ça fait 11 ans que j'ai la boutique et c'est la première fois que je vois une telle affluence.
3: Celle de Christophe séparée de jaune et de blanc.
6: On s'est réunis à travers les commerçants pour faire de nous-mêmes nos décorations avec les ballons aux couleurs du Vatican ainsi que le drapeau aussi. It's the last one after that, I'm sorry.
3: Okay. Les chapelets, les crucifixes, les cierges partent vite. Elodie a un sac bien rempli.
7: Un cube avec la Vierge, une bougie pour faire des soins et une petite Vierge Marie pour ma mère, en souvenir de mon papa.
3: Une statuette qu'Élodie tiendra serrée contre elle pendant la messe donnée par Léon XIV.
2: À une messe à laquelle assisteront 150 à 200 000 personnes, Léon XIV va aussi rencontrer cet après-midi des victimes de violences sexuelles dans l'église. Il terminera sa visite demain à Metz, dans le nord-est de la France. La France toujours, où des dizaines de milliers de personnes ont manifesté pour le climat. 260 mobilisations organisées à travers le pays pour réclamer des mesures d'urgence après un été record de canicule et d'incendies. Les dirigeants du monde entier continuent de se succéder à la tribune de l'ONU à l'occasion de son Assemblée générale. Le représentant de la Russie a notamment pris la parole. Moscou atteindra ses objectifs en Ukraine, peu importe les circonstances, assure Sergueï Lavrov, le ministre des Affaires étrangères. Il a aussi accusé les Européens de tout faire pour entraver les négociations sur l'Ukraine. Autre discours à l'ONU, celui du représentant de Cuba, Bruno Rodriguez Parilla, ministre des Affaires étrangères, a notamment dénoncé la pression des États-Unis contre son pays. Il s'est dit aussi ouvert à des relations commerciales avec des entreprises américaines. Et c'est déjà plus ou moins le cas, malgré le blocus imposé par Donald Trump. En effet, Pierre-Olivier, une flotte de porte-conteneurs acheminerait des centaines de

0: milliers de tonnes de marchandises des États-Unis vers Cuba.
1: C'est un inventaire à la Prévert. Des yaourts, du beurre, des panneaux solaires, du poulet, du gouda, des voitures, de l'essence. Voilà, selon Bloomberg, quelques exemples des produits exportés des ports du sud des États-Unis vers Cuba. 327 000 tonnes ces derniers mois et une augmentation de 60% par rapport à l'année dernière. De quoi permettre aux Cubains de respirer un peu. Officiellement, l'administration Trump, en autorisant cette flotte de porte-conteneurs, entend prévenir une crise humanitaire sur l'île. Depuis le début de l'année, plus de 650 millions de dollars de denrées en tout genre y auraient été acheminés, et notamment de l'essence, 850 000 barils, toujours selon les chiffres de Bloomberg. Mais un expert cité par l'agence précise que derrière ces livraisons, Washington chercherait aussi à prendre le contrôle sur l'économie cubaine et ainsi mettre sur la touche le gouvernement de la Havane. Une stratégie à double tranchant selon un opposant cubain en exil en Floride. Selon lui, même si ces livraisons améliorent le quotidien des habitants, elles permettent aussi au régime de se maintenir en vie plus longtemps.
0: Pierre-Olivier, nos conditions sont claires et nous ne reviendrons pas dessus. L'Iran maintient ses conditions pour rouvrir le détroit d'Ormuz. Le pays a présenté un plan en ce sens aux États-Unis, un plan aussitôt rejeté par Donald Trump. Téhéran fait donc comprendre que cette offre est à prendre ou à laisser. Le détroit d'Ormuz reste au cœur du conflit entre les deux pays depuis le déclenchement de la guerre fin février par des frappes israélo-américaines sur l'Iran. Israël, de son côté, est à un mois tout juste d'élections législatives cruciales. Une campagne très tendue se poursuit, les sondages donnent les différents camps au coude à coude et l'opposition tente de faire bloc face à Benjamin Netanyahou. Les cinq principaux ténors de l'opposition se sont réunis hier soir à Tel Aviv, Michel Paul.
2: À partir d'aujourd'hui, nous ne nous attaquerons plus. C'est l'engagement formel signé chez Yair Lapid, le chef de l'opposition israélienne, par Naftali Bennett, Gadi Eisenkot, Avigdor Lieberman et Yair Golan, les chefs des partis de l'opposition. Dans ce texte d'accord en trois axes, les rivaux d'hier promettent de faire front commun pour créer une commission d'enquête sur le 7 octobre et imposer l'égalité face aux services militaires. Mais derrière cette façade d'unité, un non-dit crève les yeux. Aucun candidat commun n'a été investi pour diriger le futur exécutif, tandis que la coalition de droite avance disciplinée derrière Benjamin Netanyahou, l'opposition compte au moins trois prétendants déclarés au poste de Premier ministre. Ni Eisenkot, ni Bennett, ni Lieberman n'ont accepté de s'effacer au profit d'un rival. Faute d'accord, la désignation du chef de gouvernement est tout simplement renvoyée au lendemain du scrutin, au risque de brouiller le message auprès des électeurs indécis. Michel Paul, Jérusalem, RFI.
0: Le chanteur marocain Saad Lamjared, condamné à 10 ans de réclusion criminelle pour viol aggravé. Le verdict a été annoncé hier à Créteil, en région parisienne. Saad Lamjared, qui clame son innocence, va se pourvoir en cassation. Florence Maurice, il a été reconnu coupable du viol à Paris de Laura, une jeune femme de 20 ans au moment des faits.
3: 10 ans de prison, c'est 2 années de plus que ce qu'avait requis le parquet, 4 années de plus qu'en première instance. Les avocats de la victime s'en félicitent. Deux explications à cela selon eux. D'abord, le profil, je cite, inquiétant de l'accusé. Saad Lamjared a déjà été condamné en mai dernier pour une affaire de viol sur une jeune femme en 2018 à Saint-Tropez. Ensuite, sa défense particulièrement agressive selon l'accusation. Pendant tout le procès, le chanteur et ses avocats ont remis en cause les propos de la victime en s'appuyant notamment sur le fait qu'en 2025, 5 personnes dont la mère de la jeune femme ont été condamnées pour avoir tenté d'extorquer 3 millions d'euros au chanteur en échange du retrait de la plainte. La défense reproche à la cour d'avoir balayé ces faits et d'avoir pris une décision, je cite, incompréhensible. Saad Lamjared avait déjà été mis en cause dans une affaire similaire aux États-Unis où une procédure pour viol avait été classée après un arrangement financier avec la victime. Très populaire au Maroc, Saad Lamjared est suivi par plus de 15 millions d'abonnés sur différents réseaux sociaux.
0: Le Maroc, où plusieurs rassemblements étaient organisés hier par la Gen Z 212, un an tout juste après la première manifestation de ce mouvement de la jeunesse. 600 personnes qui y avaient participé sont toujours détenues. 12 mois plus tard, ces rassemblements réclament donc la libération de ces jeunes. La Thaïlande, confrontée à d'importantes inondations, la capitale Bangkok est en état de catastrophe naturelle après des pluies diluviennes qui ont inondé des maisons, des commerces, des rues entières. La situation s'est stabilisée hier selon le gouvernement nord de Bangkok qui estime que l'eau devrait évacuer en 2 ou 3 jours. On part à présent dans une autre capitale asiatique, Jakarta, en Indonésie, régulièrement classée parmi les villes les plus polluées de la planète. Mais ce matin, comme chaque dimanche, les voitures et les motos ont déserté les rues à l'occasion de la journée hebdomadaire sans voiture. Les piétons, les coureurs, les familles investissent alors l'hypercentre d'habitude saturé par les embouteillages. Reportage de Valentin Sébron.
4: Point de ravitaillement, musique et ambiance festive, on se croirait au départ d'un marathon. Pourtant, c'est un dimanche matin comme les autres à Jakarta où pendant quelques heures, les véhicules disparaissent d'une partie des grandes artères de la capitale indonésienne. Sur l'avenue Jalan Sudirman, d'ordinaire saturée par les embouteillages, Olia apprécie ce court répit.
5: Le Car Free Day, c'est une bonne chose. Cela réduit la pollution. On peut respirer un air meilleur. On sait que Jakarta est l'une des villes les plus polluées au monde.
4: Pour Chris, entouré de sa bande en roller rencontrée ici, le rendez-vous est aussi social.
6: Ça aide, peut-être pas beaucoup, mais au moins cela encourage les jeunes à prendre conscience du problème. Et puis c'est un bon moyen de se faire de nouveaux amis.
4: Joggeurs, cyclistes et familles se pressent par dizaines de milliers, venus courir, pédaler ou se restaurer auprès de vendeurs ambulants. Au milieu de cette foule, Nadia, avec son enfant en poussette, profite elle aussi de cette parenthèse. Mais cette jeune maman envisage de quitter Jakarta.
7: À cause de la pollution, je réfléchis à déménager à Bali, où j'ai déjà vécu pendant 5 ans.
4: Face au succès du dispositif, les autorités de Jakarta envisagent désormais d'étendre le Car Free Day un deuxième jour, le samedi. Valentin Sébron, Jakarta, RFI.
0: Et RFI, il est bientôt 6h11 à Paris. On poursuit ensemble notre tour du monde de l'information avec nos chroniques. Avec d'abord la chronique défense, on parlera de l'embrasement dans le Golfe avec l'intensification des attaques houthis. La France compte y accentuer sa présence, elle qui a déjà un important emplacement militaire à Djibouti. On ira ensuite en Turquie, où la répression politique s'exerce jusque dans les scènes de stand-up. L'arrestation cet été d'un humoriste provoque l'inquiétude de certains artistes, mais aussi du public. À suivre également un extrait de l'émission L'Atelier des médias, la chronique Vivre ailleurs sur l'expatriation avec aujourd'hui l'expérience d'une Française dans les pays scandinaves. Et puis tout, vous saurez tout sur la chèvre. Le cervidé est à l'honneur ce matin dans la chronique C'est dans ta nature. L'Arabie Saoudite dénonce l'inaction de la communauté internationale face aux frappes des rebelles houthis dans le Golfe. Les rebelles yéménites ont intensifié ce mois-ci leurs attaques contre Riyad et les forces gouvernementales du Yémen. Cette semaine, le président français, lui, a annoncé l'envoi de soldats en Arabie Saoudite pour protéger un site crucial pour l'acheminement de pétrole à Yanbu. La France a déjà un point militaire important dans la région. Il se trouve de l'autre côté de la mer Rouge, à Djibouti. Et c'est le sujet de Ligne de défense, chronique signée Franck Alexandre.
8: Djibouti, son port à proximité immédiate du détroit de Bab el-Mandeb, Djibouti au cœur du chaudron moyen-oriental. Par conséquent, tout le monde veut y être, pointe Vincent Groiselot, rédacteur en chef du magazine de référence Mer et Marine.
9: Alors oui, effectivement, Djibouti c'est devenu un lieu extrêmement prisé. Les Français y sont historiquement, les Américains depuis longtemps, les Chinois également maintenant une base navale, et donc beaucoup de pays puissants veulent avoir un point d'appui à Djibouti. Parce que Djibouti a une géographie qui rang stratégique, à proximité immédiate de la mer Rouge, de l'océan Indien, près du golfe arabo-persique. Et le gros avantage de Djibouti, par exemple, par rapport à Abu Dhabi, où la France a une base navale depuis 2009, c'est que, eh bien, c'est en pleine mer, l'accès n'est pas entravé. De facto, la base d'Abu Dhabi, on ne peut pas l'utiliser parce que le golfe lui-même s'est transformé en souricière.
8: La marine nationale déploie désormais 2 frégates en mer Rouge et Djibouti.
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1: Cinéma, vidéo, documentaire, film pour le jeune public, prochainement sur vos écrans.
2: Cette semaine, au Megarama d'Arras, du côté des sorties, retrouvez Heart of the Beast, un thriller de David Ayer avec Brad Pitt, Garance, un drame de Jeannery avec Adèle Exarchopoulos, Justin le Juste, un drame historique d'Éric Barbier avec Alban Ivanov et Alexandra Lamy. Pour les jeunes cinéphiles et toute la famille, Tad l'explorateur et la lampe magique d'Enrique Gatto. En avant-première, Verity, un thriller de Michael Showalter avec Dakota Johnson et Anna Tawai. C'est mardi 29 septembre à 20h30. Et Les Misérables, un drame de Fred Cavaillé avec Vincent Lindon. C'est dimanche 4 octobre à 14h45. Côté événement, le Festival de cinéma de Valenciennes est de retour pour une 16e édition. C'est du 25 au 29 septembre. Organisé par l'association Atmosphère, le festival, ce sont deux compétitions, documentaires et fiction, deux jurys de professionnels, talents et presse, et deux invités d'honneur, Patrick Timsit et le coup de cœur, Françoise Lebrun. C'est au cinéma Pathé de Valenciennes, 59 avenue des Alpes. Un autre festival cinéma à la folie, nouveau regard sur la santé mentale, deuxième édition. Cinéma à la folie, le premier festival itinérant et gratuit pour parler autrement de la santé mentale. Il a pour ambition de déstigmatiser les troubles psychiques et de lever les tabous ou les clichés encore trop nombreux sur cette question de santé publique et propose un accès entièrement gratuit à une sélection de 12 films, fiction et documentaire, mettant en lumière des récits intimes, authentiques et diversifiés sur la santé mentale. Un festival qui se déroule à Boulogne-sur-Mer et d'autres villes en France du 2 au 5 octobre. Entrée gratuite pour toutes les séances, réservation donc conseillée. Et on termine avec un ciné-concert à l'espace polyvalent route de Carency à Souchez, samedi 3 octobre à 20h. L'Harmonie de Souchez, association musicale qui fête cette année ses 120 ans, vous invite à un ciné-concert. Projection du film Les Virtuoses et bande-son interprétée par la basse-bande à tout vent. Bonne séance.

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1: Table ronde et échange autour du sport populaire, antifasciste et inclusif, avec la présence et la participation du collectif Hors-Jeu, du Spartak Lillois et du Ménilmontant Football Club 1871. Ça se passe au Toit commun à Lens, le samedi 3 octobre à 15h, restauration sur place à prix libre, table des associations avec merchandising. Cantine de soutien en solidarité avec les prisonniers kanaks détenus dans le nord de la France. C'est organisé par le collectif Solidarité Kanaki 59. Rencontre, discussion autour de ce collectif anticolonial. Collecte aussi pour les prisonniers, vêtements, sous-vêtements, timbres, dons financiers. Repas vegan à prix libre. Ça se passe au CCL, le Centre Culturel Libertaire, 4 rue de Colmar à Lille, le samedi 3 octobre à 19h. Et puis citons aussi cette rencontre avec Elsa Marcel, avocate engagée, autour de son livre « État de droit, ordre bourgeois » aux éditions La Fabrique. C'est en partenariat avec le syndicat des avocats de France, le syndicat de la magistrature et la CGT Insertion Probation. Ça se passe à la librairie Le Biglemois, 124 rue Pierre-Legrand à Lille-Fives, le mercredi 7 octobre à 19h.

0: Aujourd'hui, nous parlons du mandat de protection future avec Alison, juriste. Bonjour Alison.
1: Bonjour.
0: En 2023, près d'une personne sur 10 bénéficie d'une mesure de protection juridique après 90 ans, ce qui met en évidence l'importance d'anticiper sa perte d'autonomie. Perte d'autonomie qui est d'ailleurs souvent liée à un accident de la vie, au vieillissement, à la survenance d'une maladie ou d'un handicap. Et si vous pouviez choisir, dès aujourd'hui, la personne qui s'occupera de vos intérêts si un jour vous ne pouviez plus le faire vous-même? Avec le mandat de protection future, vous pouvez prévoir ces situations et organiser votre avenir. Alors Alison, qu'est-ce que le mandat de protection future?
1: Le mandat de protection future est un contrat écrit qui vous permet de désigner à l'avance une ou plusieurs personnes, appelées mandataires, qui agiront en votre nom le jour où vous ne serez plus en capacité de prendre des décisions vous-même.
0: Et pourquoi est-il si important?
1: Ce dispositif vous permet de choisir de manière anticipée qui gérera vos affaires personnelles, patrimoniales ou médicales. C'est une manière de protéger vos intérêts tout en évitant des procédures plus lourdes comme l'habilitation familiale, la tutelle ou la curatelle qui sont des mesures qui doivent être décidées par un juge.
0: Et sur quoi peut-il porter?
1: Ce mandat peut porter sur une assistance dans votre vie personnelle, c'est-à-dire qu'il peut prévoir notamment les conditions dans lesquelles vous souhaitez vivre dans un établissement ou vous maintenir à domicile, vos choix médicaux. Il peut également vous permettre d'exprimer vos souhaits concernant la gestion de votre patrimoine, vos biens immobiliers, vos placements.
0: Et quelles sont les démarches à effectuer?
1: Vous pouvez conclure ce mandat devant un notaire ou avec l'aide d'un avocat. Vous pouvez aussi le rédiger seul, sous sein privé, selon un modèle de formulaire. En fonction de la forme choisie, les pouvoirs du mandataire seront différents.
0: Et à partir de quand ce mandat prend-il effet?
1: Il prend effet lorsque votre état de santé ne vous permettra plus de prendre soin de votre personne ou de vous occuper de vos affaires. Cette incapacité doit être médicalement constatée par un médecin inscrit sur une liste établie par le procureur de la République. La personne que vous avez désignée devra se présenter avec le mandat de protection future et le certificat médical au greffe du tribunal dans le ressort duquel vous résidez, pour faire viser, c'est-à-dire vérifier, le mandat par le greffier et permettre ainsi sa mise en œuvre.
0: À qui s'adresse-t-il?
1: Que vous soyez jeune, actif ou retraité, personne n'est à l'abri d'un accident ou d'une perte d'autonomie. Préparer un mandat de protection future, c'est un acte de responsabilité et d'anticipation. Rappelez-vous que celui qui souhaite rédiger un mandat de protection future doit être en pleine possession de ses facultés mentales. C'est-à-dire qu'il ne doit pas bénéficier ni d'une mesure d'habilitation familiale, ni d'une tutelle. Le mandat de protection future peut également être établi par des parents pour protéger un enfant en situation de handicap et organiser la prise en charge de ses besoins futurs.
0: Si les personnes ont besoin d'informations supplémentaires, comment peuvent-elles vous contacter?
1: Si vous avez des questions sur le mandat de protection future, vous pouvez contacter le service d'information et de soutien aux tuteurs familiaux par téléphone au 08 06 80 20 20 ou par mail à padecalais@protegerunproche.fr.
0: Merci Alison.
1: Merci.
0: À bientôt.
1: À bientôt.

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1: À Arras, vu d'autrefois, le Védamin et ses environs, c'est jusqu'au samedi 3 octobre. Tout le mois de septembre, en résonance avec les journées du patrimoine qui portent cette année sur la photographie, l'Office culturel vous propose à travers des cartes postales du début du XXe siècle un périple dans l'histoire du quartier. De Pont-de-Cité à la rue du Général Barbeau, qui ne s'appelait pas ainsi à l'époque, en passant par la fontaine Neptune, le marché aux poissons ou l'hôpital Saint-Jean, et bien sûr l'histoire de cette annexe qui fut pêle-mêle un moulin, une imprimerie, une écurie, la santé du travail et tant d'autres choses. L'entrée est libre aux 7 places du Védamin à Arras. Chez MDV, c'est une initiative à but non lucratif. Présenter des travaux artistiques de créateurs différents pour affirmer la variété des réflexions dans les arts visuels contemporains. C'est un espace clos donnant au rez-de-chaussée sur la rue. Un volet roulant électrifié s'ouvre et se ferme à heure précise, de 7h30 à 23h tous les jours. Laurent Delecroix y présente actuellement une œuvre qui dialogue avec une pièce du musée où il conclut une résidence acrylique au pinceau sur châssis en chêne. C'est jusqu'au 6 novembre chez MDV, 46 rue Baudimont à Arras. Un peu plus loin, Biennale des clubs photos de l'Arageois, samedi 3 et dimanche 4 octobre. À l'occasion de son 40e anniversaire, l'association d'animation scientifique organise la nouvelle édition du challenge Joseph Quentin. Cette nouvelle édition consacrée au thème graphique réunira les travaux de 8 clubs photographiques de l'Arageois. Le collectif Incarnat sera l'invité de cette édition. Vernissage et proclamation des résultats, samedi 3 octobre à 18h à la salle Jean-Claude Desfachel de Saint-Laurent-Blangy. L'exposition sera ensuite accessible au public durant tout le week-end avec un finissage le dimanche 4 octobre à 17h. Et enfin, Trésor de laine et de soie, une exposition à voir jusqu'au 11 octobre. Le musée de l'Hospice Comtesse et le Palais des Beaux-Arts ont la chance d'abriter des fonds uniques de tapisseries du XVIIIe siècle. Ces tapisseries évoquent le grand passé textile de l'île qui connaît à l'époque un fort essor économique. Monumentales, ces tapisseries nécessitaient des mois de fabrication. Grandes, fragiles, complexes à exposer en raison de leur poids et de leur sensibilité à la lumière, ces tapisseries ont fait l'objet d'une importante restauration. Cette exposition permettra de les dévoiler dans tout leur éclat originel, mais aussi de partager l'actualité de la recherche sur ces textiles rares. C'est à voir au musée de l'Hospice Comtesse, 32 rue de la Monnaie à Lille, tarif 7 ou 5 euros.
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0: Il est 5h en temps universel, 7h ici à Paris.
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0: Bonjour à tous, dimanche 27 septembre. Merci d'être avec nous pour le début de ces 3 heures d'information. Avec évidemment nos journalistes, nos correspondants, nos reportages et aussi des chroniques parfois surprenantes. D'ailleurs, par exemple, on va comprendre tout à l'heure comment des cafards équipés de caméras pourraient être plus utiles que des drones pour sauver des sinistrés dans des décombres. Explication après le journal. Bonjour Arthur Ponchelet.
2: Bonjour à tous. À la une, 800 000 personnes hier, place de la Concorde, pour participer à la messe de Léon XIV. Le pape s'est ensuite envolé pour Lourdes, où s'annonce l'une des étapes les plus attendues de son voyage en France. Sa rencontre en fin de journée avec 7 victimes de violences sexuelles dans l'église. Sergueï Lavrov, à la tribune de l'ONU, le chef de la diplomatie russe, s'en est violemment pris à l'Europe, qu'il accuse de saper les discussions pour une paix en Ukraine. La une, c'est aussi ce référendum aujourd'hui en Suisse, pour ou contre l'inscription du principe de neutralité dans la Constitution. La néerlandaise Demi Vollering, championne du monde de cyclisme sur route. Et puis dans une heure maintenant, on connaîtra le ou la lauréate du prix RFI Théâtre 2026. Pascal Paradou mettra fin au suspense à 6h, temps universel.
0: C'était hier l'avenue des Champs-Élysées constellée de drapeaux du Vatican noir de monde.
2: Au total, Clotilde, 800 000 personnes venues participer à la messe célébrée par Léon XIV, place de la Concorde. Clap de fin de l'étape parisienne du voyage du pape à Paris. 2 jours, des centaines de milliers de personnes saluées et des messages de paix, de foi, mais aussi politique. François Ballarin.
3: D'abord à l'Élysée, où Léon XIV n'a pas caché son hostilité à la gestation pour autrui et à la loi sur la fin de vie instaurant un droit à l'aide à mourir. Peu après, à l'UNESCO, c'est à l'intelligence artificielle qu'il s'attaque. C'est d'ailleurs tout le sujet de sa première encyclique, un texte qui défend l'idée d'une régulation de l'IA. Le pape est ensuite allé conquérir le cœur des Parisiens lors de sa déambulation en papa mobile jusqu'à Notre-Dame, puis celui de 80 000 jeunes rassemblés pour une veillée au Stade de France. Vous êtes les saints de France, leur lance le chef de l'Église catholique dans une ambiance survoltée. Enfin, lors de sa visite à la maison Bakita, association de soutien aux migrants, Léon a pu rencontrer des exilés et souligner l'importance de se rencontrer et vivre ensemble dans la dignité et la paix. C'est ensuite devant 800 000 personnes rassemblées sur la place de la Concorde et les Champs-Élysées que le pape a lancé un autre message lors de sa messe. La quête de sens, une soif, a-t-il dit, qu'on ne peut pas étancher par les plaisirs qu'offrent les sociétés d'abondance. À chaque lieu visité, donc, son message. Reste à savoir quels seront ceux délivrés à Lourdes ce dimanche.
2: Lourdes où Léon XIV est arrivé donc hier soir. Il y célèbre ce matin une nouvelle messe. 150 000 personnes sont attendues. Avant ce soir, l'un des temps forts de cette visite apostolique, la rencontre entre Léon XIV et 7 des 330 000 victimes d'abus sexuels dans l'église française. Justement, Baptiste Coulon, quel message le Vatican compte-t-il faire passer à Lourdes?
4: Les organisateurs le répètent, à Lourdes, le pape sera un pèlerin parmi les pèlerins. Une posture d'humilité quasiment obligatoire car attendue par les victimes de violences sexuelles. François Mabille dirige l'Observatoire géopolitique du religieux.
5: Quand on a un passé qui, à bien des égards, est devenu un passif, il est difficile aujourd'hui à Léon XIV de dire « je suis un expert en humanité lorsqu'il vient en France ». Donc la posture est une posture différente, beaucoup plus humble, et donc il se présente effectivement comme pèlerin parmi les pèlerins.
4: C'est d'ailleurs à Lourdes qu'il échangera avec des victimes de crimes sexuels commis au sein de l'Église. Pour François Mabille, ce passage par Lourdes est aussi la marque d'un pape attaché au lieu symbolique du catholicisme en France.
5: C'est là encore peut-être une sorte de rectificatif par rapport au précédent pontificat. Il y a des lignes de continuité, mais je pense que chez Léon XIV, il y a une attention à la symbolique qui est plus importante que chez François.
4: Le pape François, qui n'a pas réalisé de visite officielle en France, ne s'est jamais rendu à Lourdes lors de son pontificat, à la différence de Benoît XVI et Jean-Paul II. Comme ses lointains prédécesseurs, Léon XIV profitera sans doute de son passage au sanctuaire pour adresser un message d'espérance aux malades qui viennent s'y recueillir.
2: Baptiste Coulon, des malades que Léon XIV va donc rencontrer à 13h30, temps universel. Avant son entretien avec 7 victimes d'abus sexuels, ce sera à 16h. Tout

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1: Reste de l'actualité, Arthur, Sergueï Lavrov était hier à la tribune de l'ONU.
0: Et le chef de la diplomatie russe y a livré un discours particulièrement véhément. Il a écarté toute idée de pause dans la guerre en Ukraine et aussi accusé l'Europe de saper les efforts de paix.
2: Au nom de l'objectif utopique de contenir la Russie, l'Occident a détruit de ses propres mains le système de sécurité européen et a favorisé l'émergence d'un régime russophobe à Kiev. Il fait tout pour empêcher un règlement pacifique et torpiller les perspectives de négociation auxquelles beaucoup, y compris l'administration Trump, sont pourtant intéressés. L'Occident sature le régime ukrainien d'armes, aide Kiev et guide ses drones et ses missiles vers les civils et les infrastructures civile, tout en menaçant d'infliger une défaite stratégique à la Russie. Or, cette voie conduira inévitablement, comme cela s'est déjà produit à maintes reprises, les instigateurs de la guerre eux-mêmes dans une impasse stratégique. Notre lutte pour la vérité et la justice sera menée jusqu'à son terme. Les objectifs de l'opération militaire spéciale seront atteints. Les menaces pour la sécurité seront éliminées et une vie pacifique sera rétablie. Cela se produira, quelles que soient les circonstances.
0: Voilà Sergueï Lavrov qui, juste avant ce discours, a rencontré son homologue allemand pour la toute première fois depuis le début de la guerre en Ukraine. Une rencontre sous tension durant laquelle le chef de la diplomatie allemande a notamment condamné la dangereuse escalade à l'égard de l'Allemagne, de l'Europe et de l'OTAN. Autre discours hier à la tribune des Nations Unies, celui du ministre cubain des Affaires étrangères. Bruno Rodriguez Paria a dénoncé la pression américaine sur son île, alors que Donald Trump promettait plutôt cette semaine la fin du régime cubain. Le chef de la diplomatie mauricienne aussi s'est exprimé. Lui est revenu sur le brûlant dossier des Chagos, ces îles dont Maurice revendique la souveraineté, au cœur d'ailleurs d'un accord de rétrocession conclu l'an dernier avec le Royaume-Uni. Mais Londres subit la pression de Washington, puisque les Chagos abritent une importante base militaire américaine. La souveraineté mauricienne sur l'archipel est non négociable, a rappelé le ministre. Autre contentieux territorial évoqué, celui autour de l'île de Tromelin, minuscule atoll français au beau milieu de l'océan Indien, revendiqué lui aussi par Maurice. Le dossier est bloqué depuis plusieurs années et Port-Louis appelle à reprendre les discussions, Patrick Hilbert.
3: À la tribune de l'ONU, Rittich Rumpfel appelle Paris à s'engager de manière constructive. Au nom, affirme le chef de la diplomatie mauricienne, de l'amitié entre les deux pays. Tromelin, toute petite île inhabitée d'environ 1 km², est située dans l'océan Indien. Au nord de la Réunion, Maurice revendique la souveraineté depuis 1976. L'enjeu dépasse largement la superficie de ce territoire. Les eaux qui l'entourent sont particulièrement poissonneuses et Tromelin génère une zone économique exclusive d'environ 280 000 km². Cette zone donne accès à un vaste espace maritime et à d'importantes ressources halieutiques. En 2010, un accord de co-gestion avait été conclu entre Maurice et la France. Il devait permettre une coopération, notamment dans les domaines économiques, scientifiques et environnementaux, sans régler la question de la souveraineté. Mais le texte n'a jamais été ratifié par le Parlement français. En janvier 2017, son examen par l'Assemblée nationale a été retiré de l'ordre du jour. Depuis, le dossier est resté bloqué. Pour l'ancien secrétaire aux affaires étrangères mauricienne, Vijay Makan, une reprise des discussions reste néanmoins possible. Il estime que le dossier pourrait avancer seulement si les deux pays le souhaitent, tout en rappelant que la diplomatie prend son temps. Patrick Hilbert, Port-Louis, RFI.
0: Et toujours à l'Assemblée générale de l'ONU, le chef de la diplomatie omanaise a appelé les pays impliqués dans la guerre au Moyen-Orient à faire preuve de retenue, des mots alors qu'un peu plus tôt, Donald Trump refusait le plan de l'Iran pour rouvrir le détroit d'Ormuz dans les 7 jours.
1: La guerre au Moyen-Orient, mais surtout celle en Ukraine, qui pousse la Suisse à s'interroger.
0: Faut-il inscrire la neutralité dans la Constitution? C'est l'une des spécificités helvètes, le non-alignement quasi systématique dans les conflits. Une doctrine quelque peu mise à mal ces derniers temps, avec notamment l'agression russe en Ukraine. Résultat, la droite nationaliste et populiste veut renforcer la neutralité. Les Suisses doivent se prononcer aujourd'hui lors d'un référendum, Jérémy Lanche.
4: L'UDC, le premier parti du pays, souhaite inscrire dans le marbre constitutionnel le principe d'une neutralité stricte qui ne s'affranchirait pas du contexte géopolitique. Mais ce n'est pas le seul objectif, analyse Cédric Dupont, professeur de relations internationales au Graduate Institute de Genève.
5: Non, je pense qu'il y a un double but. Le but avoué, c'est que lorsque la Suisse a repris les sanctions de l'Union européenne à l'encontre de la Russie, ça a un peu ravivé un clivage dans certains qui disent que la Suisse doit jamais suivre des sanctions à part celles du Conseil de sécurité des Nations Unies. Ça, c'est le but avoué. Le but à demi avoué, c'est que en rigidifiant la politique étrangère suisse, elle rend tout rapprochement avec l'Union européenne plus difficile.
4: Le gouvernement qui rejette l'initiative estime, lui, que la neutralité suisse a toujours bien fonctionné jusqu'à présent, malgré les déclarations incendiaires de Moscou qui n'hésite pas à alimenter le discours d'une Suisse qui aurait rompu avec sa tradition diplomatique. C'est là encore une erreur de lecture, estime Cédric Dupont.
5: La Suisse est dépositaire des conventions de Genève. Donc la Suisse est en faveur d'un monde qui est régi par le droit international. Donc se dire que finalement ce droit international est bafoué et ne pas le défendre est pour moi contradictoire aux problématiques.
4: Les Suisses semblent en tout cas rejeter l'idée d'une neutralité trop rigide et qui les isolerait de leurs voisins européens. Le non est donné gagnant à plus de 63%. Jérémy Lange, Genève, RFI.
0: On vote aujourd'hui en Suisse, donc on vote aussi en France, mais là pour les élections sénatoriales. Scrutin indirect, puisque ce sont les élus locaux qui vont renouveler 178 des 348 sénateurs. Parmi les enjeux de ce scrutin, la place du Rassemblement National, le parti d'extrême droite, entend composer pour la toute première fois un groupe dans la Chambre haute en obtenant 10 sièges. Et tout ce qu'il faut savoir sur ces sénatoriales, c'est à lire sur RFI.fr.
1: 24 rencontres et un premier bilan pour les éliminatoires de la CAN 2027.
0: La première journée s'est achevée hier avec le nul entre le Kenya et l'Érythrée et la victoire 2-1 de l'Afrique du Sud contre la Guinée. À peine le temps de se reposer puisque la deuxième journée débute demain. 4 matchs. Centrafrique-Burkina Faso, Guinée-Équatoriale-Sierra Leone, Zimbabwe-RDC et Tunisie-Botswana. On jouait aussi en Europe hier. En Ligue des Nations, l'Angleterre s'est inclinée 3-2 face aux Espagnols. Lamine Yamal a ouvert le score dès la deuxième minute.
1: Et le sport Arthur, c'est aussi du cyclisme.
0: Et les championnats du monde sur route à Montréal. Chez les femmes, Demi Vollering s'est imposée hier. La Néerlandaise achève sa très belle saison après sa victoire sur le Tour de France féminin il y a un mois. Elle s'est imposée au terme d'une course folle, Pauline Guillou.
6: Les deux bras en l'air au moment de franchir la ligne d'arrivée et le soulagement pour la nouvelle championne du monde exténuée par un combat épique dans la jungle urbaine de Montréal. 180 km goudronnés autour du Mont-Royal pour un finish qui a même fait douter Demi Vollering qui osait à peine se retourner dans les derniers instants de la course. Rattrapée à moins de 15 km de l'arrivée alors qu'elle était partie dans un raid solitaire lancée dans une bataille rageuse à l'amorce du dernier des 8 tours de circuit, la Néerlandaise a finalement réussi à tenir son rang et à rester devant sa grande rivale polonaise du Tour de France, Kasia Niewiadoma, prise de crampe à quelques mètres de l'arrivée, alors qu'elle tentait l'impossible. En larmes sur le podium, au moment d'enfiler son premier maillot arc-en-ciel, Demi Vollering n'a pas pu retenir son émotion. L'aboutissement pour celle qui s'est imposée sur les sommets du cyclisme mondial cette année, Liège-Bastogne-Liège, le Tour de France, le Tour d'Italie, le Tour des Flandres et finalement le titre de championne du monde, le seul manquant à son palmarès, pour terminer en beauté une saison historique.
0: Et que Pauline Guillou et chez les hommes, la course part un peu avant 13h, temps universel du côté de Montréal. Le sport, c'est aussi de la Formule 1 et le Grand Prix d'Azerbaïdjan hier, Clotilde, avec la victoire sur le fil de George Russell. Le Britannique s'est imposé 2 dixièmes seulement devant le Néerlandais Max Verstappen. Et puis un mot pour vous dire que dans un peu moins d'une heure maintenant, on connaîtra le ou la lauréate du prix RFI Théâtre qui, pour succéder au Congolais Israël Ndila, Pascal Paradou nous le révèle dans le journal de 6h, temps universel.
1: Suspense, suspense. Arthur Ponchelet pour le journal. 5h13 en temps universel. Un mot sur ce qui est prévu aussi pour ce RFI matin. Ils doivent se positionner, hein, cette fois les Suisses, appelés aujourd'hui à se prononcer sur la définition de leur neutralité. On en parlait. Faut-il ou non qu'elle soit encadrée plus strictement? C'est en tout cas une position pas toujours évidente à tenir pour les pays neutres face au contexte géopolitique du moment. C'est ce qu'on verra avec nos correspondants dans une heure. Et puis juste avant, on reviendra sur les affrontements entre l'Arabie Saoudite et les rebelles houthis du Yémen. Un nouveau front qui est tout proche de Djibouti, où la France possède des installations militaires importantes. Et donc Paris observe forcément très précisément la situation. C'est ce que nous expliquera tout à l'heure notre spécialiste défense.
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1: d'abord être menacé de prison simplement pour avoir fait des blagues. Voilà ce que risque un célèbre humoriste en Turquie. Il sera jugé à...

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5: Bertrand Belin sera en concert au 99 bis à Wany, première partie avec Nina Uzan. Ça sera le vendredi 2 octobre à 20h, les tailles vont de 25 à 30 euros. Deux dates rap Cefranc, super intéressantes à la condition publique de Roubaix. D'abord Jazzy Baz en concert le vendredi 2 octobre à 20h, le tarif un peu plus de 30 euros. Et le lendemain, Ness, NES, samedi 3 octobre à 20h, là le tarif c'est 30 euros. Soirée rock psychédélique et folktronica à l'aéronef de Lille avec Brahma et Lula Hush. Samedi 3 octobre à 20h, les tarifs 5 ou 8 euros. De l'indie rock avec The Spitfires, en première partie un groupe lillois qui s'appelle le Royal Club. Au Grand Mix à Tourcoing, le samedi 3 octobre à 20h, les tarifs de 6 à 14 euros. On termine avec une découverte musicale pop balkanique avec Mélina à la cave aux poètes à Roubaix, mercredi 7 octobre. C'est à 20h, les tarifs de 8 à 15 euros.

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1: Sorcière, c'est des contes et du slam. Puissante, résiliente, mystérieuse, qu'on l'adule ou qu'on la brûle, la sorcière terrifie et fascine depuis la nuit des temps. Des chants en contes et de contes en slam, sorcière mêle dans son chaudron délicatesse et humour grinçant, vous révélant des facettes inattendues de cette figure mythique que vous pensiez connaître. L'entrée est à prix libre, bar et petite restauration sur place. C'est vendredi 2 octobre à 20h au Toit commun, 15 rue René Lanois, à Lens. À l'ombre des grands arbres par la compagnie Illimité. C'est une pièce musicale. Une manière de dire que tout devient possible à condition de s'éloigner du modèle, du maître. Et d'oser s'affranchir de ce qui semble nous déterminer. Avec légèreté et en chanson, Tony Melville se lance dans la conception d'une nouvelle pièce musicale pour l'enfance. À la frontière du concert et du théâtre, avec l'envie de couper les fils invisibles qui empêchent parfois les graines d'exprimer toute leur fantaisie. C'est dimanche 4 octobre à 15h, en famille à partir de 4 ans. Tarif 5€ et c'est au 99 bis rue Alain Bachung à Oigny. Pinocchio Live 3 par Alice Laloy, spectacle musical. Pinocchio comme vous ne l'avez jamais vu, production de Pantin à la chaîne, virtuosité visuelle, sonore et chorégraphique, un spectacle familial aux accents futuristes. Dans un atelier aux allures de chaîne d'assemblage, entre établis, câbles et outils, une dizaine de personnages s'activent pour transformer des enfants en Pinocchio. Ils fixent finalement des fils à ces pantins des temps modernes et les animent dans une redoutable chorégraphie. Mais si ces marionnettes se rebellaient, si elles tentaient de s'émanciper? Deux représentations, lundi 5 octobre à 19h30, rencontre avec l'équipe artistique, et mercredi 6 octobre à 20h30, navette gratuite au départ d'Arras à 19h30. C'est à l'hippodrome de Douai, salle Malraux, place du Barlet, dès 8 ans, tarif de 5 à 10€.

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10: Au revoir.
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5: En 2027, la ville d'Arras commémorera le 110e anniversaire de la bataille d'Arras et vous propose de rejoindre son réseau d'ambassadeurs. Il s'agit de participer à l'accueil des délégations étrangères, de créer des liens, de contribuer à l'organisation de l'événement. Réunion d'information le vendredi 2 octobre à 18h à la Carrière Wellington à Arras. Cité Nature, fête les sciences dans le cadre de l'opération nationale La Fête de la Science. Stand, animation, activité avec le CPE Ville de l'Artois, les groupes scientifiques d'Arras, les ingénieurs du CESI d'Arras, l'Université d'Artois, Eden 62, le musée d'Arras, Denis Apiculture, le centre historique minier de Leward, etc. Pour cette occasion, les médiateurs scientifiques de Cité Nature présenteront aussi une animation spécialement conçue pour l'événement. Le rendez-vous, c'est le dimanche 4 octobre de 14h à 18h. Cité Nature, c'est situé 25 boulevard Schumann à Arras. C'est gratuit.

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0: Max Deleval, bonjour.
1: Bonjour Laura, bonjour à tous.
0: Alors que se profile une éventuelle victoire du Rassemblement National aux prochaines présidentielles, l'historien Marc Lazard, le politiste Christophe Jaffrelot et la directrice de l'Institut Montaigne, Blanche Le Ridon et Jeanne Lebody, ont analysé la montée du national-populisme en Hongrie, en Pologne et en Italie.
1: Rappelons au préalable que Viktor Orban a perdu les élections en Hongrie et que le Premier ministre polonais n'appartient pas au PiS, le Parti National Conservateur Droit et Justice. Il cohabite néanmoins avec un président de la République issu du Parti Conservateur Nationaliste.
0: Et qu'enseigne l'étude comparée de ces trois cas ?
1: Les contextes diffèrent. Mais très souvent, ces formations arrivent au pouvoir sur fond de difficultés socio-économiques et de grandes défiances politiques. L'union des droites est aussi un élément favorable. C'est en France la démarche d'Éric Ciotti. Ce fut le cas pour Viktor Orban avant sa défaite. C'est le cas en Italie, où Giorgia Meloni, en 2022, entre autres, a profité d'un système électoral dans lequel la coalition de droite ne présentait qu'un seul candidat au scrutin uninominal à un tour. Elle est aussi apparue comme quelqu'un de nouveau dans le champ politique.
0: Quels sont les moteurs de leur arrivée au pouvoir ?
1: Dans tous les cas, ils s'appuient sur un malaise social reposant sur une critique radicale des élites. Faisons une parenthèse, pour le cas français, le président Macron, issu de l'ENA, du milieu des affaires, concentre cette hostilité. Il faut néanmoins rappeler que trois précédents présidents sont issus de l'ENA, Valéry Giscard d'Estaing, Jacques Chirac et François Hollande. Mais une des raisons de leur succès est la rhétorique anti-migrant.
0: Qu'en est-il dans les faits ?
1: Confrontés à une démographie déclinante, les trois pays ont besoin d'une main-d'œuvre immigrée. Rappelons que le seuil de renouvellement des générations est de 2,1 enfants par femme. En fait, pour que 100 femmes mettent au monde 100 filles en moyenne. Or, la Pologne est à 1,14 enfants par femme, la Hongrie 1,38 et l'Italie 1,14. Les politiques natalistes mises en œuvre ont jusqu'ici très peu d'effet. En Hongrie comme en Pologne, 7% de la population est immigrée, en Italie elle est de 9%. Orban avait tenté, en qualifiant les travailleurs d'invités, de les faire repartir, comme ils étaient venus. Giorgia Meloni a fait passer deux décrets, faisant entrer un peu moins de 500 000 travailleurs immigrés, donc à chaque fois 185 000 saisonniers dans l'agriculture et le tourisme. Cette pratique mélonienne, d'une grande fermeté contre l'immigration clandestine, doublée de politiques d'immigration légale choisies, en sélectionnant d'ailleurs les pays d'origine pour essayer d'éviter les musulmans, est en train de devenir consensuel en Europe. Un des traits aussi dominants est la remise en cause de la justice et de l'état de droit.
0: Qu'en est-il en matière géopolitique ?
1: S'ils parlent d'une souveraineté nationale à recouvrer contre l'Union européenne, ils ont des stratégies différentes. Ils ne siègent pas dans un groupe unique au Parlement européen. Fratellini Italia et le PiS polonais siègent au groupe ECR, conservateur et réformiste européen, alors que le Fidesz hongrois siège dans celui des patriotes européens comme le RN français. C'est surtout sur la guerre en Ukraine qu'ils s'opposent. La Pologne et l'Italie sont engagées à côté de Kiev, tandis que la Hongrie est plus proche de Moscou. Le RN n'a pas voté de résolution condamnant la Russie. Il bénéficie de ce soutien ainsi que du camp trumpiste, Elon Musk en tête. Ils sont tous les trois très atlantistes, mais Mélanie s'avère réticente face aux aventures en Iran de Trump.
0: Et qu'est-ce qu'on en conclut ?
1: Eh bien, le national-populisme est un phénomène politique profond qui ramasse des interrogations existentielles sur la démocratie, l'Europe, la situation sociale, la quête de sens, l'attente d'un leader fort, en même temps que le souhait d'une participation directe.
0: Merci Max pour cet éclairage.
1: À bientôt.
0: À bientôt. 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
1: Cinéma, vidéo, documentaire, film pour le jeune public, prochainement sur vos écrans.
2: Cette semaine, au Mégarama d'Arras, du côté des sorties, retrouvez Heart of the Beast, un thriller de David Ayer avec Brad Pitt, Garance, un drame de Jeannery avec Adèle Exarchopoulos, Justin le Juste, un drame historique d'Éric Barbier avec Alban Ivanov et Alexandra Lamy. Pour les jeunes cinéphiles et toute la famille, Tad l'explorateur et la lampe magique d'Enrique Gatto. En avant-première, Verity, un thriller de Michael Showalter avec Dakota Johnson et Anne Hathaway. C'est mardi 29 septembre à 20h30. Et Les Misérables, un drame de Fred Cavaillé avec Vincent Lindon. C'est dimanche 4 octobre à 14h45. Côté événement, le Festival de cinéma de Valenciennes est de retour pour une 16e édition. C'est du 25 au 29 septembre. Organisé par l'association Atmosphère, le festival, ce sont deux compétitions, documentaires et fiction, deux jurys de professionnels, talents et presse, et deux invités d'honneur, Patrick Timsit et le coup de cœur, Françoise Lebrun. C'est au Cinéma Pâté de Valenciennes, 59 avenue des Alpes. Un autre festival cinéma à la folie, nouveau regard sur la santé mentale, deuxième édition. Cinéma à la folie, le premier festival itinérant et gratuit pour parler autrement de la santé mentale. Il a pour ambition de déstigmatiser les troubles psychiques et de lever les tabous ou les clichés encore trop nombreux sur cette question de santé publique et propose un accès entièrement gratuit à une sélection de 12 films, fiction et documentaire, mettant en lumière des récits intimes, authentiques et diversifiés sur la santé mentale. Un festival qui se déroule à Boulogne-sur-Mer et d'autres villes en France du 2 au 5 octobre. Entrée gratuite pour toutes les séances, réservation donc conseillée. Et on termine avec un ciné-concert à l'espace polyvalent route de Carency à Souchez, samedi 3 octobre à 20h. L'Harmonie de Souchez, association musicale qui fête cette année ses 120 ans, vous invite à un ciné-concert. Projection du film Les Virtuoses et bande-son interprétée par la basse-bande à tout vent. Bonne séance.

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1: L'actualité africaine avec vous, Simon Bourtembourg, et ses compagnons de lutte regrettent un homme qui a tout fait pour la Guinée.
2: Un reportage à Conakry dès le début de ce journal après le décès de Sidi Touré. L'ancien Premier ministre et président de l'UFR est mort à l'âge de 81 ans dans la nuit de vendredi à samedi. Pas de nouveau chef pour les démocrates au Bénin qui convoque un congrès ordinaire les 10 et 11 octobre prochains. En Côte d'Ivoire, le mouvement Génération et Peuple Solidaire réélit à sa tête Guillaume Soro, seul candidat à sa propre succession. À la une également le Maroc. Un an après la naissance de la Gen Z 212, nous le verrons, la mobilisation continue pour libérer les détenus issus du mouvement. Dans le journal à suivre également les premiers mots de la lauréate du prix RFI Théâtre 2026, la Camerounaise Hermine Yolo. Et puis c'est un haut lieu de la culture en Tunisie qui risque de fermer ses portes. Le Rio, un espace culturel plus que jamais menacé à la veille de son centenaire.
1: Mais donc d'abord les hommages en Guinée après la mort de l'opposant et ancien Premier ministre Sidi Touré.
2: Président de l'Union des Forces Républicaines, il est mort à l'âge de 81 ans dans la soirée de vendredi à samedi. Sidi Touré vivait en exil en Côte d'Ivoire jusqu'à son évacuation sanitaire en France, où il est décédé selon des informations recueillies auprès de sources familiales et de responsables de l'UFR. Sa disparition plonge la Guinée dans le deuil. Reportage Mouktar Ba.
3: L'annonce de sa disparition a rapidement provoqué une vague d'émotion en Guinée et auprès de ceux qui l'ont accompagné durant plusieurs décennies de vie politique. Fode Baldé, secrétaire national chargé de la communication de l'UFR, a témoigné de la profonde émotion suscitée par cette disparition.
4: C'est avec beaucoup de peine que nous avons appris le rappel à Allah du président Sidi Touré.
5: Ce monsieur m'a tout donné.
6: C'est un monsieur qui a beaucoup fait pour ce pays.
3: Ses compagnons de lutte nourrissent des regrets de voir leur leader tirer sa révérence sans avoir exercé à la magistrature suprême en Guinée. Barry Boubacar est membre du bureau politique de l'UFR de Sidi Touré.
7: Quand ce genre de compétences partent, c'est une bibliothèque qui part. Il a fait tout ce qu'il faut. Il a mené des campagnes, il s'est battu, il avait un programme, il avait une équipe. Mais si son destin n'était pas de devenir chef d'État, eh bien il ne l'a pas été.
3: Ses proches membres de sa famille ou sympathisants se sont retrouvés chez un de ses frères pour faire son deuil.
8: Il a apporté assez de choses en Guinée. Il est parti avec tous les honneurs du monde.
9: C'est un homme intègre, un homme compétent, un homme rigoureux dans le travail. Ce destin est arrivé, c'est quelqu'un qui nous était cher.
3: Ces dernières années, Sidi Touré vivait en exil à l'étranger. Son décès à Paris met fin au parcours d'une personnalité qui aura occupé une place importante dans la vie politique guinéenne pendant plusieurs décennies. Mouktar Ba, Conakry, RFI.
1: Au Bénin, Simon, le calendrier est arrêté. Hein. Le parti Les Démocrates convoque un congrès ordinaire. Ce sera les 10 et 11 octobre prochains.
2: À date choisie hier samedi, à l'occasion d'un conseil extraordinaire de la formation politique d'opposition, privé de son fondateur Boni Yayi, démissionnaire depuis le 4 mars dernier. Le parti Les Démocrates veut donc retrouver de la stabilité. À Cotonou, Jean-Luc Aplogan.
10: Les derniers mois ont été rudes pour les démocrates. Départ de leur leader historique, dossier de leur candidat à la présidentielle recalé. Le parti n'a aujourd'hui ni député, ni élu local. En pleine campagne électorale, plusieurs figures ont rejoint Romuald Ouadani. Beaucoup annonçaient déjà la fin de la formation, un pronostic que balait le président par intérim, Nourenou Atiade.
11: On a tout fait d'enterrer le parti Les Démocrates. Le parti Les Démocrates demeure dans le cœur des Béninois. On peut faire toute la pagaille en haut, à la base, le parti Les Démocrates continue d'avoir son ancrage.
10: Le conseil fixe au 10 et au 11 octobre la tenue du congrès ordinaire à Porto Novo. Il doit permettre au parti de tourner la page Yayi Boni en désignant un nouveau président. Pas un mot sur les 4 premiers mois de Romuald Ouadani, ni sur la décrispation de la vie politique, longtemps au cœur du discours du parti. Ces questions n'étaient pas au programme et pourraient ressurgir peut-être lors du congrès à Porto Novo. Le cadre n'est plus le même. Depuis la dernière révision constitutionnelle, les partis sont soumis à une trêve politique de 6 ans. La question est de savoir sous quelle forme les démocrates porteront désormais leurs critiques. En refermant les travaux, Nourenou Atiade a lancé la lutte continue. Nous gagnerons. Jean-Luc Aplogan, Cotonou, RFI.
1: Il était le seul candidat. Le voilà réélu à la tête de son mouvement Génération et Peuple Solidaire.
2: Pas de surprise, donc Guillaume Soro garde les rênes du GPS. Une élection organisée en visioconférence au sein du mouvement ivoirien, étant donné que son président réélu est en exil depuis maintenant 7 ans. L'ancien Premier ministre qui entend désormais réorganiser le GPS dissous en juin 2021. Abdoulaziz Diallo.
5: Plus de 1700 militants de Génération et Peuple Solidaire ont porté leur choix sur Guillaume Soro. Malgré la dissolution de GPS par la justice ivoirienne en juin 2021, le mouvement poursuit ses activités. À l'époque, la justice l'accusait de se livrer à, je cite, « des actes subversifs ». Mais pour Moussa Touré, responsable communication, GPS conserve son existence légale.
12: Notre dossier est toujours devant la justice ivoirienne. Tant que la Cour de cassation ne s'est pas prononcée, nous considérons et nous nous comportons comme ayant une existence légale pleine et entière.
5: Fraîchement réélu à la tête de GPS, Guillaume Soro a salué en direct sur sa page Facebook la confiance renouvelée de ses militants. Guillaume Soro affiche sa détermination à maintenir GPS malgré les obstacles.
13: Nous avons déjà accompli l'impossible en tenant 7 ans durant, sans céder. Ceux qui pariaient sur notre effacement se sont trompés une première fois. Ils se tromperont, je vous le garantis, autant de fois qu'il nous faut.
5: Mais pour relancer la mobilisation de GPS en Côte d'Ivoire, le mouvement reste confronté à un défi majeur, le retour de son leader au pays. Une condition indispensable selon le politologue Geoffroy-Julien Kouaos pour insuffler une nouvelle dynamique politique, selon ses mots. Abdelaziz Diallo, Abidjan, RFI.
1: Au Maroc, un an après la naissance du mouvement Gen Z 212, la mobilisation continue pour libérer les détenus.
2: 600 personnes sont toujours emprisonnées dans le cadre de ce mouvement de protestation qui se réunit donc ce week-end dans les principales villes du royaume sous le nom de la campagne Libérez-les tous. Mathias Reynal a suivi le rendez-vous de Casablanca. Reportage.
14: Sur les murs, des portraits. Ici, des leaders du Hirak du Rif. Là, une personne emprisonnée pour ses publications sur les réseaux sociaux. C'est dans les locaux d'un syndicat, la CDT, qu'ils se sont réunis. Quelques dizaines de jeunes, pour la plupart d'anciens manifestants de la Gen Z 212.
15: Pour nous, c'est important de se rassembler avec toutes ces personnes qui sont capables d'apporter un changement. C'est important de s'asseoir autour d'une table et faire revivre les idées, parce que les idées ne meurent jamais.
14: Ce jeune homme vient de passer 8 mois en détention. À la tribune, les interventions se succèdent, les messages de soutien à la Gen Z 212 aussi, envoyés parfois jusque depuis la prison, comme celui de Nasser Zebzafi, leader du Hirak du Rif.
16: On est toujours dans la même dynamique d'oppression, d'intimidation de ces jeunes.
14: Oumaïma Boujera est avocate. Elle fait partie du comité de défense de la Gen Z 212.
16: Après un an du début du mouvement, on est dans la même démarche de l'État. Ça veut dire qu'on est toujours en cours d'arrestation, de procès, de jugement qui sont très lourds.
14: Ce qu'il reste de la Gen Z 212 se concentre désormais sur la libération des détenus. Une campagne en ligne a été lancée mercredi dernier. Mathias Reynal, Casablanca, RFI.
2: Des rassemblements de la Gen Z 212 sont aussi prévus à Bruxelles, Madrid ou encore Paris.
1: Mais la capitale française que le pape a quittée, ça y est.
2: Léon XIV, désormais à Lourdes, il doit rencontrer dans quelques minutes les évêques de France. Ce dimanche, il échangera aussi avec 7 victimes de violences sexuelles commises par des hommes d'église en France. Au programme également, une messe dominicale sur la prairie du sanctuaire de Notre-Dame de Lourdes devant 150 000 personnes. Hier déjà, 800 000 personnes ont assisté, selon le Vatican, à la grande messe célébrée par le pape Léon XIV sur la place de la Concorde. Le pape, acclamé par des fidèles comblés, et certains avaient même fait le déplacement depuis le continent. Reportage Pierre-Olivier.
17: C'est une messe qui a parlé à tous.
18: Je suis sénégalais capverdien.
17: De 7.
18: Je m'appelle Kylian. J'ai bien aimé voir le pape.
17: À 47 ans.
18: C'est énorme. La communion d'être avec tous les chrétiens, c'est une grande joie d'être là aujourd'hui.
17: Dans la foule, cette fidèle revendique fièrement sa nationalité.
19: Ivoirienne, le plus beau pays de l'Afrique de l'Ouest.
17: Avant d'expliquer.
19: Quand il a parlé de la paix, de l'unité, avec tout ce qui se passe et les guerres, on se dit où va le monde. Ça nous amène aussi à nous interroger aussi notre foi.
17: Cette jeune Togolaise, elle, a apprécié les prises de position du pape en faveur de la vie.
20: L'avortement, ça, ce sont des sujets qui font beaucoup débat dans la société et qui mobilisent les chrétiens.
21: Et donc, vous trouvez que le message du pape d'insister sur la vie était important?
20: La vie et la paix.
17: Nombreux étaient les fidèles aussi à retenir la visite du pape samedi matin auprès d'une association qui vient en aide aux migrants avec un même message: prenez soin de la vie des uns des autres.
2: Un reportage signé Pierre-Olivier pour RFI.
1: On vous l'annonçait il y a quelques minutes, maintenant la Camerounaise Hermine Niolo remporte le prix RFI Théâtre 2026.
2: Le jury présidé par le Guinéen Akimba a récompensé à la fois le style original et la puissance créatrice de la dramaturge et metteuse en scène de 45 ans. Issue d'une famille de professionnels du théâtre, Hermine Niolo est la première femme du continent à recevoir la récompense décernée par RFI depuis 2014. Elle réagit au micro de Pascal Paradou.
22: C'est vrai qu'il y a peu de femmes qui écrivent du théâtre sur le continent, mais je pense qu'il y en a beaucoup, en fait, pour en avoir rencontré certaines, des plus jeunes même, qui écrivent beaucoup dans leur chambre. C'est juste qu'il faut qu'elles prennent enfin le courage de pousser la porte et d'entrer.
23: C'est quoi pour vous le théâtre ?
22: Pour moi, c'est vraiment la vie au sens propre du terme, quoi. Moi, je suis née dans une famille d'hommes et de femmes de théâtre. Mes parents étaient tous les deux dans le théâtre. Et le théâtre, pour moi, c'est une voie immense pour pouvoir dire des choses, explorer des choses qu'on ne peut pas forcément faire dans le quotidien, dans l'immédiat.
2: Hermine Niolo, dont vous pouvez lire le portrait sur notre site internet.
1: Et puis c'est un haut lieu de la culture en Tunisie qui risque de fermer.
2: Le Rio, un espace culturel sous pression financière à cause de son engagement politique. Une soirée de solidarité avait lieu hier soir pour soutenir l'institution qui doit souffler ses 100 bougies l'année prochaine. Alors pour le dossier de ce journal, Lilia Blaise donne à les artistes son micro pour expliquer l'importance du Rio dans le paysage culturel tunisien.
24: Myriam Labidi est chanteuse et auteure-compositrice tuniso-argentine. Pour elle, le Rio représente plus qu'un espace de représentation.
25: C'est à la fois un théâtre, une salle de concert et de cinéma qui réunit toutes les voix qui n'ont pas un endroit où ils peuvent s'exprimer. Moi, j'y ai chanté plusieurs fois pour des événements solidaires avec Cuba, avec la Palestine, les prisonniers politiques. J'arrive à retrouver le public auquel je n'ai pas accès ailleurs, au fait.
24: Lassa Dassine, écrivain et dramaturge, fait partie de la génération qui a connu les débuts de l'engagement politique du Rio.
26: Mais Habib Belhadi, il a pris cet espace, il a instauré une scène de théâtre, il a ouvert les portes du Rio pour les écrivains, pour les critiques littéraires, cinématographiques, pour les associations culturelles et même pour quelques manifs gauchistes du Front Populaire après la Révolution.
24: Malgré cette élan de solidarité, le sort de cette salle reste incertain. Elle n'a pas reçu de subvention en 2025 ni en 2026. Lilia Blaise, Tunis, RFI.
2: Et après ces messages de soutien, le cofondateur de la salle du Rio à Tunis, Habib Belhadi, explique à RFI pourquoi cet espace culturel ouvert en 1927 est désormais menacé de fermeture.
27: Il y a une année qu'on reçoit des pressions successives qui montent de plus en plus. Ça a commencé par bloquer notre aide de l'année 2025. Et puis après, on a eu la visite du contrôle du ministère. Après ça, donc, il y a eu la réponse négative pour toutes les manifestations culturelles du ministère de ne pas passer au Rio. Et donc là, si on n'a pas les manifestations culturelles, si on n'a pas la subvention, ils ont fermé la buvette. On est démunis presque de 80% de nos moyens. Ce qui gêne les autorités, c'est d'abord l'ouverture du Rio sur la société civile et les partis politiques en Tunisie. Ils n'ont pas où faire leur conférence. Nous, on tolère ça et on donne ça.
2: Habib El Belhadi au micro RFI de Lilia Blaise. Et vous retrouvez évidemment le dossier de ce journal sur notre site internet et notre application.
1: Merci beaucoup Simon Bourtembourg.

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1: Table ronde et échange autour du sport populaire, antifasciste et inclusif. Avec la présence et la participation du collectif Hors-Jeu, du Spartak Lillois et du Ménilmontant Football Club 1871. Ça se passe au Toit Commun à Lens, le samedi 3 octobre à 15h. Restauration sur place à prix libre. Table des associations avec merchandising. Cantine de soutien en solidarité avec les prisonniers kanaks détenus dans le nord de la France. C'est organisé par le collectif Solidarité Kanaki 59. Rencontre, discussion autour de ce collectif anticolonial. Collecte aussi pour les prisonniers, vêtements, sous-vêtements, timbres, dons financiers. Repas vegan à prix libre. Ça se passe au CCL, le Centre Culturel Libertaire, 4 rue de Colmar à Lille, le samedi 3 octobre à 19h. Et puis citons aussi cette rencontre avec Elsa Marcel, avocate engagée, autour de son livre « État de droit, ordre bourgeois » aux éditions La Fabrique. C'est en partenariat avec le syndicat des avocats de France, le syndicat de la magistrature et la CGT Insertion Probation. Ça se passe à la librairie Le Biglemois, 124 rue Pierre-Legrand à Lille-Fives, le mercredi 7 octobre à 19h.

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1: À Arras, vu d'autrefois, le Védamin et ses environs, c'est jusqu'au samedi 3 octobre. Tout le mois de septembre, en résonance avec les journées du patrimoine qui portent cette année sur la photographie, l'Office culturel vous propose à travers des cartes postales du début du XXe siècle un périple dans l'histoire du quartier. De Pont-de-Cité à la rue du Général Barbeau, qui ne s'appelait pas ainsi à l'époque, en passant par la fontaine Neptune, le marché aux poissons ou l'hôpital Saint-Jean, et bien sûr l'histoire de cette annexe, qui fut pêle-mêle un moulin, une imprimerie, une écurie, la santé du travail et tant d'autres choses. L'entrée est libre aux 7 places du Védamin à Arras. Chez MDV, c'est une initiative à but non lucratif. Présenter des travaux artistiques de créateurs différents pour affirmer la variété des réflexions dans les arts visuels contemporains. C'est un espace clos donnant au rez-de-chaussée sur la rue. Un volet roulant électrifié s'ouvre et se ferme à heure précise, de 7h30 à 23h tous les jours. Laurent Delecroix y présente actuellement une œuvre qui dialogue avec une pièce du musée où il conclut une résidence. Acrylique au pinceau sur châssis en chêne. C'est jusqu'au 6 novembre chez MDV, 46 rue Baudimont à Arras. Un peu plus loin, Biennale des clubs photos de l'Arrajois, samedi 3 et dimanche 4 octobre. À l'occasion de son 40e anniversaire, l'association d'animation scientifique organise la nouvelle édition du challenge Joseph Quentin. Cette nouvelle édition consacrée au thème graphique réunira les travaux de 8 clubs photographiques de l'Arrajois. Le collectif Incarnat sera l'invité de cette édition. Vernissage et proclamation des résultats, samedi 3 octobre à 18h à la salle Jean-Claude Desfachel de Saint-Laurent-Blangy. L'exposition sera ensuite accessible au public durant tout le week-end avec un finissage le dimanche 4 octobre à 17h. Et enfin, Trésor de laine et de soie, une exposition à voir jusqu'au 11 octobre. Le musée de l'Hospice Comtesse et le Palais des Beaux-Arts ont la chance d'abriter des fonds uniques de tapisseries du XVIIIe siècle. Ces tapisseries évoquent le grand passé textile de l'île qui connaît à l'époque un fort essor économique. Monumentales, ces tapisseries nécessitaient des mois de fabrication. Grandes, fragiles, complexes à exposer en raison de leur poids et de leur sensibilité à la lumière, ces tapisseries ont fait l'objet d'une importante restauration. Cette exposition permettra de les dévoiler dans tout leur éclat originel, mais aussi de partager l'actualité de la recherche sur ces textiles rares. C'est à voir au musée de l'Hospice Comtesse, 32 rue de la Monnaie à Lille, tarif 7 ou 5 euros.
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Vous êtes bien sur Radio Récré, l'émission jeunesse de PFM 99.9. Cette semaine, on vous propose d'écouter ensemble le troisième et dernier épisode de Cours Raoul, l'émission des CM1 de l'école Raoul François à Arras. Et juste après, on se retrouvera pour l'agenda des enfants.

0: l'émission des CM1 de l'école Raoul François.
1: Bonjour les petits indiens.
2: Vous écoutez Cool Raoul, épisode 3.
1: Le programme d'aujourd'hui sera la présentation d'un livre dont vous êtes le héros,
2: plusieurs blagues amusantes,
1: une figure féminine, etc.
2: Nous allons commencer avec l'interview de Séverine Delplace de l'association de danse Les Folieuses.
3: Comment a été créé le club de danse Les Folieuses ?
4: Alors en fait, j'étais comme vous, j'étais élève au collège Verlaine de Saint-Nicolas-les-Arras. Et le midi, après le repas, on faisait de la danse ensemble et du coup est né un club au sein du collège Verlaine. Et puis très vite, on s'est mis sous une amicale laïque, toujours à Saint-Laurent-Blangy, pendant de nombreuses années. Et en 1996, donc ça fait 30 ans déjà, on a décidé de créer notre propre association qui s'est appelée Les Folieuses. Et du coup, on reçoit des garçons et des filles, puisqu'on a presque 15 garçons au sein de l'association qui viennent danser avec nous. On a créé l'association depuis 30 ans et on donne des cours de danse toute la semaine à Saint-Laurent-Blangy.
3: Quel genre de danse sont pratiquées ?
4: Alors, c'est de la danse essentiellement moderne pour les groupes des plus jeunes et puis en général pour les adolescents, les adultes, hein, puisqu'on accueille les enfants à partir de 5 ans et on a des adultes aussi qui dansent avec nous. On est 270 adhérents et on fait essentiellement de la danse moderne, mais aussi du jazz, du cabaret, un peu de contemporain, un peu tous les styles.
3: Comment se passe un cours de danse ?
4: Alors, les cours de danse ont lieu pendant 1h30. Donc, au départ, il y a tout ce qui est une partie échauffement, parce qu'il faut échauffer son corps avant de danser. Et puis après, les animatrices qui donnent les cours de danse, qui sont des animatrices bénévoles. Ce ne sont pas leur métier, c'est-à-dire qu'elles travaillent comme moi. Ce n'est pas mon métier, les folies. Il faut savoir qu'à côté, j'ai un travail. Je fais ça par passion. Et du coup, dans un cours de danse, les animatrices apprennent une chorégraphie aux enfants, aux adolescents ou aux adultes. Pendant 1h30 et puis à la fin de l'année, toutes les danses sont produites lors du spectacle de fin d'année.
3: Quand avez-vous commencé la danse ?
4: Alors j'avais 5 ans, j'ai d'abord fait 10 ans de danse classique sur Arras et puis j'ai fait du moderne à partir de 12-13 ans et j'ai jamais arrêté.
3: Comment êtes-vous devenue prof de danse ?
4: Alors, je ne suis pas professeure de danse. Aucune de nous dans l'association est prof de danse. Encore une fois, on est des animatrices bénévoles, c'est-à-dire qu'on a une passion de la danse et on le partage. C'est-à-dire, juste pour expliquer ce qu'est le bénévolat, ça veut dire qu'on n'est pas payé, tout simplement. Ce n'est pas notre métier, on fait ça en dehors de notre travail, à côté, sur notre temps personnel, parce que nous, on a des maris, des enfants, chacune, et du coup, on vient partager notre passion auprès des enfants, des adolescents, des adultes qui viennent avec nous faire les cours de danse.
3: Qu'est-ce qui vous plaît dans la danse ?
4: Beaucoup de choses, l'expression des émotions, c'est se dépenser, c'est créer avec un groupe, créer une danse, c'est libérer toute son énergie, c'est se produire aussi en spectacle devant un public, montrer un petit peu le fruit de notre travail tout au long d'une année et puis surtout partager énormément de choses avec les différents danseurs qui dansent dans les groupes.
3: Que se passe-t-il pendant le gala ?
4: Alors plein de choses, le gala en général c'est 3 ou 4 heures de spectacle hein, parce qu'on est beaucoup d'adhérents, donc il y a beaucoup de danse, ça dure pendant 3-4 heures et en fait le spectacle, toutes les danses s'enchaînent, souvent on essaye d'avoir un thème, une thématique, cette année pour les 30 ans de l'association.

0: qu'on a réalisé à Arto Expo, c'était le thème du voyage. Et donc on a un petit peu, on s'est inspiré en fil conducteur d'un voyage au travers du temps, des pays, mais aussi des émotions. Et voilà, le temps d'un spectacle, on partage avec le public toutes les chorégraphies qui ont été élaborées tout au long de l'année.
1: Qui sont les couturières qui font les costumes pour le gala ?
0: Alors elles sont quatre dames, elles aussi bénévoles, c'est-à-dire que c'est pas leur métier. Elles viennent faire de la couture deux fois par semaine dans une salle à Saint-Laurent-Blangy où elles créent les costumes, elles les ajustent, elles les adaptent. Pour les 270 danseuses, c'est des milliers de costumes qui sont réalisés tous les ans et qui sont stockés dans nos locaux à Saint-Laurent. Et voilà, elles aussi font partie de notre grande et belle équipe de bénévoles des Folies.
1: Comment peut-on s'inscrire pour faire de la danse ?
0: C'est très compliqué de s'inscrire aux Folies parce qu'on est beaucoup de monde, il y a beaucoup de demandes et malheureusement on ne peut pas prendre beaucoup de nouveaux tous les ans. Donc les enfants, les adolescents, vu qu'on prend à partir de 5 ans jusqu'à l'âge adulte, peuvent se préinscrire, c'est-à-dire qu'ils se mettent en liste d'attente et dès qu'on a des places disponibles, on essaye de rentrer de nouveaux adhérents.
1: Merci à vous. C'était l'interview de Séverine Delplace des Folies à Saint-Laurent-Blangy. Maintenant, passons à Sacha et Manoé qui présentent les analogues de Fabien Clavel.
2: Bonjour, nous sommes Sacha et Manoé et nous allons vous présenter un livre dont vous êtes le héros. L'auteur est Fabien Clavel. Lorsqu'il était au collège, il lisait beaucoup de livres. C'est ce qui lui a donné envie d'en écrire à son tour pour amuser les autres. Il a écrit plusieurs analogues, ce sont des livres avec des énigmes et des jeux.
3: Dans le livre dont vous êtes le héros, il faut résoudre de nombreuses énigmes, poursuivre la lecture et connaître la fin de l'histoire. Ce qui nous a plu dans ce livre, c'est qu'on lit en jouant à plusieurs ou tout seul. On a l'impression de jouer dans un jeu vidéo ou dans un jeu de société.
1: Passons aux blagues du jour de Maëlle et Jonas.
4: Qu'est-ce qu'il y a ? 10 000 lettres, mais que deux mots.
5: Je sais pas.
6: Je passe ma langue au jeu. Je donne la parole à Emna.
7: Je sais pas.
4: La poste, car elle reçoit des lettres.
8: Qui a gagné entre un plombier et un électricien?
5: Je sais pas.
7: Aucune idée.
8: L'électricien, car il connaît toutes les prises.
1: Tout de suite, la figure féminine de Parine.
9: Frida Kahlo est une célèbre artiste mexicaine connue pour ses autoportraits et ses tableaux colorés. Inspirée de la culture du Mexique, elle a eu la poliomyélite, puis à 18 ans, un grave accident de bus pendant sa convalescence. Elle commence à peindre allongée dans son lit avec un miroir placé au-dessus d'elle. Frida Kahlo peint souvent sa souffrance, ses émotions et sa vie personnelle. Elle transforme ses douleurs en œuvres d'art plein de symboles et de force. Elle épouse le peintre Diego Rivera, avec qui elle vit une histoire d'amour compliquée. Mais elle continue de créer jusqu'à sa mort en 1954. Aujourd'hui, Frida Kahlo est admirée dans le monde entier comme une femme courageuse, libre et talentueuse.
1: Peut-on cloner une personne ? Question difficile. Yann, Simon et Alexandre nous apportent la réponse.
10: Salut les amis, aujourd'hui on va vous présenter le clonage d'une personne.
11: Il suffit de prendre des clowns.
10: Il ne faut pas confondre le clonage et le clownage.
12: Le clonage, c'est la reproduction d'un être vivant à l'identique.
11: Pour cela, on pourrait prélever une cellule d'une personne et la transférer dans le noyau d'un ovule que l'on implante dans le ventre d'une mère porteuse.
10: Sur le papier, ça fonctionne, mais c'est interdit en France car cela représente trop de risques.
11: Et avec des animaux, c'est possible ?
12: En tout cas, cela n'a jamais fonctionné.
10: En résumé, on n'aura jamais de mini-vous.
1: Louise et Luna nous présentent le violon. Vous aurez même droit à une démonstration.
4: Salut Louise, est-ce que tu peux nous présenter le violon ?
7: Le violon est un instrument de la famille des cordes de frotter. Dans cette famille, il y a le violon, l'alto, le violoncelle et la contrebasse. S'il est en taille le plus petit des instruments à cordes, il n'en est pas moins le chef de file.
4: Pourquoi il est le chef des files ?
7: Parce qu'il est aussi à l'aise au sein de l'orchestre qu'au sein d'un quatuor. Ses qualités d'expressivité font qu'on lui confie souvent les plus belles mélodies.
4: Comment fait-on pour jouer du violon ?
7: Le violon a quatre cordes qui sont frottées avec un archet.
4: C'est quoi un archet ?
7: Ce sont des crins de cheval accrochés à un bout de bois et si on tourne quelque chose, ça tend le bout de bois. On peut aussi pincer les cordes, cela s'appelle pizzicato ou piz.
4: Comme une pizza ? J'adore les pizzas. Et on joue du violon dans quelle sorte de musique ?
7: On l'utilise beaucoup dans l'orchestre, la musique de chambre, mais aussi dans le jazz ou la musique contemporaine.
4: Et c'est fait en quelle matière les parties du violon ?
7: Les cordes sont en acier et sa caisse de résonance en bois, souvent d'épicéa.
4: Et ça a été inventé par qui et en quelle année le violon ?
7: Par Andrea Amati et un luthier italien qui a inventé le violon au XVIe siècle en 1555.
4: Ah oui, c'est très vieux. En fait, et tu peux nous jouer quelque chose ?
7: Bien sûr.
1: Alors, qu'est-ce que tu vas jouer ?
7: Je vais jouer le petit tintin et après Simply Polka.

C'était le troisième et dernier épisode de Cool Raoul, l'émission des CM1 de l'école Raoul François à Arras. Merci les enfants! Tout de suite, la suite de Radio Récré avec l'agenda des enfants! On commence avec un rendez-vous écolo, une manifestation pour toute la famille, la marche pour le climat, le vivant, la paix et la justice sociale. À Arras, le rendez-vous, c'est place de la gare, samedi 26 septembre à 10h30. C'est important, non? Un peu de musique. Le festival Piano, Muse et Piano propose un concert pour enfants. Viens écouter l'histoire de Bavard de Francis Poulenc. Une partition joyeuse qui célèbre l'audace d'un animal habillé en homme pour fuir les chasseurs. Au pavillon de verre du Louvre-Lens, samedi 26 septembre à 14h30. Tarif unique 5 euros. La fête du moulin d'Achicourt. On aime beaucoup cette fête parce qu'il y a plein d'animations, de jeux et de spectacles de rue complètement décalés. Cette année, tu y croiseras la compagnie La Roulotte Ruche, la compagnie Gentleman Jongleur ou encore la compagnie des Bonimenteurs. Rendez-vous au parc de la Tourelle à Achicourt, près du moulin, forcément. Dimanche 27 septembre, dès 11h. C'est gratuit. On termine avec la première édition de la course de caisse à savon de Mareuil. Tu pourras voir ces véhicules sans moteur débouler dans les rues de la commune. Il y aura aussi un village d'animation pour toute la famille. Dimanche 27 septembre, dès 10h du matin. Radio Récré, c'est fini pour cette semaine. On se retrouve la semaine prochaine, toujours sur le 99.9. Le mercredi matin à 10h, le dimanche matin à 9h, et je fais la grâce pour être moi. Et sur radio.fm.com. A plus!

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0: Aujourd'hui, on parle d'une période clé, les 1000 premiers jours de l'enfant. Pour nous éclairer, nous recevons Stéphanie Poupard, psychologue et directrice Petite Enfance Famille, et Karine Créqui, éducatrice de jeunes enfants et coordinatrice de l'espace 1000 jours. Bonjour à toutes les deux.
1: Bonjour Laura.
2: Bonjour Laura.
0: Alors, 1000 jours, ça commence quand exactement?
2: Les 1000 premiers jours, ça commence dès le début de la grossesse et ça se

0: durable sur le développement de l'enfant. Ainsi, le soutien qu'on peut recevoir à cette période, et notamment via l'espace des 1000 premiers jours, peut donc vraiment changer une vie.
1: Et alors, quel rôle les parents jouent dans tout ça, Karine ?
2: Un rôle fondamental. Pas besoin d'être parfait, mais présent, à l'écoute, attentif. Le simple fait de répondre aux besoins de son enfant avec douceur contribue à renforcer son sentiment de sécurité, ce qui est essentiel pour bien grandir.
1: Mais c'est pas toujours facile au quotidien, hein, surtout quand on est fatigué ou débordé, non ?
2: Exactement, Laura. Et c'est pour ça qu'il est important que les parents soient soutenus, que ce soit par l'entourage, les professionnels ou des espaces comme l'espace des 1000 jours. Ce soutien aide à mieux vivre la parentalité et donc à mieux accompagner son enfant.
1: Et est-ce que tu as un conseil simple à donner aux parents qui nous écoutent ?
2: Faites confiance à votre instinct, entourez-vous de personnes bienveillantes et surtout, prenez soin de vous aussi. Un parent serein, c'est un enfant qui grandit mieux.
1: Est-ce que certaines périodes dans ces 1000 jours sont plus sensibles que d'autres ?
2: Oui, par exemple les 3 derniers mois de grossesse et les premiers mois de vie sont des moments particulièrement sensibles sur le plan neurologique. Le cerveau est extrêmement plastique, ce qui veut dire qu'il se développe très vite, mais aussi très réactif aux stimulations et aux environnements, positifs comme négatifs.
1: Concrètement, que peuvent faire les professionnels de santé pour accompagner les familles durant ces 1000 jours ?
2: Ils peuvent jouer un rôle de repère en écoutant, en informant sans juger, en rassurant les parents dans leurs compétences. Une sage-femme, un médecin ou une puéricultrice bienveillante peut faire une vraie différence. L'idée est d'accompagner la parentalité, pas de la contrôler.
1: Avant de conclure, un dernier mot sur les ressources disponibles, peut-être Stéphanie ?
0: Oui, l'une des références, c'est le site officiel des 1000 premiers jours. On y trouve tous les repères sur la nutrition, le sommeil, le développement et aussi du soutien pour les moments les plus difficiles. C'est une mine d'informations qui est en plus validée par des experts.
1: Merci à toutes les deux pour ce témoignage éclairant. Pour en savoir plus, rendez-vous sur le site les1000jours.fr ou à l'espace des 1000 jours de la ville d'Arras.

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5: Bertrand Belin sera en concert au 99 bis à Oigny, première partie avec Nina Uzan. Ça sera le vendredi 2 octobre à 20h, les tarifs vont de 25 à 30 euros. Deux dates rap Cefran, super intéressantes à la condition publique de Roubaix. D'abord Jazzy Baz en concert le vendredi 2 octobre à 20h, le tarif un peu plus de 30 euros. Et le lendemain, NES, NES, samedi 3 octobre à 20h, là le tarif c'est 30 euros. Soirée rock psychédélique et folktronica à l'aéronef de Lille avec Brahma et Lula Hush. Samedi 3 octobre à 20h, les tarifs 5 ou 8 euros. De l'indie rock avec The Spitfires, en première partie un groupe lillois qui s'appelle le Royal Club. Au Grand Mix à Tourcoing, le samedi 3 octobre à 20h, les tarifs de 6 à 14 euros. On termine avec une découverte musicale pop balkanique avec Melina à la Cave aux Poètes à Roubaix, mercredi 7 octobre. C'est à 20h, les tarifs de 8 à 15 euros.

À partir de cet instant, la liberté sera quelque chose de vivant et de transparent. 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

0: Allô?
1: Ouais, salut PFM. Bon, je vous appelais pour laisser un petit message sympa. Hier, j'écoutais la radio et je suis tombé sur une super émission. Je crois que ça s'appelait Le Trou Noir ou
0: Non
1: quelque
0: mais
1: chose comme ça.
0: Luc,
1: Ouais.
0: arrête. On t'a
1: Allô?
0: reconnu.
1: Oui. Et merde.

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1: Sorcière, c'est des contes et du slam. Puissante, résiliente, mystérieuse, qu'on l'adule ou qu'on la brûle, la sorcière terrifie et fascine depuis la nuit des temps. Des chants en contes et de contes en slam, Sorcière mêle dans son chaudron délicatesse et humour grinçant, vous révélant des facettes inattendues de cette figure mythique que vous pensiez connaître. L'entrée est à prix libre, bar et petite restauration sur place. C'est vendredi 2 octobre à 20h au Toit commun, 15 rue René Lannoy, à Lens. À l'ombre des grands arbres, par la compagnie Illimité. C'est une pièce musicale. Une manière de dire que tout devient possible à condition de s'éloigner du modèle, du maître. Et d'oser s'affranchir de ce qui semble nous déterminer. Avec légèreté et en chanson, Tony Melville se lance dans la conception d'une nouvelle pièce musicale pour l'enfance. À la frontière du concert et du théâtre, avec l'envie de couper les fils invisibles qui empêchent parfois les graines d'exprimer toute leur fantaisie. C'est dimanche 4 octobre à 15h, en famille à partir de 4 ans. Tarif 5€ et c'est au 99 bis rue Alain Bachung à Wany. Pinocchio Live 3 par Alice Laloy, spectacle musical. Pinocchio comme vous ne l'avez jamais vu, production de Pantin à la chaîne, virtuosité visuelle, sonore et chorégraphique, un spectacle familial aux accents futuristes. Dans un atelier aux allures de chaîne d'assemblage, entre établis, câbles et outils, une dizaine de personnages s'activent pour transformer des enfants en Pinocchio. Ils fixent finalement des fils à ces pantins des temps modernes et les animent dans une redoutable chorégraphie. Mais si ces marionnettes se rebellaient, si elles tentaient de s'émanciper? Deux représentations, lundi 5 octobre à 19h30, rencontre avec l'équipe artistique, et mercredi 6 octobre à 20h30, navette gratuite au départ d'Arras à 19h30. C'est à l'hippodrome de Douai, salle Malraux, place du Barlet, dès 8 ans, tarif de 5 à 10€.

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1: Chronique 1001 pages, l'actualité littéraire vue et lue pour nous chaque semaine par Frédéric. Frédéric, tu nous parles aujourd'hui dans ta chronique de la vie à bord d'un navire encore plus gros que le yacht de Bernard Arnault.
2: Oui Nico, et il faut bien reconnaître qu'il l'est quand même nettement, même si les deux ont été payés avec l'argent du contribuable. Celui-ci, celui dont il va être question dans cette chronique, c'est plutôt normal parce que c'est le porte-avions, le Charles de Gaulle. L'autre, celui de Bernard Arnault, il a été payé avec nos impôts que lui n'a pas payés, vu qu'il l'a acheté avec sa holding, vous savez, où on ne paye pas d'impôts. Mais passons à autre chose, à des choses plus intéressantes. Ça s'appelle « Entre ciel et mer ». C'est publié chez Nautilus. Et c'est signé Julie Verger et Maeva Ricci. On va s'arrêter juste un instant sur les deux autrices du livre, parce qu'elles sont assez intéressantes en fait. Ce sont des sociologues qui ont fait des études à l'université, et je ne vous apprendrai rien en vous disant que l'antimilitarisme est plutôt de rigueur en sociologie. Et bien elles choisissent de répondre à une annonce et d'aller travailler pour l'armée en devenant militaire. Elle-même, officier de marine. C'est intéressant parce que j'avais déjà lu un livre dont je vous avais parlé ici sur l'antenne à propos d'une dame qui travaillait au journal Le Monde et qui avait passé du temps dans un sous-marin nucléaire. Mais elle n'était pas de la famille, si j'ose dire. Elle était la journaliste et son titre de livre, d'ailleurs, « Je n'étais pas la bienvenue », racontait bien les difficultés qu'il pouvait y avoir à être une femme, d'ailleurs elle était la seule, à bord d'un sous-marin nucléaire. Là, il y a à peu près 15% de femmes, il y a 2000 personnes sur ce porte-avions. 2000 personnes. Chaque jour, on fabrique 1600 baguettes. On pourrait se dire que c'est un immense endroit, mais en fait, c'est pas si grand que ça si on est 2000, parce que ça fait 6,5 mètres carrés par marin. Et elles vont, avec une grande intelligence, une certaine empathie, une volonté de raconter exactement ce qui se passe, regarder comment on vit sur ces porte-avions, comment on accepte de voir certains s'envoler et d'autres non. Comment on accepte de ne même pas pouvoir aller sur le pont et de travailler beaucoup comme mécano. Comment on accepte de prendre les quarts de minuit à 4 heures du matin où le pâté et naf ressemble à une sorte de cocaïne à bord pour pouvoir tenir. On regarde très précisément aussi comment se font les relations entre chaque, les carrés où on se partage et où on ne se mélange pas. Parce qu'à ce moment-là, justement, dans le carré, on peut raconter, vraiment dire ce qu'on a sur le cœur et ainsi pouvoir passer à autre chose. Se taire lorsque c'est trop compliqué, endosser les désaccords, mais n'en penser pas moins, comme il est écrit dans le livre. On parle évidemment aussi de la vie de couple, de ces marins, de ce qui peut se passer à bord, de ce distributeur de préservatifs, alors qu'il peut normalement rien exister. Et pour autant, les choses sont plus subtiles, parce que si on vit quotidiennement, et c'est leur cas avec ces cinq différents moments passés, ces cinq embarquements entre 2021 et 2025, ces deux femmes ont la possibilité de bien discuter, parfois de retirer leur uniforme et de se retrouver en pyjama. Et en pyjama, d'un seul coup, avec les autres femmes, évidemment, qui sont là et qui sont extrêmement, elles aussi, instruites, compétentes, respectées, ce qui est déjà pas mal dans cet univers qui reste masculin, très respectées, mais, eh bien, elles se mettent à parler et elles se mettent à regarder autrement ce travail, y compris, d'ailleurs, les moments où on peut descendre du bateau, là-bas, à Djibouti, des escales, partir, voyager. C'est quelque chose qu'on met en avant pour motiver des marins à s'engager, des jeunes gens à devenir marins, devrais-je dire. Et puis, il y a aussi, pas simple du tout, de rentrer. Les enfants qui sont capables de vous dire « c'était mieux quand t'étais pas là ». Et puis, d'accepter de repartir. Parce qu'au fond, on n'est jamais là que pour un certain temps. Et au bout de deux, trois semaines, parfois moins, parfois plus, il faut remonter à bord et repartir. L'ouvrage est passionnant parce que justement, il s'attache à répondre à un grand nombre de questions. Comment ces femmes et ces hommes vivent-ils cette cohabitation pendant de longs mois? Comment préserver son intimité au cœur d'une promiscuité aussi constante? Comment maintenir le contact avec ses proches et se préparer au retour à la maison comme je venais de l'évoquer. Parce qu'il y a malgré tout, de temps en temps, des appels téléphoniques qui sont possibles, mais pas vraiment, vraiment isolés, pas vraiment, vraiment protégés. Alors, qu'est-ce qu'on dit à ce moment-là? Qu'est-ce qu'on se raconte? Et puis, ce sont des soldats. Et puis, c'est parfois, et ça risque de l'être de plus en plus, quelque chose de tendu. Il y a ce tout petit paragraphe que je vais vous lire pour finir. Un soir, à l'heure du dîner, une diffusion a annoncé le départ d'un missile depuis le Yémen, se dirigeant vers notre zone. Instinctivement, les officiers présents se sont tus. Les pilotes sont sortis de table pour se tenir prêts à rallier leur aéronef au besoin. Tout le monde savait quoi faire et quel poste rallier en cas d'appel au poste de combat. Aucune panique, aucun stress, que des automatismes. Voilà, je trouvais que c'était bien de finir là-dessus. Je ne suis pas spécialement un militariste non plus, mais cette petite plongée m'a fait regarder les choses, je dois dire, bien autrement. Entre ciel et mer, Julie Verger et Maëva Ricci, c'est publié chez Nautilus. Voilà pour cette semaine, Nico.
1: Merci Frédéric. 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
5: En 2027, la ville d'Arras commémorera le 110e anniversaire de la bataille d'Arras et vous propose de rejoindre son réseau d'ambassadeurs. Il s'agit de participer à l'accueil des délégations étrangères, de créer des liens, de contribuer à l'organisation de l'événement. Réunion d'information le vendredi 2 octobre à 18h à la carrière Wellington à Arras. Cité Nature, fête les sciences dans le cadre de l'opération nationale La Fête de la Science. Stand, animation, activité avec le CPE Ville de l'Artois, les groupes scientifiques d'Arras, les ingénieurs du CESI d'Arras, l'Université d'Artois, Eden 62, le musée d'Arras, Denis Apiculture, le centre historique minier de Leward, etc. Pour cette occasion, les médiateurs scientifiques de Cité Nature présenteront aussi une animation spécialement conçue pour l'événement. Le rendez-vous, c'est le dimanche 4 octobre de 14h à 18h. Cité Nature, c'est situé 25 boulevard Schumann à Arras. C'est gratuit.

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Bonjour à tous et à toutes, bienvenue sur Festa, l'émission de toutes les musiques traditionnelles celtiques sur Radio PFM 99.9. On est ensemble pour une heure de musique, comme d'habitude, et on se retrouve tous les premiers, troisièmes dimanches du mois, de 11h à midi bien sûr, et en parallèle de Martha avec Cadavreski.

C'était un extrait d'un live de Sonnery Ndou intitulé Carré Loudéac, une Laridé 8 ans qui nous a mis en humeur dansante ce dimanche matin sur les ondes du 99.9. On va continuer avec une expérience musicale assez originale créée par la musicienne Bridge Shamble qui nous vient d'Écosse. Et écoutez-moi ce son un peu étrange qui nous fait un peu penser à une promenade au bord de la mer et les pieds fermes, on s'agrippe au sol, on pense à rien et on écoute cette belle musique.

Nous venions d'entendre un soliste irlandais de Sligo avec un extrait de son album sorti en 2004 déjà. Cet artiste, ce violoniste pardon, s'appelle Oisín Mac Diarmada et on venait d'écouter une gigue qui s'intitule tout simplement The Stray Away Child Gigue. On enchaîne avec un groupe écossais, cette fois-ci ils sont 7, auparavant ils étaient 4, voilà, ils ont un peu évolué et ici on va s'écouter une belle petite balade chantée par Kim Carney, membre du groupe Manran.

Voilà, tout simplement un titre qui s'appelait, alors très arrangé effectivement, mais bon, sur scène, c'est un son bien plus naturel. Et c'était un titre qui s'intitulait, excusez-moi, Crow Flies. Vous êtes toujours sur le 99.9 de Radio PFM et on va continuer avec justement la guitare dans ce groupe Manran écossais. Il y avait le guitariste du groupe Gnos, Aidan Moody, qui ici, de son groupe, va nous interpréter un titre qui s'intitule Cold Clay sur le 99.9 de Radio PFM.

0: Lisa. Point d'échange Pendarvis.
1: Un titre original avec Nolwenn Corbell au chant. Voilà, vraiment un titre très original. Sorti en 2026, s'appelle Pueno. Et avec un duo de rappeurs du nom de Plouz et Fouan. On continue sur les ondes du 99.9 sur Radio PFM.

Oui, on venait de terminer l'émission avec un petit extrait d'un album d'un groupe irlandais du nom de Teada, avec cette belle petite mélodie au violon. On se quitte et on se retrouve dans 2 semaines. Ciao, ciao.

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Extrait de l'album Recapturing the Banjo, c'était Otis Taylor, vous avez évidemment reconnu, et Joe. Songoy Blues. Extrait d'un album paru en 2015.

On vient d'écouter la formation Cosa Brava avec Fred Fries, Carla Kilstedt, Zina Parkins, Mathias Bossis et The Norman Conquest, extrait de l'album Ride Atlas. 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

C'était le groupe Siskiyou, extrait de l'album Nervous, paru en 2015. Le titre Déserteur suit maintenant de Thurston Moore, extrait de l'album The Best Day, Speak to the Wild.

À l'instant, on vient d'entendre le groupe Land of Kush, extrait de l'album Against the Day, et juste auparavant, la formation Jérusalem in My Heart. 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

La version du Come Together des Beatles de Jackie Terrasson, suivi du quartet de Elina Dooney.

0: C'était la chanteuse Elina Douni, Falanza. On retrouve le titre Come Together, cette fois-ci revu et corrigé par Marcus Miller.
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Petit parcours indien tumultueux. À l'instant, c'était Chassol, extrait de son album India Mor. Auparavant, on a pu écouter d'abord Kiran Ahluwalia, suivi de MC Punjabi. Oh,

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5: En 2027, la ville d'Arras commémorera le 110e anniversaire de la bataille d'Arras et vous propose de rejoindre son réseau d'ambassadeurs. Il s'agit de participer à l'accueil des délégations étrangères, de créer des liens, de contribuer à l'organisation de l'événement. Réunion d'information le vendredi 2 octobre à 18h à la Carrière Wellington à Arras. Cité Nature, fête les sciences dans le cadre de l'opération nationale La Fête de la Science. Stand, animation, activité avec le CPE Ville de l'Artois, les groupes scientifiques d'Arras, les ingénieurs du CESI d'Arras, l'Université d'Artois, Eden 62, le musée d'Arras, Denis Apiculture, le centre historique minier de Leward, etc. Pour cette occasion, les médiateurs scientifiques de Cité Nature présenteront aussi une animation spécialement conçue pour l'événement. Le rendez-vous, c'est le dimanche 4 octobre de 14h à 18h. Cité Nature, c'est situé 25 boulevard Schumann à Arras. C'est gratuit.

Attention les oreilles. Attention les oreilles sur PFM 99.9. Dans cette émission, on vous propose chaque semaine une sélection de podcasts, de documentaires, des émissions réalisées soit par PFM, soit par d'autres radios asso ou des web radios. Alors cette semaine, la suite du reportage réalisé par l'émission Polémix lors de la grande mobilisation contre le canal Seine-Nord Europe. Ça avait lieu en juillet dernier, pas très loin de chez nous, à Oisy-le-Verger, donc dans le Pas-de-Calais. On écoute ensemble le deuxième reportage réalisé par Polémix sur place, intitulé « Manif méga canal, Xavier Bertrand, ton canal, tu le remballes ».

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4: Méga canal, méga scandale, méga canal, méga scandale.
5: Méga scandale financier. Entre 8 et au moins 15 milliards d'euros d'argent public dilapidés au profit de bétonneurs comme Bouygues et Vinci, pour un gigantesque canal inutile de 107 km de longueur entre Compiègne et Cambrai. Méga scandale écocidaire, 3300 hectares de terres agricoles bétonnées, 340 espèces protégées menacées de destruction. Projet voulu par Xavier Bertrand, président du Conseil régional des Hauts-de-France.
6: Xavier, ton canal, on le remballe. Xavier, ton canal, on le remballe.
5: Jalonné d'installations portuaires et industrielles, le méga canal ne ferait pas baisser le nombre de camions sur les routes et ne créerait pas d'emplois, ou très peu.
7: Non, le canal ne créera pas de l'emploi. Non, le canal ne fera pas réduire le trafic routier. Au contraire, il l'accentuera. Oui, le méga canal détruira des écosystèmes entiers et rien ne pourra le compenser.
5: Contre cette monstruosité écocidaire et financière, ce samedi 11 juillet 2026, 3500 personnes se sont mobilisées à l'appel d'une pléiade de collectifs comme Méga Canal Non Merci, les Soulèvements de la Terre, des syndicats comme la Confédération Paysanne ou FSU et des partis politiques, essentiellement la France Insoumise. Au précédent épisode, on vous a fait vivre le début de cette grande manifestation à Oisy-le-Verger, pas loin de Cambrai, et on se retrouve aujourd'hui sur la place du village pour la suite de ce reportage. Salut les amis, c'est JBD pour Polémiques et la voix off.com et pour votre radio encore libre préférée, Méga Canal, Méga Scandale.
8: Nous sommes réunis ici aujourd'hui pour manifester notre opposition au Méga Canal. Nous sommes à Oisy-le-Verger où une méga écluse doit être construite pour ce méga canal. Pendant ce temps-là, le canal du Nord est à 2 km d'ici. Il fait le même tracé et pourtant il est laissé pour mort en étant sous-utilisé et en restant à 25% de ses capacités. Ce projet inhumain et écocidaire par ses dimensions et ses destructions ne peut pas se faire. Il est temps de donner un visage à celles et ceux qui vont souffrir de ce projet, comme les agriculteurs et les agricultrices qui perdent leurs terres, les bateliers qui perdent leurs emplois et les intérimaires qui vont trimer dans ce monstre logistique. Il aurait aussi un coût de 10 milliards d'euros d'argent public à minima. Cet argent, ni la Société du Canal, ni l'Union Européenne, ni les États, ni les collectivités ne l'ont. S'il se faisait, il viendrait ponctionner encore nos services publics. Alors que nous vivons un enchaînement de canicules et de sécheresses, ce projet va venir aggraver la crise climatique en mettant une pression énorme sur la ressource en eau et en perturbant ce cycle de l'eau de toute la région.
9: Le canal Seine-Nord-Europe est aussi un déni démocratique. Nous sommes ici à Oisy-le-Verger, où 70% des habitants ont voté contre ce projet. Et au-delà, sur tout le territoire, les habitantes et habitants n'ont pas été écoutés. La Société du Canal et Xavier Bertrand passent en force, conscient que ce projet est un autre temps. Ils ne nous ont pas écoutés pour l'A69. Mais c'est la dernière fois qu'ils ne nous écouteront pas. Et alors que nous essayons de faire vivre le débat, la préfecture essaie de nous mettre des bâtons dans les roues. Mais nous sommes bien là, les camarades. Et nous allons manifester. Car contrairement à ce que dit Xavier Bertrand, la marche arrière n'est pas cassée. Rien n'est irréversible. Pas un kilomètre du canal a été creusé. Oui, il y a des destructions et nous le déplorons. Mais tout le monde est d'accord pour dire qu'on peut encore tout arrêter et même qu'il faut tout arrêter. Et ce n'est pas nous, les éco-terroristes, qui le disons. C'est la Cour des comptes, le Conseil d'orientation des infrastructures, des organisations écologistes, des syndicats, des partis politiques et surtout nous, car nous sommes déterminés à arrêter ce projet. Ouais ! Bonne manifestation les camarades ! Lâchez pas ! Prenez soin de vous et buvez de l'eau quand même ! Et maintenant on donne la parole aux déclarants de la manifestation, donc à l'offensive.
10: Bonjour à toutes et toutes, je suis Matt, du coup porte-parole de l'offensive. Pour nous c'était une évidence de venir déclarer cette manifestation. Ce projet de canal, il représente tout ce qu'on combat à l'offensive. L'opposition qu'on rencontre, elle s'exprime aussi de mille et une façons. Mais derrière, il y a toujours la même logique autoritaire et écocidaire du capitalisme. Et on la combat partout, aussi bien ici que sur les autres chantiers inutiles, qu'en empêchant tant bien que mal l'extrême droite dans sa conquête du pouvoir et des consciences, qu'en luttant contre les lois scélérates, qu'en faisant la fête ensemble, qu'en ouvrant des lieux, des coopératives, des espaces de discussion et des médias, et qu'en refusant de courber les chines quand on nous demande de ne pas nommer le génocide qui se passe à Gaza. Le cœur du travail de l'offensive, c'est de créer l'embryon d'une société affranchie du capitalisme, féministe, antiraciste, réellement démocratique et écologiste, en venant en renforcer les luttes existantes ou en créant de nouveaux espaces. La bourgeoisie veut condamner les pauvres au béton et la nature à l'asservissement, pendant qu'elle se pare d'écologie en mettant des petits bacs à fleurs dans ses quartiers apaisés et gentrifiés. Qu'elle défonce les outils de subsistance des agriculteurs en ramenant toujours plus de marchandises pourries à prix cassés, venant payer exploité dans la division internationale du capitalisme du travail. Elle utilisera ensuite sans honte cette pression qu'elle crée elle-même pour nous demander de déréguler ici. Quelle vision de la ruralité est portée par la FNSEA ? Qui croit qu'elle a d'autres communautés d'intérêt qu'avec ceux et celles qui sont les autres grands exploitants du vivant ? Quel intérêt commun il y a sur ce canal ? 10 milliards d'argent public claqués pour un projet inutile. Alors c'est 10, 15, 17 selon ce qu'ils ont vraiment financé, pas financé. Les retards qu'il y aura, ce sera 30 milliards à la fin, très probablement. Qui n'utilise rien de l'existant ou presque. Fait d'études d'impact bidon, de mensonges aux populations et de chantage à l'emploi. 10 milliards alors que l'école est exsangue et qu'il y a des élèves du 9-3 qui font des scolarités sans prof, dans des salles pas chauffées. Toutes les classes ferment ici aussi dans la ruralité. 10 milliards alors que l'hôpital public est en train de crever. 10 milliards alors qu'on veut envoyer les pauvres mourir un peu plus au travail pour financer des retraites dont ils ne pourront même pas profiter. 10 milliards alors que les services publics ferment les uns après les autres et ce encore plus dans des zones comme ici. Le chantage à l'emploi que la compagnie du canal fait, c'est d'une honte. On le sait, personne n'est dupe. Les entreprises qui vont créer du travail ici sont celles qui détruisent notre tissu local partout dans le monde. Ce sont celles qui détruisent nos centres-villes, s'attaquent de façon forcenée à la réalité. Celles qui ont détruit l'industrie et les emplois ouvriers, notamment ici. Celles qui rachètent toutes les terres arables pour y faire des cultures destinées à nourrir des animaux à l'autre bout du monde. Celles qui n'offrent que pauvreté et contrats précaires à qui doit leur vendre leur force de travail pour subsister. Que dire de la liberté de manifester ? Encore une fois, bafouée par des préfets qui sont des petits seigneurs locaux non élus, qui prétendent avoir peur de leur ombre pour empêcher que vous voyez aujourd'hui sur le parcours de la manifestation les dégâts exacts que cause la construction de cette méga écluse. On avait joué le jeu de l'institution, on avait déclaré un parcours. 80% de ce parcours aujourd'hui est en zone d'exclusion. Et ça sous prétexte de la montée de la violence de la contestation contre le canal dans les Hauts-de-France. Lisez l'arrêté. La montée, c'est un tag à l'entrée de Bancheul, une pancarte qui nomme la présidente du département et un écureuil dans un arbre qui a une pancarte. Quelle violence !
11: C'est où la violence ?
10: Bon, le constat est un peu lourd et amer, mais il y a de l'espoir. Déjà, on est là, on est nombreux, nombreuses, et ça fait vraiment plaisir. Ensuite, parce qu'on peut et qu'on va les faire reculer ici et ailleurs, parce qu'il y a des interstices dans lesquels se faufiler, parce qu'il y a plein d'existants à investir qui sortent de la logique mortifère du capitalisme. Des espaces où reprendre du pouvoir et du contrôle sur nos vies, à créer, renforcer et à faire vivre. Parce qu'on a plus d'intérêts communs que de divergences. À nous de les faire fonctionner ensemble et de gratter et conquérir chaque pouce de terrain qu'on pourra. Merci.
12: Chers camarades, bonjour. Je vous parle ici en tant que co-secrétaire départemental de la FSU Oise. Donc je suis enseignant dans l'Oise, membre d'une fédération syndicale, la FSU, qui défend au quotidien les travailleurs, les travailleuses, les fonctionnaires, les pensionnés, les retraités, les non-titulaires, les précaires. On défend plus de salaires, de meilleures retraites, de bons services publics, des écoles où on ne crève pas de froid en hiver et de chaud quand arrive l'été, le respect des droits et même plus de droits. Et on combat cette société qui fragmente, qui divise, qui nivelle, qui organise la domination et la hiérarchie sociale à l'école et partout ailleurs. Et c'est pourquoi on lutte contre toute forme de domination, contre toute forme de ségrégation, évidemment contre l'extrême droite et toute sa galaxie qui dépasse largement les frontières du RN pour se retrouver au gouvernement. Contre cet ordre hétéro-patriarcal blanc, capitaliste et violent. Alors on se dit de transformation sociale, car oui, le travail ne changera pas seul, et oui, on veut tout changer. Ce sont des grands mots, peut-être un peu pompeux, faciles à dire, c'est vrai, mais il faut le dire et aussi le faire. Et c'est pourquoi on est là aujourd'hui contre le méga-canal. Vous savez que le méga-canal, il dépasse les frontières du Nord et du Pas-de-Calais. C'est même un projet qui s'inscrit au-delà des Hauts-de-France, dans un cadre européen et international. Car vous savez, le capitalisme n'a pas de frontières.
7: et ont manifesté déjà en octobre dernier dans les rues de Tourotte et en mars dans les rues de Longueuil-Annel. Alors oui, il faut que les syndicats appellent et luttent contre le canal Seine-Nord Europe et on prend nos responsabilités avec les camarades de Solidaire, mais ça ne sera pas suffisant. Le méga-canal est aussi antisocial. Il continuera d'ancrer l'économie dans un système capitaliste, libéral, mondialisé et les travailleurs et travailleuses seront touchés. Non, le canal ne créera pas de l'emploi. Non, le canal ne fera pas réduire le trafic routier. Au contraire, il l'accentuera. Et oui, la société du canal Seine-Nord utilise tous les moyens de communication pour le verdir, le rendre plus écolo que tout. Oui, le méga canal détruira des écosystèmes entiers et rien ne pourra le compenser. Alors oui, il faut des scientifiques, des hydrologues, des biologistes, des économistes, des géographes, des historiens, des historiennes. Et c'est bien qu'ils alertent, qu'ils continuent d'alerter comme certains et certaines le font déjà. Et on le fait aussi au sein de l'Alliance écologique et sociale, anciennement Plus Jamais Ça, qui rassemble des syndicats, des associations, des collectifs et qui clairement appelle à la mobilisation aujourd'hui. Fin du monde, fin du mois, même combat. On nous présente ce chantier comme un symbole de modernité et de développement. Sur le terrain, ce que l'on voit d'abord, ce sont des hectares de terre transformés, des paysages détruits et des kilomètres de béton qui remplacent la nature. Le progrès ne devrait se mesurer qu'à notre capacité à préserver notre environnement et notre qualité de vie. Le progrès consiste à construire l'avenir, détruire des hectares de nature pour accélérer de quelques heures le transport de marchandises issues du commerce mondialisé. Est-ce que c'est vraiment l'avenir? On a toutes et tous la question. Ce méga canal, c'est rien pour l'emploi ou des miettes de travaux et de logistique supposées et des bouchées d'intérimaires dans un monde du travail toujours plus en concurrence et précarisé. Rien pour la protection du vivant face à l'urgence climatique que les dernières chaleurs nous rappellent au quotidien. Rien pour les riverains et les riveraines qui se voient assénés quotidiennement par la société du canal Seine-Nord d'un discours travaillé et distribué sur papier glacé. Rien pour nous, tout pour eux, ces destructeurs du bien public, du bien commun, de l'eau, du vivant. Alors aujourd'hui et demain et après-demain, faisons monter la pression. Ne faisons pas juste des étincelles. Déclenchons l'étincelle. Bonne manifestation et à toutes et à tous.
11: Bonjour à toutes, bonjour à tous. Je suis issu du milieu de la Free Party, à l'instar d'un... Ça fait chaud au cœur, merci. À l'instar d'un certain nombre de personnes également présentes sur cette mobilisation. Nous sommes présents car nous avons à cœur de mettre au service des luttes nos petites mains, notre énergie et surtout les compétences qu'on a pu développer dans le cadre des Free. Notre engagement ne se limite pas seulement à celui de la défense de la fête libre. Nous sommes également sensibles aux luttes écologistes, aux luttes sociales et évidemment que nous sommes antifascistes. Parce que les espaces de liberté disparaissent sous la répression, parce qu'on détruit les terres comme on détruit notre culture, parce qu'il est urgent de converger et de faire cap ensemble. Nous sommes le vivant qui se défend. Merci.
13: Bonjour à tous. Je suis Vincent Chombard, je suis le porte-parole de la Confédération paysanne pour la partie Hauts-de-France. La Confédération paysanne s'est toujours opposée aux grands projets inutiles. Certains se souviennent de la lutte à Notre-Dame-des-Landes, on peut rajouter la 69. Dans la Somme, on s'est battu aussi contre la ferme des 1000 vaches et on a gagné. Moi, je ne suis pas sur le tracé du canal. Je suis dans les villages périphériques du Grand Canal. Le remembrement s'est fait dans ces villages-là aussi. Lorsque j'ai voulu reprendre les terres de mon épouse qui partait à la retraite, le propriétaire nous a dit « Non merci, je vais vendre à VNF parce qu'ils offrent 25 000 euros l'hectare. » Les prix moyens, c'est entre 7 et 11, voire même 13 000, plus que le double. Tous les agriculteurs qui veulent vendre, eh ben, ils vendent au plus offrant. Pour un agriculteur qui veut reprendre des terres ou qui veut s'installer, c'est porte fermée. Ça veut dire que 3 000 hectares, c'est peut-être 200 agriculteurs qui ne seront jamais installés. Et ça, la Confédération paysanne est contre, bien sûr. Et sur ma ferme qui faisait 60 hectares, quand vous en retirez 20, il en reste 40 pour transmettre à quelqu'un qui est amputé d'un tiers. Et le nouveau porteur de projet s'est vu refuser ses prêts à l'installation parce que c'était pas viable. Ça veut dire que ma ferme, pour une perte d'un tiers de sa surface, n'est plus transmissible. et je n'aurai peut-être pas un jeune qui va me succéder, et pourtant je vais tout faire pour. C'est-à-dire que l'accaparement du foncier, ici, sur ces 3000 hectares, plus les 4 x 500 hectares de plateformes multimodales qui vont être à la charge des communautés de communes, c'est de l'installation en moins. Si on veut être autonome en nourriture, il faut commencer par produire au local, et là, on va perdre 4000 hectares de terres agricoles pour produire de la nourriture au local. Ce canal-là va provoquer des constructions corollaires. À côté de chez moi, il y a une usine d'engrais qui voudrait se construire, qui s'appelle Fertigagne, qui va faire 500 000 tonnes d'engrais azotés par an. Je rappelle que AZF, quand ça a explosé à Toulouse, c'était 450 tonnes. Cette usine-là va consommer 200 MW d'électricité, 2 tranches de centrales nucléaires. Cette usine-là va consommer 11 000 m3 d'eau par jour, de l'eau potable qui provient des nappes phréatiques. Si le canal n'existe pas, l'usine Fertigagne ne viendra pas. À la Confédération paysanne, on pense que le 21e siècle doit être écologique. On pourrait plutôt se poser la question de savoir comment faire pour qu'on n'utilise plus d'engrais, plutôt que de se poser la question comment on doit construire de l'engrais décarboné pour que ça soit écologiquement intensif, ce qui n'a pas de sens. Dernière chose, 13 milliards d'euros, si c'était investi dans le bio dans les Hauts-de-France, ben je vous promets que ça ferait quand même progresser terriblement la surface et la production du bio. Et on a tous intérêt à ce que ça se passe dans ce sens-là. On est engagé dans un combat de longue haleine, mais il ne faut rien, rien, rien lâcher.
14: Merci Vincent. Bon, moi je suis Nina, je suis éleveuse dans le Var, petite fille de paysan, paysanne dans la Somme. Alors du coup je suis toute tremblante d'être ici. À la Confédération paysanne, en fait, on défend depuis près de 40 ans le modèle d'agriculture paysanne. On lutte contre le modèle agro-industriel qui nous a été imposé, fibronné aux aides publiques. C'est un modèle industriel qui sert le profit de quelques-uns, comme Arnaud Rousseau en tête, au détriment de l'immense majorité, paysans, paysannes, citoyens, citoyennes et tous les autres. À la Via Campesina, c'est le plus grand mouvement paysan international. On défend la souveraineté alimentaire. C'est le droit des populations à définir les politiques agricoles et alimentaires. Aujourd'hui, on voit des dirigeants qui s'accaparent aussi ce mot « souveraineté alimentaire » en voulant toujours produire, coûte que coûte, produire plus, avec plus d'intrants, toujours plus d'exportations, mais toujours moins de paysans et de possibilités d'accéder à une alimentation choisie. Une seule chose compte, c'est que les paysans et les paysannes qui sont coincés dans ce modèle, on continue de consommer des engrais et que notre capacité d'exportation sont maintenues. Mais quid du devenir des paysans et paysannes qu'on représente, de l'avenir de nos territoires ruraux? On fait face à des crises climatiques, à des crises géopolitiques, à des crises sanitaires, et toujours en première ligne, toujours les paysans et les plus précaires. Ils ne parlent que de compétitivité, d'exploitation des ressources, d'exploitation de l'eau, de la terre, de la nature, des hommes et des femmes. Et à la Confédération paysanne, nous le refusons. On veut vivre, on veut nourrir. Alors ensemble, méga des terres contre ce méga canal qui bouffe nos terres. Méga des terres pour péter la gueule au capitalisme. On attend les tracteurs et surtout, on va se battre contre ce méga canal, mais on a plein d'autres combats qu'il faut qu'on mène ensemble. Et on vous invite le 3 octobre à Saint-Pierre-la-Garenne dans l'Eure contre Syngenta, coalition large avec les soulèvements de la terre, la Confédération paysanne, le collectif de soutien aux victimes des pesticides de l'Ouest et Cancer Colère et plein de signataires. On se retrouve à la rentrée.

0: Toujours sur la place du village, des écureuils sont montés dans les arbres et ont tendu une énorme bannière avec marqué « Xavier, c'est pas la taille qui compte ».
1: Xavier, c'est pas la taille qui compte. Ici, on veut dénoncer un projet mégalo de vieux blancs mégalos. Xavier Bertrand, c'est le président de la région, un patriarche de la classe bourgeoise. C'est le symbole du délire mégalo et de la toute-puissance virile. Xavier Bertrand et sa clique forcent un projet non consenti au mépris des alertes citoyennes et des avis scientifiques. Xavier, pour ta folie des grandeurs et ton délire de surpuissance, tu sacrifies des territoires, tu saccages le vivant. Et tu exploites des ouvriers qui triment sous la canicule. Féministes, écolos, nous nous dressons contre des projets industriels et politiques qui perpétuent des systèmes de domination réac au détriment des plus vulnérables, les femmes, les minorités de genre, les personnes non valides, les peuples colonisés. Anticapitalisme, antipatriarcat, anti-impérialisme, même combat. Le méga-canal, c'est 10 milliards d'euros. 10 milliards de notre argent public que tu détournes, Bertrand, pour des intérêts privés, capitalistes et ravageurs. Nous les réclamons aujourd'hui pour qu'ils servent au bien commun, qu'ils servent à protéger les hôpitaux, nos écoles, les quartiers populaires et tous les plus précaires, qui sont les premiers exposés au dérèglement climatique et qui souffrent particulièrement en cette période de canicule. On les veut maintenant, ces 10 milliards d'euros. Alors oui, nous avons la certitude de notre légitimité à réclamer l'arrêt de ce projet absurde. Moins d'un an après la première mobilisation, nous sommes de nouveau là et notre détermination à lutter contre le méga-canal n'a jamais été aussi forte. Aujourd'hui, on va jusqu'au bout, tous ensemble. On prend soin les unes des autres dans ces cortèges. On est déter, on est vénère et on va le stopper, ce méga-canal.

0: Et pendant que la manifestation imposante est en train de quitter la place du village de Oisy-le-Verger, le plaisir de rencontrer un camarade de radio. On est en échange depuis des années. En tout cas, moi, je vous envoie de l'émission. Il doit être diffusé sur Radio Scarpe Sensé depuis au moins, je sais pas, 20 ans.
1: Le jeudi après-midi à 15h30.
0: Bonjour Hervé.
1: Bonjour. Nous, notre place de médias de proximité, il est là aujourd'hui. Ce projet, ça fait 30 ans qu'on en parle sur notre antenne. 30 ans qu'on donne la parole au monde agricole. On a sorti chez eux une résignation. Et là, j'ai l'impression que d'un seul coup, c'est l'habitant qui vient. Ça suffit, on ne peut pas faire ça. C'est également des gens qui se questionnent aujourd'hui sur leur accès à l'eau, sur le développement économique en Hauts-de-France, dans une région agricole où on a besoin de projets à dimension humaine.
0: Heureusement qu'il y a encore des radios libres pour donner la parole à celles et ceux qui ne l'ont jamais.
1: Plus que jamais, parce qu'on sait très bien que certains ont des projets politiques et que leur arme, elle est médiatique. Pensez à M. Bolloré, tu vois. Nous, on a toute notre place pour comprendre, expliquer et aller chercher la voix de l'habitant, la voix de l'administré, la voix de l'électeur et lui donner les armes pour pouvoir faire ses choix le plus éclairé possible.
0: Si c'est la droite ou l'extrême droite qui passe, nos radios libres, elles mettent la clé sous la porte dans les deux ans.
1: Elles ne mettront pas la clé sous la porte. Elles vont continuer à exister. Le problème, c'est qu'elles ne pourront plus avoir recours à l'emploi. Et c'est plus que jamais, peut-être à ce moment-là, qu'elles seront des lieux de résistance. Et ce sera un gros retour à la base de ce qu'étaient les années 78, 79, Lorraine Cœur d'Acier, Radio Caquin chez nous, pour véritablement avoir des lieux où vous convergez une parole différente, libre et authentique. Mais qui sera peut-être hors la loi. S'il faut se mettre hors la loi pour avoir le droit de parler, ben ça en dira beaucoup sur l'état de notre pays. S'il n'y a plus d'argent, ce n'est pas les radios qui vont disparaître. Ce sont les façons dont on va pouvoir les gérer, les administrer, les réguler. On va être dans l'excès, on va être dans la piraterie s'il faut, on sera dans la désobéissance pleinement assumée avec des citoyens qui prendront leurs responsabilités, quitte à devoir demain peut-être être condamnés ou bah tant pis. Si vous passez par là, on ira jusque-là.
0: On descend de la piraterie et on n'oublie pas notre ADN.
1: Tout à fait.
0: Et bonne manif à toi.
1: Merci beaucoup.

0: du béton, c'est ça qu'on veut. L'amour du béton. Il y a bien trop de prés, il y a bien trop de forêts. Vous l'avez vu, toute cette verdure qui nous fait mal aux yeux, eh bien on va la bétonner. Grâce à qui? Grâce à Big, grâce à Vinci, grâce aux autres. Mais vous êtes jaloux. Et ce qui nous réunit aujourd'hui, c'est le béton. Le béton va construire des méga prisons, des méga geôles, où vous pourrez tous être enfermés avec Marine Le Pen. Et ensemble, le projet du méga canal, on va le faire, on va se les faire ces méga profits. Grâce à votre argent, n'hésitez pas, un petit billet de 100, un petit billet de 200, 50 euros pour les plus pauvres d'entre vous.
1: Bonjour mon père, je dis mon père parce que vous êtes en soutane, vous avez un euro doré autour du cou, des baskets dorées, et vous essayez de convertir les foules au bon sens, parce que ce méga canal, c'est vraiment formidable. Je suis le pape 40 de l'église de la très sainte consommation, votre sainteté, le fils du capital pour vous servir, et je suis arrivé de Dubaï, parce qu'on m'a dit qu'il y avait un rassemblement de beatniks, d'anarchistes. On est en 2026 et il y a encore des gens qui luttent pour un monde sans pollution, c'est-à-dire sans croissance. Je suis venu en jet, je l'ai posé, j'ai ravagé un champ bio, le bio c'est dangereux. Je suis là pour semer la bonne parole, travailler, obéir, consomme, et de faire en sorte que tous ces gens soient arrêtés déjà par la sainte police, parce que je vois qu'il y a des hélicoptères partout qui, heureusement, veillent sur moi et sur le grand capital pour ficher tous ces gens dangereux, éco-terroristes, ces saltimbanques qui sont quand même antisémites et fascistes, on le sait depuis Lyon. CNews l'a très bien dit. Pascal Praud est un ami personnel, tout comme les plus grands de ce monde, évidemment. Jeffrey Epstein, Bolloré, Bernard Arnault, la famille Bouygues que je salue, qui investit dans ce méga canal. Et ce méga canal, on en a besoin. Pourquoi? Déjà pour faire du fric. Et puis sinon, on va acheter où les arabes et les gauchistes? Il faut des canaux, un peu partout. Bon courage dans votre croisade. Merci, le doigt du capitaine.
2: Les éco-terroristes, les maraîchers à crête, eux qui soignent le monde avec leur lance-roquette, eux qu'on traite de plaques, blocs, ou de belles bloquettes, paraît qu'ils sont des grenades à la camionnette.
1: Une instruction vient d'être donnée. La manif déclarée, c'est tout droit, et les autres, c'est à gauche.
0: Le cortège se divise en deux à partir de maintenant. Un cortège à droite par la route déclarée. Un cortège à gauche à travers le champ pour aller voir les dégâts du canal. Les deux cortèges se rejoignent à la fin.
1: Si on va à gauche sur le cortège non déclaré, il y a probablement du bleu marine au bout.
3: L'objectif, c'est de montrer un peu les enjeux du méga canal, alors que la préfecture a refusé que la manifestation passe proche du chantier du canal. Nous, ce qu'on veut là, c'est montrer les dégâts du canal au nord et montrer que ça n'a aucun sens de construire l'écluse finale d'un projet qui n'est toujours pas financé.
1: Mais si on va tout droit, on va voir des trucs aussi.
3: Le canal du Nord et le canal de la Sensée, qui sont des canaux qui sont déjà existants, parce que nous, on veut montrer que ce qu'il faut continuer à utiliser, c'est les canaux qui existent déjà.
4: Déteste le canal.
5: Alors, qu'est-il advenu du cortège un peu déterre parti vers un chantier du canal? Malgré la présence de gendarmes, quelques centaines de personnes sont allées couper des fils et enlever des piquets délimitant une future route dédiée à la logistique du chantier. Une route qui coupe en deux les champs d'agriculteurs impactés par le projet. En pleine canicule, les gendarmes ont tiré des grenades qui ont mis le feu aux champs récemment moissonnés et jonchés de paille. Presque 5 hectares partis en fumée. Vous ne serez pas étonné de croiser Julien Leguet, co-porte-parole de Bassine Non Merci, condamné au début de l'été à 6 mois d'emprisonnement à résidence avec port de bracelet électronique, quand ce mois de juillet, il n'a pas encore reçu. Ce qui a permis à notre batelier de revenir manifester contre le méga canal avec sa barque.
1: On avait le choix entre donc prendre à gauche parcours non déclaré ou alors tout droit pour la manif familiale. Et n'écoutant que mon devoir d'information, j'ai continué tout droit. Bonjour Julien.
6: Salut, donc j'ai continué tout droit aussi.
1: On peut comprendre que tu continues sur le chemin familial. Hein. Tu vas recevoir un bracelet électronique. T'as assez encaissé comme ça ces derniers temps.
6: Et puis il y a la barque du Marais qui a encore fait le voyage.

0: A-A-A-A-C-C-C-C-A-A-A-A-B-B-B-B.
1: C'est l'alphabet militant, accablant.
0: On aperçoit l'autre partie du cortège, hein, là-bas.
1: Ils ont l'air à l'arrêt, là. Ils sont sur une position qui domine le canal, qui doit être le canal de la Sensée, vraisemblablement.
0: Alors bon, vous avez continué tout droit, parce que votre barque de lutte, la barca di Luta, est quelque part par là dans les gens.
1: Ouais, on est en train de la rejoindre.

0: Il y a une vraie amitié, une fraternité, sororité très forte entre la lutte méga canal non merci et la lutte méga bassine. La joie de pouvoir être là avec les copaines. Tiens, un peu descriptif de cortège, parce que là on a traversé différentes ambiances. Là on est sur la partie, on va dire, ouvertement politisée et visiblement partisane, quoi. On est avec les camarades de la France Insoumise qui sont mobilisés à plusieurs dizaines d'élus et d'adhérents et de militants. On vient de passer le cortège vert ELV. Quand on arrive à ce genre de projet débile, ça veut dire qu'il y a des élus, il y a des collectivités. Un conseil régional, c'est un champ de bataille. Un conseil départemental, c'est un champ de bataille. Les communes. Comment se fait-il que dans ce genre de projet destructeur, l'avis de la population ne soit jamais demandé?
1: Si, ils font semblant, en fait. Ouais, ils font des fausses consultations, mais en fait, c'est du décorum. Il y a des élus de la République qui se joignent à ces hordes féroces d'éco-terroristes.
0: C'est ça.
1: Bah, il se trouve que toutes ces écharpes tricolores étaient des écharpes LFI. À commencer par Anne, députée de Haute-Garonne, que je trouve vraiment extraordinaire et formidable. Elle est là tout le temps, elle est venue te soutenir à tes procès. Elle parle bien, parce qu'elle est intelligente.
0: Ouais. Anne, elle faisait partie de ces élus en écharpe qui étaient présents à Sainte-Soline 2, qui ont fait de la protection de blessés, qui ont été pris pour cible et qui, je le sais, lâchera jamais l'affaire. C'est une de celles qui est le plus déterminée, le plus furieuse, notamment vis-à-vis de Darmanin. S'il y a eu un tel carnage à Sainte-Soline, c'est parce qu'il y a un ministère de l'Intérieur, avec l'accord d'un président de la République et un Premier ministre, qui ont donné le feu vert. C'était leur stratégie. Et si ça n'avait pas été le cas, ils n'auraient jamais envoyé tous ces hommes et tout ce matériel de guerre. C'est bon de savoir que dans cette bataille au long cours, bah, on a des alliés qui sont tout aussi en colère, tout aussi déterminés et qui lâcheront rien jusqu'à la fin.
1: Anne est députée de Haute-Garonne et la Haute-Garonne, c'est la 69.
0: C'est pas très loin aussi du lac de Caussade, projet de retenue d'eau à vocation agricole, complètement illégal, d'abord autorisé par l'État pour finalement être annulé, mais finalement construit, et où les forces de l'ordre n'ont surtout pas été mobilisées pour empêcher le carnage. Et puis ben ouais, c'est une de ces régions de France qui aujourd'hui, mais comme toute la France en vérité, souffre très fort de la canicule. J'ai du respect pour ces élus-là, parce qu'ils sont avec nous. Je trouve beau dans la notion de composition de nos luttes ou de confluence. On ne se trompe pas d'ennemis. Et s'il y a des cultures différentes, s'il y a des manières de faire, des stratégies, des approches différentes, faisons-en une richesse plutôt qu'un facteur de dissension.
1: Oh, une barque!
0: Oui, la barque des lutins est là! Aujourd'hui, elle a la chance d'accueillir un invité d'honneur, Xavier Bertrand, qui après le canal de Lescaut veut créer le canal de l'escroc. Xavier a trouvé sa place dans la barque. Je pense qu'un sort funèbre lui est réservé.
1: Il a comme une tête de bonhomme carnaval. Hein.
0: Il a une bonne tête de bonhomme carnaval.
1: On sait bien ce qui leur arrive à la fin des carnavals au bonhomme carnaval.
2: Xavier, ton canal, on le remballe. Xavier, ton canal, on le remballe.
3: Le cortège a pris sur une petite route à droite, puisque tout droit, c'était pas possible. Il y avait des gendarmes qui barraient la route. Là, on retombe sur deux voitures de gendarmerie.
4: À genoux sur la gendarmerie. Vive l'ordre, vive l'obéissance.
5: Travail obéit consomme, et c'est ça qu'on aime. Un genou, de la soumission, on veut de la soumission. C'est le moment d'élation. Qui veut faire une petite délation? Tu veux dénoncer quelqu'un?
6: Xavier Bertrand.
5: Non, mais non, Xavier Bertrand, c'est un ami personnel. Qui veut dénoncer quelqu'un? Par exemple, il y a des personnes qui n'ont pas le droit de mettre un foulard. Elle? Oui. Est-ce qu'on pourrait pas la verbaliser? Ça, c'est 250 euros, c'est combien ça? 200... Sur chaque manifestant dénoncé, je prends 10%.
1: Il y en a un qui est parti un peu énervé. Hein,
5: ah bon?
7: Il va dans sa voiture pour aller se faire du plaisir devant une vidéo de Jordan Bardella.
1: Ou une vidéo de caméra piéton de Sainte-Soline?
7: Mais oui, et moi-même d'ailleurs, je m'endors facilement avec ça.
8: Donc sur la gauche, on passe devant donc des gendarmes. On prend sur la gauche et on se dirige vers le canal où a dû partir la barque normalement de Julien. Passer sans encombre devant quatre gendarmes à l'entrée de cette route qui descend donc vers l'eau. Et la barque de Julien a été mise à l'eau. Et des gens se baignent.
9: Pas.
8: Il y a un monsieur qui pêche en face.
10: Venez,
11: rejoignez-nous.

0: Il y a maintenant une trentaine de baigneurs et de baigneuses dans l'eau. Et les personnes embarquées à bord de la barque de Julien envoient des petits boudins là, pour flotter. Il y a aussi une énorme bouée en forme de cygne doré. Et sinon, ce sont les baigneurs et baigneuses qui scandent « Ne nous regardez pas, rejoignez-nous !» Il y a maintenant une cinquantaine de baigneurs et de baigneuses dans l'eau. Il y a maintenant des dizaines de baigneuses et de baigneurs dans le canal. Ils larguent.
1: On doit se remettre en route par là, que ce soit à la nage ou à pied.
0: Apparemment, des renforts de gendarmerie arrivent peut-être pour interrompre ou déplacer cette baignade.
2: Il y a eu une baignade sauvage dans le canal du Nord, qui est le canal que nous, on voudrait mettre en avant parce que c'est ce canal qu'on veut préserver. C'est ce canal qui est suffisant et qu'il faut remettre en état. Et donc là, il y a plein de gens qui ont décidé de se jeter dans ce canal. C'est une manière de symboliser l'attachement qu'on a à ce canal. Et là, l'idée, ça va être de reprendre la route pour rejoindre le deuxième canal qu'on veut préserver, qui est le canal de la Sensée et qui va être raccordé au canal Seine-Nord Europe si les travaux arrivent à se faire, ce qui ne sera pas le cas, bien entendu. Et du coup, nous, on va amener Xavier Bertrand au canal de la Sensée pour qu'il voit tous les dégâts qu'il est en train de faire. Ben, on va reprendre la route là parce que la pression policière risque de s'intensifier et du coup comme on veut continuer à être au maximum au complet et à pas avoir de soucis, ben, l'idée c'est qu'on prenne rapidement une décision collective pour choisir la route qu'on prend. Et du coup il y a plusieurs options, il y a des gens qui vont essayer de rejoindre le cortège principal à la nage, il y en a d'autres qui vont prendre le chemin de LH qui est le chemin qui longe le canal, et puis il y en a d'autres qui vont reprendre la route du tracé officiel qui a été choisi. Voilà.
0: Bonjour, t'as testé l'eau ?
3: Salut, ouais, t'es super bonne.
0: Gros logo Extinction Rébellion sur ta chemise.
3: Ben exactement, je viens du Havre et ce méga canal nous concerne aussi, enfin il concerne tout le monde, il concerne la faune sauvage, il concerne là qu'on est en train de crever sous 40 et que voilà, 10 milliards pour une connerie pareille, ben faut se jeter à l'eau pour.
0: Connerie, non, en fait ça fait quand même du pognon pour les copains de Bertrand, Bouygues, Vinci, les bétonneurs. Et puis ouais, peut-être toi qui viens du Havre, Edouard Philippe, lui c'est le projet Aropa, le Havre, Rouen,
3: oui, mais
0: Paris.
3: Ce matin j'ai écouté dans votre journal local, là, La Voix du Nord, connerie monumentale, hein, comme quoi les marchandises allaient arriver au Havre et qu'elles allaient rejoindre les ports d'Europe du Nord en passant par le méga canal. Non mais allô, en fait. Dans un premier temps, Edouard Philippe s'était positionné contre le méga canal parce qu'il disait que ça allait squeezer les ports du Havre en favorisant les ports d'Europe du Nord, puisqu'ils allaient livrer la marchandise des ports de Anvers où il n'y a pas de dockers, où il n'y a pas de grève, et donc
0: oui,
3: et c'est plus sympa.
0: C'est ça, c'est qu'au Havre, il y a des dockers et ils sont à la CGT.
3: Donc là, on a essayé de mobiliser les dockers. Et ils ont dit, ben non, nous, s'ils nous donnent 10 milliards d'investissements pour continuer de construire des merdes, eh ben, on sera pour. Donc, c'est des productivistes, hein, faut faire attention aussi. Les radicaux écolos avec les dockers, qui sont quand même une caste. Alors, bon, il y a des dockers qui bloquent des convois pour Israël, la Gênes et tout ça, et vivent ces dockers-là. Mais au Havre, on a un peu de mal avec les productivistes. Okay. Des méga-projets, on en a. On a quand même reçu le 2 juillet le plus grand bateau au monde, là, de la CMA-CGM, avec Madame Macron et la fille de Bernard Arnault, qui sont venus inaugurer le Notre-Dame. Donc il faut quand même oser l'appeler le Notre-Dame, en fait. Ils ne doutent plus de rien. Open bar pour eux. S'il n'y a pas des résistances comme ici, ben, ils font ce qu'ils veulent. Et ce qu'ils veulent, c'est leur mafia à eux, leur argent à eux, et les gens du Havre. Moi, j'étais en train d'expliquer qu'il n'y avait pas de maître-nageur pendant les deux canicules sur la plage. Donc Edouard Philippe a dit, ouais, les maîtres nageurs à partir du 1er juillet. On peut se noyer avant. La piscine de Coquerioville, bah, ils s'en foutent que les pauvres apprennent à nager. Coquerioville, ce sont les quartiers populaires du Havre. Bah, elle est en travaux depuis un an et bon, on s'en fout. Par contre, les investissements pour la CMA-CGM, pour continuer d'importer des merdes, pour continuer ce monde qui nous détruit, ça, ça va. Ah ben nous, au Havre...
0: Il y a des gens qui me disent, ah mais Edouard Philippe, les gens de sa ville l'adorent, il paraît que c'est un super maire.
3: Je le déteste foncièrement. On a fait un conseil municipal lundi dernier avec des enfants, des maires qui venaient dire que ils avaient crevé de chaud dans les classes. Enfin voilà quoi. Edouard Philippe a dit comme ça, faudrait peut-être aller voir l'éducation nationale. C'est pas lui, c'est sa sœur en général. Le droit, rien que le droit. Et le droit est toujours avec eux. C'est le droit des plus forts, le droit des plus riches. Au Havre, les gens... C'est une population pauvre qui n'a pas la force de résister et ils en profitent. Et là-bas, c'est open bar. Ils reçoivent les ministres un par semaine parce que là-bas, en fait, il n'y a pas vraiment de résistance. Même M. Lecoq, notre député communiste, qui va inaugurer avec la fille de Vitton. Enfin, moi, j'en reviens pas, quoi. Parce qu'ils sont productivistes. Enfin, faut pas qu'on se divise. Je sais, les soulèvements de la terre, ils sont pour composer avec tous ceux qui se réveillent. Mais parfois, c'est difficile. C'est les terrains où il y a des gens qui ne peuvent pas se ressaisir parce qu'ils n'en ont pas les moyens. Ils ont tout juste de quoi vivre. Donc, ils peuvent pas être dans la rue avec nous. Ils peuvent pas venir aujourd'hui. Il y avait une militante. J'ai dit, c'est 6 euros le train pour venir ici. Mais elle m'a dit, j'ai même pas 6 euros pour manger. Donc, elle est pas venue. Donc, ces gens-là sont pas là. Les gens qui souffrent déjà de cet effondrement et de ces canicules, ils ne sont pas avec nous parce qu'ils n'ont pas les moyens. On a fait une petite mobilisation mardi là, quand la loi du permis de tuer est passée, mais quand on a chanté « Abat l'État policier », les militants PC sont partis.
0: C'est des communistes qui ne connaissent pas leur histoire, hein, parce que pendant les grandes grèves de 47-48, la troupe leur tirait dessus à balles réelles. Et là, les gens sont en train de ressortir la barque.
1: 1, 2, 3. Ok. 1, 2, 3.
0: Donc la barque a été allée hors de l'eau.
4: Il n'y a pas le camion.
0: Une vingtaine de personnes se retrouvent à porter la barque de Julien sur un petit chemin de campagne. Elle est vraiment très lourde. Effectivement, on se marche sur les pieds. Enfin, c'est pas pratique à porter. Sous le cagnard, sur ce petit chemin bordé d'orties.
5: Un petit 10-15 kilos chacun, voilà.
0: Donc l'hélicoptère qui nous survole doit certainement se demander qu'est-ce que c'est que cette vingtaine de personnes qui portent une barque sur un chemin de campagne.
6: La remorque est arrivée sans
0: camion. Donc il y a une amélioration en prévision, c'est que la barque va se mettre sur la remorque, mais il faudra pousser la remorque.
7: Ça sera déjà mieux que de porter la barque.
0: Et on rejoint le reste du cortège et la fanfare.

0: Bonjour camarade tromboniste.
1: Bonjour, enchanté.
0: Membre de l'une de ces fanfares.
1: Il y a la fanfare invisible.
0: Il y en a une autre aussi, non?
1: Il y en a trois même.
0: Oui.
1: Il y a la flûte de Lille et il y a la flûte des classes de Paris.
0: Vous, c'est la fanfare invisible.
1: De Paris aussi.
0: Bravo, hein, vous avez la santé et du souffle, parce que jouer sous le cagnard, là, c'est vraiment un exploit.
1: C'était super de pouvoir se baigner au milieu, ça fait une vraie pause.
0: T'es encore en forme?
1: Oui, ça va, mais on se relaie un peu, c'est trop bien, ça fait plaisir.
0: Bonjour Maurice.
2: Bonjour.
0: Je ne sais pas trop quelle heure il est.
2: 17h30, voilà, il fait super chaud, on est tous fatigués. Mais on est content. Et on a du bon son parce que les teufereuses nous ont apporté un super son.
0: Et oui, il y a trois fanfares en plus qui jalonnent les deux cortèges, hein, puisqu'ils se sont scindés à un moment.
2: Les cortèges se sont scindés. Il y a eu un cortège déter, si on peut dire, entre guillemets, et le cortège déclaré qui a continué tout droit. Donc le cortège déter est parti à gauche. Il est allé essayer de rejoindre le chantier. Donc ils ont croisé une route qui est la route de la Société du Canal qui rejoint un quai de déchargement de la Sensée vers le chantier de l'écluse de Oisy-le-Verger. Et cette route, en fait, elle coupe le champ d'un agriculteur en deux. Ils avaient mis des barrières pour pas qu'il puisse passer avec ses tracteurs. Donc lui, depuis des mois, il doit faire des tours énormes avec son tracteur. Ça dérange vraiment son travail. Les camarades, apparemment, ce qu'ils ont fait, c'est qu'ils ont dépiqueté ces barrières pour laisser le passage au tracteur. Parce qu'en fait, le problème de ce canal, c'est pas seulement les milliards, les destructions et tout, mais c'est aussi qu'il détruit concrètement le travail des gens, la vie des gens qui vivent ici. Et donc, ce cortège-là, après avoir fait ça, il a continué parce qu'il voulait aller voir le chantier. D'ici, on voit le chantier, il est là-bas et il y a vraiment beaucoup de camions de police.
0: Ouais.
2: Les policiers, c'est des gens très intelligents. Donc, ce qu'ils ont fait, c'est qu'ils ont lancé des lacrymos dans un champ très sec. Et bien sûr, ça a pris feu, mais je pense qu'ils avaient prévu ça parce qu'en fait, c'est comme ils l'ont pensé à l'avance.
0: Parce que c'est déjà passé au village de l'eau.
2: Oui, ils savent très bien ce qui arrive quand on lance des lacrymos dans un champ en juillet. Donc ça a pris feu. Les camarades sont revenus en arrière, hein, ils ont pas insisté. Donc je sais pas où ça en est, mais a priori c'est maîtrisé, sinon on verrait des flammes. Voilà, et donc nous on était dans un cortège plus tranquille. Là ça fait des heures qu'on marche au soleil, on est un peu fatigué, mais on voit nos camarades qui sont en train d'arriver au loin depuis l'autre cortège, donc on est en train de se rejoindre et là, tout le monde est en train d'aller vers le canal de la Sensée pour se baigner, pour se rafraîchir. Et là, ce qu'on a vu là tout à l'heure, c'est une barque que les gens ont portée tous ensemble.
0: J'ai suivi ça, effectivement, où on a cru à un moment qu'il s'agissait de suivre le long de ce canal. Puis, il y a eu comme une espèce de changement de plan.
2: Il y a eu plusieurs choses qui se sont passées. D'un côté, à l'arrière de notre cortège, il y a des gens qui ont vu un trou quelque part qui permettait d'aller vers le canal du Nord. Pas loin d'ici, il rejoint le canal de la Sensée. Et la barque est allée à l'eau.
0: Elle s'est retrouvée à naviguer sur la route goudronnée, portée par une vingtaine de personnes à bout de bras,
2: ouais,
0: jusqu'à ce qu'elle rejoigne une remorque. Les camarades en ont bavé des ronds de chapeau à porter cette barque sur la route. 250 kilos de barque.
2: Ils ont repris la barque pour la reporter dans l'autre canal, du coup, le canal de la Sensée.
0: Comme il y a des changements de plan qui vous surprennent vous-même, du coup, ça doit encore plus déconcerter les forces de l'ordre en face. Parce que même vous arrivez à vous surprendre, c'est que ça doit être très surprenant.
2: Je comprends pas trop parce que les forces de l'ordre étaient positionnées à des endroits stratégiques où on atteint le canal, mais là, a priori, ça passe. Tant mieux, je pense que les camarades sont assez créatifs et créatives, ils ont des bonnes idées.
0: Et un grand sens de l'improvisation quand même.
2: Un grand sens de l'improvisation.
0: Du rebondissement. Bon, et là, en fait, les deux cortèges qui s'étaient scindés, donc comme tu l'expliquais, se rejoignent et se retrouvent maintenant.
2: J'espère que tout le monde va bien.
0: Et on est incroyablement nombreuses et nombreux, 3-4 000 personnes.
2: Nous, on estime qu'on est 3 500 personnes.
0: Ouais, voilà.
2: Il y a du monde du coin qui se mobilise. On a vu aussi plus de partis politiques que l'année dernière qui se mobilisent. Donc on voit que c'est un sujet qui prend vie et grâce au fait qu'on a fait vivre le débat démocratique avec la manifestation de l'année dernière, on mobilise plus de monde.
0: Et alors là, on est compressé, compacté sur cette petite route de campagne et on vit une expérience stéréophonique assez extraordinaire parce qu'on est pris entre deux fanfares qui jouent pas du tout la même chose.
2: Entre les camarades qui se retrouvent et qui sont heureux, entre les gens qui essayent de pousser pour pouvoir aller se baigner dans le canal. C'est assez drôle, toi et moi là, on est un petit peu pris entre
0: c'est
2: feux.
0: Quand même un joyeux bazar très bien organisé.
2: J'ai entendu qu'il y avait eu des gens qui avaient eu des coups de chaud, mais grâce au fait qu'on avait apporté de l'eau avec les camions et les tracteurs, les gens ont quand même pu s'hydrater. Il y avait les médics, on a réussi à éviter que les gens aillent pas bien. Et puis les fanfares, la musique, les teufereuses qui nous apportent du gros son, ça aide quand même à aller mieux, quoi.
0: Ah là là, vous êtes forts les éco-terroristes, hein.
3: Dimanche 12 juillet et une chaleur tout aussi accablante que celle d'hier, jour de cette fantastique mobilisation et manifestation méga canal. Et là, à l'abri, sous une tente, heureusement, parce que ça tape vraiment très fort, avec Rino. Bonjour Rino.
4: Salut.
3: L'un des organisateurs et des organisatrices de ce méga événement, de ce méga village. Merci en tant qu'usager de ce village. Organisation extraordinaire, tout roulé, des sanitaires, des toilettes, de la nourriture, une organisation du feu de Dieu. Alors certes, j'ai certainement hérité d'autres modes d'orga, hein, parce que j'ai reconnu des bouilles que j'ai pu croiser par exemple au village de l'eau, chez Bassine-Montmercy, etc. Donc on voit bien qu'il y a des alliances et peut-être un grand arc qui s'est créé entre la ZAD de Notre-Dame-des-Landes, le Poitou et ces luttes anti-bassines et puis vous ici sur ce méga canal. Merci à toute l'équipe pour ce fantastique accueil.
4: C'est vraiment une équipe, hein. C'est plutôt la logistique à qui il faut dire merci. Merci à la cantine, merci à ceux qui nettoient les chiottes quand même, hein, parce qu'on les voit passer avec leur combinaison blanche. Merci vraiment à toutes les petites mains, parce qu'on a aussi beaucoup, beaucoup de bénévoles, de personnes qui ont accordé de leur temps venant ici en participant librement à l'organisation, à l'auto-organisation en fait. Hein. Voilà, ça fait du bien au cœur. Et après, bien sûr, c'est aussi beaucoup de stress. Il y a des gens qui sont très fatigués, il faut dire qu'il y a. Et là, le soin, c'est important, enfin même fondamental, du début à la fin, et surtout maintenant. On est quand même dans une canicule, hein, du coup, là, ça tire pour tout le monde, quoi. Il faut avoir aussi contextualisé que c'est la première fois, quand même, qu'on a un événement de cette ampleur dans le coin, aussi. Les militants et militantes du coin, ils sont contents, aussi.
3: Quand je suis venu vous voir la première fois, c'était en octobre, la grande manif méga canal, 2000 personnes. Et à vue de nez, je me dis, là, vous avez presque atteint le double en fréquentation. Et par exemple, sur la grande manif d'hier,
4: 3500 personnes, selon nos chiffres. Il y a des 2000 d'octobre. Et surtout, avant, on avait des fêtes de l'eau, on avait 200 personnes. Et encore, quand on a dit 3500, on compte pas, en fait, les personnes qui sont passées au village, qui sont reparties, etc. Après, il y a des personnes qui sont certainement venues spécialement pour la manifestation. Mais enfin, tout ça pour dire qu'on augmente d'année en année.
3: Un point rouge financier, vous faites confiance aux gens, vous faites confiance à vous-même, notamment la nourriture, à la cuisine, c'est prix libre. C'est-à-dire qu'on donne ce qu'on peut, ce qu'on veut. Et il y a eu un petit message là qui a été passé en disant l'organisation est sévèrement dans le rouge, là, si vous pouviez remettre quelques petits billets ou abonder sur une cagnotte qu'on trouve où ?
4: Le prix libre de la cantine, ça vient en effet, mais il y a tous les financements qu'il y a autour, et ça, c'est via des dons. Du coup, on appelle aux dons déjà sur l'événement. Il y a une boîte aux dons à l'entrée et à l'accueil. Et surtout, je pense que vous pouvez faire des dons en allant sur le site de Méga Canal Non Merci directement. Vous aurez une cagnotte en ligne, hein, pour faire ces dons-là, si vous voulez, même après l'événement, aider à la compta, voilà, parce que c'est une lutte de longue haleine.
3: Avez-vous le sentiment d'une victoire politique et médiatique ? Parce qu'il s'agit bien de gagner une bataille de l'opinion.
4: La couverture médiatique, elle a vraiment augmenté. On en parle dans les grands journaux, dans les journaux locaux, dans les journaux alternatifs. Maintenant, le canal Seine-Nord, il est connu. C'est pas qu'il commence à être connu, il est connu. Et il est connu aussi parce qu'en effet, tu as parlé politique, mais au niveau national, maintenant, ça y est, c'est rentré. On arrive dans le moment des présidentielles, on l'a évoqué, on a failli avoir Jean-Luc Mélenchon qui s'est ramené, c'est un sujet politique en soi déjà. Et puis, on a travaillé sur la question pour agrandir la question du canal, pas juste le ramener à un sujet commercial, mais en faire un sujet de territoire, de vie du territoire, de démocratie, de politique et d'environnement aussi, bien sûr. Notre vraie victoire, c'est que les habitantes et habitants se saisissent de ça, on entend parler. Et se disent, ah, ça a passé à côté de chez moi, ah bah en fait c'est pas si bien que ça. Parce que pour l'instant, la com, c'est globalement qui était là, c'était la com de la société du canal Seine Europe, qui a quand même acheté une 9 pages dans le canard local de la Voix du Nord. Et c'est déjà une victoire, parce que jusqu'à présent c'était silencieux. Tu vois, on en parle quasiment pas. Un exemple de ça, c'est que pour l'instant, je crois que je n'ai pas vu de réaction de Xavier Bertrand sur ce week-end-là. Vous voyez, ça fait partie de cette tactique-là, de dire on n'en dit pas trop, donc peut-être qu'il va réagir, je ne sais quand, à un moment donné. Vu l'événement d'ampleur, on est quand même un des plus grands rassemblements écologistes dans les Hauts-de-France. Ce serait quand même assez extraordinaire que le président de la région des Hauts-de-France ne parle pas de ça, quoi. Ou s'il n'en parle pas, c'est qu'éhontément, il ne veut pas en parler.
3: Conversation que j'ai eue avec une personne, une riveraine, qui disait, en fait, ces éco-terroristes très dangereux, qui n'aiment pas le progrès, on nous en a dit pique-pendre, qu'ils étaient affreux, qu'ils étaient méchants, qu'ils étaient violents. Ben, en fait, c'est pas du tout ce que nous raconte la télé. Donc, il commence à y avoir un doute aussi qui s'instaure. Peut-être que la télé nous ment, que ces gens ne sont pas aussi méchants que ce qu'on nous a.
4: C'est un vrai sujet, c'est-à-dire que concrètement, on essaye aussi, en faisant ces manifestations-là, d'être respectueux, tout simplement, des habitants du territoire. Parce que, en effet, souvent, on nous décrédibilise dans les médias, à la télé. On nous fait passer pour des éco-terroristes, voilà, c'est le terme. Là, étonnamment, bah oui, quand ils nous voient en vrai et qu'on est là à dire merci ou qu'il y a un souci et qu'on vient aider, ça peut arriver aussi, voilà, il y a des idées de respecter, quoi. Et je pense que d'un coup, ça leur semble étant. Quand ils se retrouvent bloqués par les flics, etc., du fait de nos manifestations, ils ont peut-être l'impression qu'en fait, c'est pas nous le souci. C'est pas le fait de manifester. Manifester, c'est un droit en tant que tel. Et par contre, la réaction des autorités à notre égard, ils sont impactés par ça également, les habitants du territoire, tu vois.
3: Il y a aussi des gens qui ont glapi, oui, ils vont casser des trucs. Hier, il n'y avait rien à casser, si ce n'est un tas de remblais et un trou.
4: Les gens ont bien appris de Sainte-Soline. On va pas s'attaquer à un trou qui est entouré de putains de Robocop qui sont là prêts à nous exploser la tête. Hein. Voilà. L'idée, c'était d'être fluide comme l'eau, de tourner autour, de les faire courir et bien sûr de surtout pas faire des dégradations.
3: Il n'y avait rien à dégrader, enfin, à part un tas de remblais.
4: Pas de dégradation des services publics, pas de dégradation, bien sûr. Toujours montrer le respect au territoire, aux habitants dedans. Et enlever, il n'y avait rien. Ok, les gens sont amusés à couper des barbelés qui montraient qu'il y avait une route, mais au-delà de ça, bon, c'est tout.
3: Des barbelés qui coupaient l'exploitation d'un exploitant agricole en deux, qui est très embêté par ça.
4: Hein. L'idée, c'était un peu de montrer qu'on libérait le territoire, quoi, hein, parce que vraiment, il a été obligé de se retrouver à avoir ce truc-là sur ses terres, alors qu'il a rien demandé, le pauvre.
3: Hier, j'ai vu dans le canal aussi plus d'une centaine de personnes qui se baignaient dans le canal. C'était pas juste pour faire trempette, c'était pour montrer que des canaux, il y en a déjà, qui sont fonctionnels et que, outre le commerce, etc., mais ils apportent aussi de la vie. Il y a déjà de la vie autour de ces canaux et ils sont déjà là. Donc c'était pas juste pour faire plouf, on a déjà tout ce qu'il faut.
4: Bien sûr, c'est la deuxième fois, on avait déjà fait ça en octobre. Hein. C'est aussi prendre possession et montrer que l'eau est à tout le monde, que ces canaux-là sont à tout le monde et qu'ils sont des lieux, en effet, de vie. Ben, ils existent, on n'a pas besoin du méga canal, quoi. Oui, réinvestissons nos canaux, reprenons possession parce qu'ils existent depuis des années, ils sont beaux. Et reprenons ces vieilles barques qui transportaient des matériaux dans le temps, pas besoin de ces trucs énormes là, des méga barges complètement inhumaines, c'est pas intéressant.
3: Et alors, au-delà du saccage écologique de ces 3200 hectares de terres agricoles et nourricières sacrifiées, enfin tout ce gâchis d'eau, de matériaux et surtout d'argent public, vous communiquez encore sur un chiffre de 8 à 10 milliards d'euros d'argent public pour ce grand projet inutile. On nous annonce un chiffre, on sait que c'est toujours 3 fois ou plus, donc on peut d'ores et déjà dire que si ce projet arrivé à terme, ce serait pas 8 ou 10, mais au moins dans les 15 milliards d'argent public.
4: Le canal Seine-Nord-Europe, c'est le EPR fluvial, quoi. Concrètement, ils nous font un truc qui va prendre des années. Ils disent 2032, la Cour des comptes parle de 2040 sur la fin des travaux, hein, faut dire ce qui est. Donc, au vu des retards, vous êtes Compiègne, a priori, il y a une pièce d'infrastructure qui a déjà un an de retard. N'oublions pas que le temps, c'est de l'argent. Donc, ça, ce que je dis, ça va augmenter les choses. Et oui, le canal Seine-Nord-Europe parle de 7 milliards pour l'instant. Arrêtez, en effet, nous, on estime à 10 milliards, et encore, on est gentil, 15 milliards. Bien sûr que les gens vont se poser la question de ça, bien sûr que ça touche. On ne peut pas parler que de ça. Mais en même temps, c'est l'argent public, c'est l'argent des contribuables, donc des citoyens et citoyennes. Et ils ont bien compris que les 10 milliards, ils devraient peut-être aller, par exemple, à nos lycées qui crèvent de chaud par la canicule, au lieu d'aller dans une infrastructure pas pertinente parce qu'il y a déjà des alternatives. Ben voilà, ou alors aller dans les services publics.
3: Les hôpitaux qui sont débordés, notamment par la canicule.
4: Les gens ne sont pas bêtes. Ils se disent, il y a 10 milliards. Bah, quoi bon mettre ça dans un trou d'eau qui va faire 107 km, quoi.
3: La Cour des comptes, c'est pas un groupuscule de gauchistes un peu anonymes, c'est quand même la Cour des comptes.
4: C'est ça qui est marrant, c'est qu'en fait, il y a des autorités administratives françaises nationales qui prennent partie dans leur gage qui est châtié, administratif, mais qui disent encore que c'est n'importe quoi. Il faut décrypter. C'est-à-dire qu'ils disent que c'est n'importe quoi. Il y a eux, il y a le Conseil d'orientation des infrastructures, il y a la Cour européenne des comptes, l'autorité environnementale. Tout ça, c'est pas des gauchistes, en effet. Hein. C'est sûr que maintenant, nous, notre parole, on n'a plus l'air d'être des éco-idéalistes à la con. On est confirmé par des grands pontes de l'État. Et donc, du coup, c'est pour ça qu'on sent que ça tremble. Et c'est également la raison pour laquelle on a fait ce rassemblement à ce moment-là. C'est pour bien montrer que tout ça s'est accompagné d'une grande résistance collective.
3: Déjà, même sans résistance, on a l'impression que c'est vraiment vasouilleux, le chantier. Enfin, tu disais que de lui-même, il prend un an de retard ici ou là. Ils ont commencé le saccage, en fait.
4: Ils font leurs travaux préparatoires. En fait, ce qu'ils sont en train de faire, c'est concrètement, ils travaillent le discours autour du canal. C'est-à-dire qu'ils préparent les zones de compensation en disant, voyez, on fait des choses environnementalement qualitatives, on compense, voilà. Et ils font leur com, en parlant des 3300 recrutements, etc., en faisant venir Xavier Bertrand ici à Oisy-le-Verger pour montrer là que toutes les avec les préfets et compagnie, toutes les huiles, pour montrer que c'est validé et que ça va être génial, quoi. Mais bon, personne n'y croit vraiment, à part ceux qui sont obligés d'y croire.
3: Mauvaise nouvelle pour Xavier Bertrand et ses amis de Bouygues et Vinci, etc. Vous serez toujours là, de la motivation là que j'ai vue sur ce week-end et cette mobilisation qui grandit.
4: On lâchera rien et de toute façon, il y a toujours un recours juridique qui est en attente. Mais nous, sur le terrain, on lâchera rien. Pendant qu'on parle, par exemple, il y a un grand débrief qui évoque aussi les pistes d'action futures. On est déjà en train de réfléchir à ce qu'on va faire après. Et la lutte, elle continue. Et elle ne s'arrêtera pas tant que le canal ne s'arrêtera pas. Mais méga canal tourbillon.
5: Méga canal tourbillon. Méga canal tourbillon. Méga canal tourbillon. Méga canal tourbillon.
3: Et voilà les amis, fin de la seconde partie de ce reportage à télécharger sur notre site polémique-c'est-la-voix-off.com. Avant qu'on ne se retrouve très vite sur votre radio libre préférée, ce n'est qu'un combat, continuons le début, salut.
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0: Il est mort.
1: C'est une...
2: Quoi? Qu'est-ce qu'il y a?
3: Raconte-nous ce qui s'est passé.
4: Les gens n'approfondiront pas. Ils ne chercheront pas à savoir ce qui se passe ici, surtout.
5: Mais que se passe-t-il dans cette mystérieuse ville?
1: Vous voulez passer la nuit ici?
4: Oui.
6: Vous les connaissiez?
5: Une drôle d'histoire.
2: C'est vous qui allez m'écouter!
7: Vous croyez que le bien, c'est la lumière et que l'ombre, c'est le mal?
1: Vous ne me croyez pas?
5: Non.
7: Mais où est l'ombre? Où est la lumière? Où est la frontière du mal? Savez-vous si vous êtes du bon ou du mauvais côté?
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5: L'important est que la légende existe.

0: Et bonne nuit quand même.
1: Sous la lune blafarde, une rumeur se propage, une mélodie secrète venue du fond des âges. Dans l'atelier lugubre où la fournaise ronronne, le forgeron toujours en travaillant chantonne. Bonjour à tous et bienvenue dans la 11e saison des Comptines du Forgeron, votre émission métal tous les dimanches de 15h30 à 17h avec de multiples rediffusions tout au long de la semaine. Je suis ravi de vous retrouver chers auditeurs et je m'excuse tout de suite mais j'ai attrapé un petit rhume donc j'ai une respiration un peu perturbée. Mais aujourd'hui, émission playlist de bon goût avec une équipe augmentée si je puis dire. Déjà parce que Julien tu es là.
2: Bonjour Adrien, bonjour à nos auditrices, à nos auditeurs. Ravi de vous retrouver, ça faisait quelques temps que j'étais pas venu.
1: Eh bien, bon retour parmi nous. Laurie, tu es là également.
3: Salut.
1: Toi, pour le coup, toutes les semaines, tu es là, fidèle au poste.
3: C'est ça.
1: On te retrouve. Et aujourd'hui, on a également notre cousin radiophonique qui est de retour dans cette émission. Ben, tu es là.
4: Bonsoir.
1: Et il nous a fait un fuck, mais pourquoi? Je t'ai dit que t'étais un cousin. C'est pas une insulte. Comment vas-tu?
4: J'ai encore la tête ailleurs, mais bon, écoute.
1: C'est ça, il faut dire que trois quarts de l'équipe d'aujourd'hui était hier soir au Black Lab pour regarder Les Bâtards du Roi, Sorcières et AF Anne-Mère. Visiblement, tout le monde a l'air d'avoir passé une très bonne soirée.
2: Exceptionnelle. Yes.
4: Bah, écoute, pas du tout.
1: Dit-il en arborant son magnifique t-shirt blanc Les Bâtards du Roi avec ce personnage qui se fait pourfendre. Et d'ailleurs, petite information chers auditeurs, mais aujourd'hui c'est la dernière émission de la saison 11. La semaine prochaine on passe à la saison 12. Les choses vont tellement vite quand on s'amuse.
3: C'est clair.
1: En tout cas, trêve de cérémonie, on est ravis de vous retrouver. Et on va commencer tout de suite justement avec la rubrique de Ben.
4: Aïe.
1: On va pouvoir ressortir du coup le jingle de Ben qui ne sort pas souvent mais c'est toujours mémorable. C'est parti.
5: Et vous venez de loin comme ça?
6: On est parti d'Amsterdam hier matin.
5: D'Amsterdam? Et là, alors, vous êtes des coureurs?
6: On s'entraîne pour le record du monde du 1000 km en 24 heures. C'est plus dur qu'on ne pense.
5: Oh, dis donc. Mais vous allez monter la côte, alors?
6: Si une côte, on va la monter. Elle est dure.
5: Si elle est dure? Du 15%!
1: Alors Ben, est-ce que tu le montes le 15%?
4: Dans mon verre, ouais.
2: Oui, parce que c'est un Côte-du-Rhône, on est d'accord.
4: Non, cette année, j'ai pas eu d'accident. Donc je suis parti en vacances au Pays Basque. Oh, je me souvenais plus que c'était aussi dur. Le vélo, surtout en montagne. Oh, j'ai l'impression de me traîner 30 kilos de remorque derrière. Ah ouais, justement, dans des pentes à 15%, au Pays Basque, il n'y a que ça.
1: Après, t'as survécu pour en parler, c'est quand même beau, c'est pas négligeable.
4: Je suis arrivé en haut.
1: Bravo.
4: C'est déjà beau. Mais par contre, le chrono, il ne fallait pas rêver. Hein. Il ne fait pas rêver, ça c'est clair. Pas cette année. Enfin bref.
1: Alors aujourd'hui, t'as décidé de nous parler d'hier quelque part. Alors je ne sais pas si ça arrive dès maintenant, mais...
4: Ça dépend par lequel on commence. Non. Je ne sais pas si on suit l'ordre que je t'ai envoyé ou pas.
1: C'est ta rubrique, c'est toi qui choisis, hein, mon grand.
4: Bah écoute, ouais, on va commencer par les choses réjouissantes. Ouais, tu as raison, on va commencer avec la soirée d'hier soir, donc, où nous étions présents tous les trois. Les Bâtards du Roi, Sorcières et AF Anne-Mère, donc super date au Black Lab. Je m'attendais pas à ce que ce soit aussi rempli. Et
2: ah oui, il y avait un monde fou, incroyable.
4: Très rempli, je vais pas dire à plein, à dégueuler, mais bon.
2: Pas loin.
4: La jauge était très belle, chapeau. Comme je vous disais en antenne, j'avais été les voir il y a 4 ans, AF Anne-Mère, ils étaient passés au même endroit, au Black Lab, et il y avait déjà Sorcières, et il y avait moins de monde il y a 4 ans. Donc, c'est-à-dire le chemin accompli.
1: Oui, parce que c'est vrai que maintenant, AF Anne-Mère, quelque part, c'est devenu un genre d'incontournable de la scène.
2: Et en plus, c'était la dernière date de la tournée française. Ils avaient tous une pêche et des sourires.
4: Ouais.
2: Oui. Incroyable.
3: Belle vibe.
4: Ah, ils voient la vie en rose, hein, dans la ville rose.
3: Tu vois. C'est vrai.
2: J'ai des soucis à me faire aujourd'hui, niveau ouais. Blague.
4: Mais il n'y avait pas de saucisses à manger, donc c'est pas grave. Non. Oui.
1: Ça commence très
4: oui,
1: très
4: fort. Oui, on dira pas ce qui se passe. On vous dira pas les images parce que c'est une horreur.
1: Donc là, tu nous as choisi. Tu nous passes un peu de féerie pour commencer ou est-ce que tu nous expliques la règle du jeu?
4: On va plutôt partir dans les domaines des princesses et des sorcières, même plutôt.
1: Fort bien.
4: Oui, la féerie vue par sorcières dans l'extrait de leur premier album, Le Nuit des Temps. Le deuxième, pardon.
1: Eh ben, on va écouter ça tout de suite. Bienvenue dans les Comptines du Forgeron.

0: Sorcière dans les cantines du Forgeron avec Féerie. Sorcière qu'on aura d'ailleurs la chance de recevoir dans cette émission au mois de décembre. Et c'était proposé par Ben de Hellsforge qui est avec nous dans les studios. Merci pour ce premier choix.
1: C'est beau, hein.
0: C'est magnifique, c'est toujours superbement riffé, avec le petit équilibre légèrement folk qui est toujours très très appréciable chez eux.
1: J'aurais pas dit mieux. C'est beau, ça.
0: Et tu continues avec la belle soirée d'hier, du coup ?
1: Oui, bah, on va dire que on voulait pas faire un doublon, donc les bâtards du roi, je les laisse à une autre personne cet après-midi.
2: Merci.
1: Voilà, on en écoutera tout à l'heure et on en reparlera. Et là, donc, entre guillemets, la tête d'affiche du soir, c'était AE Fanemer, donc, venu de Toulouse, comme je disais. Et. Voilà.
0: C'est juste.
1: Une déferlante, en gros.
0: C'est vrai que ça a vraiment explosé sur ces dernières années. Ça a pris une notoriété bien méritée, d'ailleurs. Hein. C'est parce qu'ils jouent très très bien. Puisque ce que vous disiez, en tout cas, c'est que en concert, ils ont une espèce de bonne humeur très communicative.
2: Tout à fait. Le grand sourire, énergie. Ils sont en forme. Ça fait plaisir.
3: Puis malgré un chant grôlé qui flirte vers le death ou le black parfois, musicalement c'est très heavy, c'est très sautillant, ça donne envie de jumper, de faire la fête, quoi.
1: Ah bah, le public était
2: très
1: en
2: réceptif,
1: feu, j'ai envie de dire.
0: Ouais, vas-y.
1: Non, c'est tout.
0: Et là, le titre que tu nous as choisi,
1: c'est extrait d'Utopie, donc le dernier album en date et pour laquelle ils sont en tournée. C'est la règle du jeu. Et sachant que Utopie, bah, comme on s'en doute, ça parle d'un monde un peu
0: merveilleux, voilà. En tout cas, on le souhaite.
1: Enfin, avec peut-être certaines mauvaises choses, malheureusement.
0: Eh ben, on va écouter ça tout de suite, c'est parti.

0: Et on écoutait Ethan Mer avec La règle du jeu, un autre choix de Ben Delsforge pour sa petite sélection. Merci pour ça. Ça riff très fort, hein. Ça gratouille très fort au niveau des guitares. C'est très technique. Il y a un petit côté néoclassique, notamment dans les solos, qui est très appréciable.
1: Ah ben, tu fais bien de le dire. La chanteuse guitariste Marion de Ethan Mer, à un moment, elle a fait ça. Vous durez de la guitare néoclassique, et puis c'est parti en ouah, ouah, comme ça et tout, je te jure. Black vrai. Lab était en fusion, quoi.
0: Avec quelqu'un de beaucoup plus sympathique, King Wim Malmsteen, ça fait toujours plaisir.
1: Ah bah, je crois que c'est pas bien compliqué d'être plus sympa que le cher.
0: Ouais, parce qu'il joue bien, mais c'est un vrai connard, hein, faux.
1: C'est pas faux.
0: Par quoi on continue maintenant? Alors, tu nous as ramené alors du Georges Brassens.
2: Oui, alors Georges Brassens ou l'autre?
0: Ou des pirates.
2: Vous préférez quoi?
0: Pirates.
2: Pirate ou Georges Brassens?
1: Bah allez, bah fais-toi plaisir.
2: Bon, bah, comme vous me l'avez réclamé la dernière fois que je suis venu, on va écouter Georges Brassens du coup.
0: Ah bah, avec hein plaisir.
2: Donc en fait, pourquoi? Parce que bah, y a eu Nanowar Hostile qui a joué au Black Lab en début d'année, et ils ont fait là, une reprise de Georges Brassens.
0: Et ça, c'est quand même pas négligeable.
2: Ah oui, et plutôt réussi en plus. Ils ont eu l'aide de Nils Courbaron, qui est un guitariste
0: l'homme
2: français
0: assez reconnu. Projet, ouais, ouais.
2: C'est ça. Il jouait dans T.I.N.K. il me semble, ce gars-là.
1: C'est Syriana et dans Drop Dead Chaos, non?
0: Oui, c'est ça.
1: Ouais, je crois,
0: puis
1: ouais.
0: dans un autre groupe qui commence par Blood, où le nom m'échappe. Mais il a plein de projets, cet homme-là, effectivement. Et là, c'est aussi avec Rumpled en plus en featuring la version studio. Donc là, après, c'est dans, comment dire, le titre est traduit en anglais, c'est Brave Margot. On écoute ça tout de suite.
2: Mais sachant que ce morceau-là, en fait, il n'est pas sorti sur... C'est pas un morceau, un album, c'est un bonus du live des 20 ans.
0: Tout à fait.
2: Et sachant qu'il y a eu quasiment 30 morceaux live qu'ils ont joué sur leur anniversaire. Et puis, ils ont mis plein de morceaux bonus à la fin. Donc, ça en fait partie.
0: Et bien, c'est parti. C'est le petit moment bonus de cette émission avec Nanowar Hostile, Brave Margot.

0: Brave Margot, reprise par Nanowar of Steel. Et là-dedans, on ressent quand même le fan de Korpi Klani et Finn Troll que tu es. C'est-à-dire qu'en termes de rythme, on s'y retrouve quand même pas mal sur le touka, touka, touka, touka.
1: Et ça me fait penser en termes de reprise d'artistes français, voilà, un peu vintage, on va dire. Je vous conseille d'écouter un groupe que tu connais bien, Adrien, The Bell Race, qui ont repris les cornichons de Nino Ferrer. Je vous invite à jeter une oreille.
0: Ça a l'air dantesque.
1: C'est pas mauvais, surtout pour si vous connaissez les Bell Race, il y a vraiment du groove un peu punk. Allez jeter une oreille, ça vaut le coup.
0: Et puis bien sûr, on ne saurait que trop recommander la reprise de Désenchanté de Mylène Farmer par Misanthrope aussi, quand même.
1: Oui.
0: Très bonne reprise aussi.
1: Exactement.
0: Voilà, c'est un petit répertoire français.
2: C'est pas Mylène Farmer, du coup. Pour
0: non,
2: l'occasion.
0: C'est,
2: enfin,
0: pour moi, c'est Misanthrope Farmer.
2: Ouais, Misanthrope Farmer.
0: Et pour finir, tes vieilles amours de piraterie aussi.
2: Ouais, oui, bah, vendredi, j'ai fait une spéciale de ce groupe-là. Donc 8 morceaux, je diffuse un extrait de chaque album.
0: C'était un mood.
2: Ouais.
0: T'avais envie de prendre la mer, tu as sorti la grand voile et tu as glissé sous le vent.
2: Si tu crois que j'ai fini. Le dernier karaoké que j'ai fait, j'ai chanté celle-là, fais pas de conneries. je crois, attends, je faisais Garou ou Céline Dion, je sais plus.
1: Il paraît qu'il a du mal à trouver une place sur les parkings. Garou.
2: Ouais. Pardon. Je suis tellement contente.
1: Pardon, excusez-moi, j'ai honte.
2: Je la fais tous les midis, celle-là, dès que les apprends.
0: Et donc, un extrait de Back Through Time d'Hailstorm, tu nous as choisi, avec un Norvégien coulé.
2: Oui.
0: C'est un peu le Euronymous, mais version navale.
2: Mais non, en fait, c'est le nom d'un bistrot. D'un bistrot qui est sur le port. Ouais. Je crois qu'on a perdu le riz. Hein, justement dans le bar là, donc.
0: Et ben on va écouter Hailstorm et puis on va essayer de la repêcher. C'est parti du coup pour Sunken Origin.

0: One more drink at the Sunken Norwegian, encore un verre, pourvu que ce soit pas celui de trop. C'était un autre morceau choisi par Ben de Hellsforge pour sa rubrique.
1: Et il y a une reprise excellente de Hellstorm, c'est de Tayo Cruz sur l'album Sunset
0: Over.
2: Hangover. Ouais.
0: Mais d'ailleurs, Sunset Over a Golden Age, c'est débattable, hein, mais pour moi c'est vraiment leur meilleur album.
1: Je suis entièrement d'accord.
0: Ils ont rien fait d'aussi bon depuis.
1: Je suis d'accord.
0: Qu'en penses-tu?
2: Bah, j'en ai parlé vendredi. Donc,
1: Il faut écouter, c'est ça?
2: Voilà, il faut écouter la rediffusion ce soir après 21h.
0: Voilà. Pas de problème, on sera là. Et bah, ma foi, Julien, ça va être à ton tour de prendre la main. Ça va être l'occasion aussi de dire au revoir à ton jingle de la saison 11 pour laisser la place à celui de la saison 12.
2: Goodbye. On change de braquet, du coup.
0: Voilà, c'est ça. On écoute une dernière fois le jingle de Julien.
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0: passe plutôt mal.
1: T'es pas mort.
0: Je me suis fait avoiner.
2: T'es ingérable.
3: C'est pas le moment de commencer à cogiter sur tout ça.
4: Toujours ingérable, hein, quand même.
5: Toujours ingérable, toujours à cogiter, toujours le cœur en exil. Enfin, voilà, quoi. Ça me résume bien.
6: Ah, donc, c'est une chanson de Image, ça, le cœur en exil, non?
5: Non, ça, c'était Wasp, Wild Child. Ah.
4: Après, il y a Laurent Voulzy et le cœur grenadine.
5: Et les yeux mentaleux.
4: Ouh, ça, c'est Johnny, ça.
6: Non, Eddie non, Mitchell.
4: Eddie Mitchell. Ah, Eddie Mitchell, pardon, pardon.
6: Ah là là. Julien Clerc.
7: Bon, bah, je vais vous laisser.
5: Alors, c'est parti pour Rika Zaraï. Pardon, excusez-moi.
6: Sans chemise, sans pantalon.
5: C'est comme ça que t'as fini hier après les bâtards du roi? Non, même pas.
6: Non, quatre pattes.
4: C'est pour ça qu'il a fallu qu'il rachète un t-shirt. C'est l'absence de chemise.
5: Ou alors, comme disent les Belges, un maillot.
4: Ah.
5: J'ai été étonné à un moment, il fait excusez-moi, je voudrais voir les maillots. Je me retourne, je fais mais il n'y a pas de maillot. Ah, j'ai fait oh putain, oui, ça y est. J'ai
6: ah, c'est pareil. Oui.
5: Donc, bah, on va commencer tranquillou bilou avec Zan Cody. Un album qui est sorti durant l'été 2026, le 24 juillet, si je dis pas de bêtises. Album Beautiful and Damned. Et ça a pas mal occupé mes tympans cet été parce que bah, c'est du hard and sleaze, donc c'est fun, c'est sympa. C'est produit en plus par Chris Laney qui a produit Pretty Maids and Crazy Leaks, donc ça donne bien la pêche. Je vous propose donc d'écouter Ride or Die de Zan and Cody. Let's go.
4: C'est parti, on écoute ça tout de suite.

0: C'était Zane Cody, donc ça s'écrit Zan/CODY, avec Ride or Die, issu de Beautiful and Them, sorti cet été. Et
1: est-ce que c'est un peu la même chose que Réglisse Cody?
0: Ouais, c'est pas mal ça aussi. Et ben, vous avez vu, il y a une voix un peu tunée à la Ozzy, des guitares un peu à la Motley. Donc,
1: ça fait un peu penser à Def Leppard aussi au niveau de la voix. Et le son, ouais, je te disais en off, le son de la guitare me fait pas mal penser à Mick Mars sur Girls, Girls, Girls.
0: Donc voilà, c'est old school, mais c'est très bien produit, ça donne la pêche. Et puis ben, ça prolonge un peu l'été avec ce début d'automne un peu frisqué.
1: Oh, un peu frisqué, c'est pas tout à fait vrai. Là, en
2: ça
1: ce moment,
2: 25 degrés,
1: je trouve qu'on a plutôt chaud.
0: Je suis un mec du sud, il fait frisqué.
1: Ah oui, d'accord.
0: Bon, on va continuer dans le old school avec les Anglais de Rattlesnakes, menés par la chanteuse Rowena Neal. J'espère que j'ai bien prononcé, toutes mes confuses si je ne l'ai pas assez bien. Donc après un premier EP sorti en 2025,

0: Et donc c'était Rattlesnakes avec Forever. L'album sort 30 octobre, parfait pour Halloween.
1: Quel organe, quel coffre.
0: Ah, elle envoie du snake, hein.
2: Moi, j'ai... Du snake, moi je dirais plutôt.
0: Oh. Joli. Et ben moi j'ai, enfin voilà, donc si vous aimez voilà le heavy un peu tradi, un peu à l'ancienne, mais assez puissant avec une bonne prod, à écouter Rattlesnakes. Et en plus c'est chez Listenable Records, donc un premier album chez Listenable, ça prouve la qualité du groupe.
1: Tout à fait.
0: Et ben direction le Pays de Galles. Alors non, je vais pas vous parler de chez Skane, promis.
1: Et pourtant, il a hésité.
0: Et pourtant, elle est toujours aussi exceptionnelle.
2: Ah oui.
0: Ah là là. Enfin voilà, donc ben, un groupe qui fait débat et qui pour moi n'a pas la reconnaissance qu'il mérite.

0: Pas crier, pas taper, s'il vous plaît. Bullet for my Valentine.
1: Ah non, mais moi j'aime beaucoup ce groupe.
0: Ah, hein. On est d'accord.
1: Je les ai vus deux fois en concert, j'y retournerai volontiers.
0: Pareil, je les ai vus en 2006 avec Avenged Sevenfold et les Guns pour la tournée Poison. Et je les ai vus il y a 3 ans, ouais, 2023 à Toulouse pour la tournée de l'album Épauline. Donc c'était vachement cool. Moi j'adore. Hein. Et puis il faut quand même avouer que même s'ils veulent pas le dire, les groupes de metalcore, ils ont quand même lancé beaucoup de vocations à Bullet for My Valentine.
1: Bah puis mélodiquement c'était quand même vachement fort quoi. Ils avaient deux gratteux qui étaient vraiment très à l'aise, qui faisaient des très bons riffs. Ouais, puis c'est toujours le cas d'ailleurs.
0: Ouais, mais... ça flirtait avec le thrash suivant les albums, les époques. Donc franchement moi c'est un groupe que je kiffe. Et ils vont sortir leur 8e album déjà, le 19 mars 2027. Et en parlant d'albums, ils ont quand même une discographie donc très conséquente. Et à part Temper, je pense qu'on est d'accord,
1: c'est
0: Adrien.
1: C'est un peu le truc sur lequel tout le monde est d'accord.
0: Voilà, après tout le reste, vous pouvez y aller, il n'y a vraiment pas de souci.
1: Et puis notamment l'album juste après Temper, Venom, il est extraordinaire.
0: Ah ouais, il est bien, il fracasse pas mal. Et je vous propose d'écouter le titre éponyme du nouvel album donc, qui va sortir en mars 2027, qui s'appelle Social Apocalypse. Et on en reparle juste après.

0: l'apocalypse. Merci Julien.
1: Ouais, il est venu du fond du cœur celui-là. Donc, ben moi j'ai kiffé. C'est bullet format Valentine, c'est péchu, ça donne envie de sauter partout. Et deux petites infos. La première, une date au Zénith de Paris le 7 février. Et la deuxième, qui risque peut-être de te faire plaisir, ils annoncent deux feats sur le nouvel album. Un avec Crazy Costanza de Against the Current. Et surtout, un autre avec Will Ramos de Lorna Shore.
0: Ah, donc il va y avoir du gros, gros scream de porc.
1: Ouais, donc faudra le suivre, le nouveau Bullet, je pense que.
0: Bah, puis là, ce que ce morceau a l'air d'annoncer, c'est un virage vraiment plus moderne. Il y a beaucoup de gens dans les commentaires de ce morceau qui les comparaient à Architects avec ce morceau-là. C'est vrai que.
1: Il y a plus trop le trash de ces riffs un peu à l'ancienne. Là, c'est vraiment machine. Voilà, quoi.
2: C'est de la balle, quoi.
1: Mais j'espère que ça vous a plu.
0: Voilà. Eh ben, tout à fait. Et alors, juste avant de laisser la place à Laurie, on va passer sur le moment profondément cultivé de cette émission.
2: Hein, c'est grind core.
0: Voilà, vous l'attendiez, vous l'aurez. La pause grind du jour, c'est parti, c'est tout de suite.

0: La pause graine du jour, c'était un groupe 100% féminin, le groupe Tsitska, avec le morceau Zappa Kribi. Et il se passe beaucoup de choses en une minute dans ce morceau. Avec un petit quelque chose d'un peu religieux. Voilà, c'était le grand moment de culture de cette émission.
1: Ça me faisait penser aux gamines dans Freddy qui font la cantine, tu sais, un, deux, t'es avec les petites voix un peu.
0: Oui. Je vois ce que tu veux dire, avec des gros blasts derrière. Allez, ouais, c'est parti. Mal, hein. Jingle de Laurie, jingle qui lui aussi passe pour la dernière fois. On va découvrir la semaine prochaine le nouveau jingle de Laurie qu'il a composé elle-même complètement. Allez, c'est parti.
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0: Laurie, ton coup de cœur de la semaine, il a un taux d'alcoolémie assez élevé. Hein. Il ne peut pas conduire tout seul.
1: Ouais, c'est ça.
0: C'est Vivien.
2: Et c'est pas vrai, c'est vraiment hier, ça va.
1: Une petite dédicace à Vivien, encore une fois. Effectivement, le groupe dont je vais vous parler, c'est Ethyl, qui a sorti un album lundi. Et je suis tombée sous le charme déjà de leur pochette d'album, avec ce vert qui ressort sur ce personnage. Et
0: T'as voulu en passer deux morceaux déjà, ce qui est quand même pas négligeable.
1: J'ai tellement adoré cet album dans son entièreté que j'ai eu du mal à choisir. D'ailleurs, j'ai
0: refusé de choisir.
1: j'ai changé en dernière minute les morceaux que je voulais passer parce que j'arrivais pas à choisir en fait. Et donc, Ethyl, c'est un groupe de black metal atmosphérique canadien.
2: Ah, belle nage.
1: J'ai choisi de passer Deuil Vert, le nom de l'album. Voilà.
0: Eh bien, c'est parti, on écoute ça tout de suite.

0: C'était Deuil Vert de Est-il. Et
1: C'est superbe. Hein.
0: Bah c'est génial. Hein. Franchement, il n'y a rien à dire. C'est parfait. Du coup, on va se passer un deuxième morceau d'Est-il qui s'appelle Interrègne.
1: Et on enchaîne direct sans transition. Ouais. Let's go.

0: Ater Règne de Deuil Vert.
1: D'est-il, tu veux dire, sur l'album Deuil Vert.
0: Voilà.
1: C'est l'effet que ça te fait. Ça t'a complètement déboussolé.
0: Complètement. En fait, je voulais dire surtout, écoutez cet album Deuil Vert. Je vous le conseille, je vous le recommande.
1: Et honnêtement, ils ont une discographie assez parfaite. Alors, je me souviens qu'il y a des années, j'avais chroniqué leur tout premier album dans Blasphème Webzine. Et chanson à boire avec cette espèce de moine qui chante.
0: Oui.
1: Et ouais, c'est vraiment excellent.
0: J'avais pensé passer aussi. Chanson à boire. Mais bon, on a déjà assez bu hier. On enchaîne avec un groupe qu'on a vu, Les Bâtards du Roi, hier soir au Black Lab.
1: Pour compléter la sélection de Ben.
0: Oui, pour compléter cette sélection et faire une petite dédicace du coup à tous ces groupes qu'on a vus, et on a passé une bonne soirée du coup. Bâtards du Roi, du black metal mélodique d'Orléans. Et j'ai choisi de passer Le Chevalier au Corbeau, qui est issu de l'album Les Chemins de l'Exil et qui a presque un an.
1: Et qui fait partie des belles sorties du label Les Acteurs de l'Ombre, ouais. Avec Oul et Galibo, c'est un peu le même univers.
0: Oui.
1: Ben, tu voulais réagir? Ouais,
2: j'ai pas de regret parce que c'est ce morceau-là que j'avais choisi de passer.
0: C'est vrai?
1: Ouais. Et ben voilà, les grands esprits se rencontrent. C'est parti pour Le Chevalier au Corbeau.

0: Le chevalier au corbeau, des bâtards du roi.
1: Qui est un peu leur titre phare. Oui, on le sait que t'as un
2: petit
1: shirt.
2: Non, on parlait du corbeau, nous.
3: En fait, on faisait avec l'accent, on faisait les bâtards du roi. Voilà.
1: Ah,
3: les bâtards.
1: D'accord. Pardon.
3: Désolé au
4: Désolé, groupe. Je n'ai pas l'accent du Nord comparé à toi.
3: Mais c'était le coup de cœur, je pense, de tout le monde. Hein. Si on devait classer les trois groupes, Bâtards du roi, number one.
4: Oui, vraiment. Ah ouais.
3: Et pourtant, les autres, ils n'ont pas démérité, bien au contraire. Oui.
1: Ça vous a donné envie d'aller acheter des sacs à pommes de terre, séance tenante, pour vous les mettre sur le visage
4: Alors, peut-être pas jusque-là. Non, mais par contre, je me demandais comment ils faisaient pour supporter leur tenue avec cette chaleur.
3: Et au merch, ils étaient habillés en tenue aussi.
4: Ouais,
3: en
4: plus.
5: Ils avaient remis leur tenue. Ouais.
4: Bravo à eux, parce que pour supporter ça...
5: Ouais, ils sont ventilés, ça se voit, mais ils sont ventilés.
1: Système de ventilation à l'intérieur
3: du
1: masque.
3: Et puis le masque du chanteur-guitariste, il faisait un peu en mode Jonathan Crane dans le Batman Begins de Nolan. Ça faisait vraiment le meilleur Batman Begins.
5: L'épouvantail.
3: Ouais, l'épouvantail.
1: Et bien sur ces entrefaites, si ça vous convient, on va dire adieu à mon jingle aussi. Hein. C'est parti du coup pour les cloches de Big Ben et la voix de Gérard Philippe.
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0: Comment ? Vous croyez au diable ? Le diable, entre nous, nous savons bien qu'il n'existe pas. Mais chut, il ne faut pas le dire.
1: Chut ! Il ne faut pas dire au diable qu'il n'existe pas. Il pourrait s'en rendre compte. Alors, pour ma dernière rubrique, j'ai pas mal de bonnes choses et pas mal de choses assez différentes. Je m'étais dit que j'allais commencer tout de suite avec le moins subtil de ma sélection. Je vous ai choisi un groupe qui va vous faire l'effet auditif de se prendre un ascenseur qui tombe du 15e étage sur vos têtes, comme ça. C'est assez costaud, c'est une grosse légende du brutal death metal américain, à savoir Brodkin. Alors, Brodkin, ne vous laissez pas avoir. Je sais que les Brodkin, ce sont des chaussures hautes. Qui couvre les chevilles, mais c'est aussi un instrument de torture et c'est plutôt de ça que ça parle. Là, je vais vous passer un extrait d'un de leurs anciens albums. Le morceau s'appelle The Red Theater, le théâtre rouge, dont on peut imaginer qu'il a été repeint avec les tripes des artistes, du public, c'est du brutal death metal, quoi. C'est Brodkin et encore une fois, ça a marqué un petit peu son époque et son genre. C'est parti pour un petit peu de brutal death metal avant de passer à des choses plus chantantes, je vous promets.

0: Brodkin avec The Red Theater, sorti en 2004 sur l'album Methods of Execution. C'était tellement brutal que Julien en a même mis un coup de boule à son micro.
1: C'est ça.
2: Ah, moi j'ai plus de jambes.
3: Ça t'a coupé les jambes.
1: On a regardé l'instrument de torture.
2: Ouais.
0: Oui, c'est désagréable, hein, ça a l'air.
2: Ouais, c'est pas mal.
0: Il y avait de l'imagination au Moyen-Âge, hein, vraiment. Quelle époque de science et de technologie. Pour la suite, vous inquiétez pas, je vais passer quelque chose d'un petit peu plus consensuel pour les gens qui aiment du chant. On va se passer un peu de hard rock heavy des années 80, précisément avec un groupe danois qui n'a sorti qu'un seul album et qui visiblement existe toujours, mais n'a pas jugé bon d'en sortir d'autres. Je parle d'un groupe qui s'appelle Bratz. Bratz, non pas comme les poupées, c'est-à-dire pas avec un Z, mais avec un S, parce que pour les non-anglophones, Bratz, en gros, ça veut dire sale gosse, ça peut vouloir dire chippie aussi. Et donc c'est un groupe qui a sorti voilà, un seul album très sympa avec des bons gros riffs. J'ai perdu ma phrase. Cet album, j'ai eu la chance de me le faire donner par mon ami Bruno, un autre cousin de Radio Scarpe Sensé, qui m'a donné ce vinyle avec un sac de piment d'Espelette, comme quoi cet individu avait envie que je passe une bonne soirée avec du hard rock et des épices s'il en est. Et on va écouter un morceau qui s'appelle Be Brains, donc sur le vinyle 1982 Bratz. J'espère que ça vous plaira. À mon avis, Julien, je m'inquiète pas trop, ça devrait faire mouche.

0: de Bratz sur leur album 1980, leur seul album. C'était en mono, alors ne soyez pas surpris si vous nous avez écouté en direct et que vous aviez l'impression qu'une de vos enceintes ne marchait plus. C'est un vinyle qui est sorti en mono.
1: J'ai dû écouter Thin Lizzy beaucoup.
0: C'est exactement ce que j'allais te dire, c'est qu'il y a une espèce de petit côté Thin Lizzy note dans le chant et des bons petits riffs qui donnent le smile. Donc je te le conseille, 1980, le seul album de Bratz. Il faudra que tu écoutes ça en entier dans tes heures.
1: Je me jetterai dessus à Bratz raccourci.
0: Avec grand plaisir. On va continuer en Pologne avec un peu de musique gothique et industrielle pour les fans de The Birthday Massacre par exemple. Donc imaginez du rock gothique un peu distordu avec des claviers un petit peu pop. Donc là aussi c'est quand même plutôt consensuel et avec cette ambiance dark, avec de la dentelle et des corsets. Le groupe s'appelle Her Own World et on va écouter un morceau qui s'appelle My Darkling. J'espère que ça vous plaira. C'est le moment un petit peu festif tout en étant sombre et violet. C'est parti.
1: Oh my darkling, oh my darkling.
0: Ah, petit côté crooner de Julien pour ça. Let's go.

0: Les Polonais de Her Own World avec My Darkling, un morceau qui donne envie de relancer une petite partie de Vampire la Mascarade. Je pense que, enfin, vous savez en tout cas si vous suivez cette émission depuis longtemps que j'aime beaucoup les groupes comme The Birthday Massacre, notamment pour ce petit côté pop que je trouve agréable, tout comme le premier album d'Evanescence, en soit l'album Fallen. Et je trouve qu'on s'y retrouve un petit peu avec ça. Julien, je sais pas si ça t'a plu.
1: Mais... Ouais, je trouvais que c'était, il y avait un petit côté The 69 Eyes avec un chant féminin.
0: Bien vu, tout à fait. Et sans peut-être le côté un peu plus rock'n'roll, mais ouais, tout à fait. Je suis assez d'accord avec ça. Ben, tu es toujours avec nous. Comment vas-tu? Ça va?
2: Oui, ça va.
0: Tu tiens le coup?
2: Alors, Till Lindemann valide le choix précédent.
0: C'est possible. Alors, il peut valider tant qu'il veut, du moment qu'il range son appareil sexuel, ça ferait du bien à tout le monde. En tout cas, on arrive déjà petit à petit à la fin de cette dernière émission de la saison 11. Là, comme ça, dans quelques minutes, la saison 11 sera définitivement terminée.
3: Arrête, trop triste.
1: Non, mais c'est vrai que c'était ton premier jingle à toi.
3: Va falloir faire son deuil.
0: Et ben, en réalité, je suis désolé, mais c'est pas tellement trop triste parce que j'ai eu l'occasion de le dire en off. Aux gens de l'émission, mais je le redis en direct aussi. Pour moi, la saison 11, ça a été une des meilleures saisons des Cantines du Forgeron, notamment parce qu'il y a eu deux nouvelles personnes dans l'équipe, Laurie et Mavo, aussi le retour de Marco qui était parti de l'émission. Et là, je trouve qu'on on est dans un rythme de croisière particulièrement cool. On a passé une très très bonne année et on va en passer une encore plus bonne juste après, une encore meilleure, parce que plus bonne, ça se dit pas. Mais... restez accrochés à votre TSF pour la prochaine saison. Parce
1: après
0: qu'il va
1: les
0: y avoir
1: 12 travaux d'Astérix, il y a les 12 saisons des Cantines du Forgeron.
0: C'est ça. N'est-ce pas épique, mon cher Julien? As-tu passé une bonne saison, toi aussi?
1: Je ne suis pas venu autant que ce que j'aurais aimé. Mais parce que déjà Amiens et puis la vie perso. Mais ouais, j'en profite que Laurie est là et puis je fais une bise à Mavo. Elles ont vraiment apporté, c'est ce que je disais avec Ben en off là. En fait, de la variété dans leur playlist, dans leur chronique, parce qu'en fait, même déjà avant, mais encore plus maintenant, on arrive tous à ne pas amener les mêmes morceaux, à ne pas amener les mêmes univers.
0: Il y a ça vraiment enrichit, des pattes différentes.
1: Ça enrichit le son. Et puis en plus, y a encore plus de bonne humeur, plus de blagues, on a des gâteaux. Que demande le peuple, quoi.
0: On vous le dit, on est content dans cette émission. Alors, je vous rappelle que nous sommes rediffusés dans la nuit de lundi à mardi à 1h du matin, dans la nuit de samedi à dimanche à 1h également, mais surtout le vendredi à 22h30 pour terminer la semaine.
1: Un beau day.
0: On possède une page Facebook et également Instagram et Mastodon, les Cantines du Forgeron, que vous pouvez liker, suivre, partager, où vous pouvez suggérer des groupes à chroniquer, ou vous suggérer vous-même si vous voulez venir discutailler métal avec nous dans les studios. D'ailleurs, on vous le rappelle, au niveau agenda, le 18 octobre, on reçoit le Don Festival, un festival qui se tiendra à Falampin et qui donne ses profits au refuge, donc qui lutte contre les violences faites aux femmes.
1: Achiavel en tête d'affiche.
0: Achiavel en tête d'affiche, tout à fait. Puis il y aura les copains de Pelmoor qui jouent aussi... si je ne m'abuse. Ensuite, on passe au mois de novembre. Le 8 novembre, on recevra le hard rock de Black Old Sound. Et le 22 novembre, on recevra Proto Noise que Laurie nous avait trouvé. Je vous l'avais déjà dit, mais en décembre, le 6 décembre, on reçoit Sorcières pour les enfants passage de la Saint-Nicolas. Ils auront du charbon et des mauvais sorts. Et le 20 décembre, on reçoit Elebor, un autre projet de Thibaut de Sorcières qui passe dans pas très longtemps d'ailleurs avec Pestil. Faire si je ne m'abuse. Faut surveiller ça, faudra que je vérifie ma date. Et si on parle directement de 2027, on sait déjà que le 11 avril, on reçoit le Furious Circus pour parler de la prochaine édition.
1: Qui va être magistrale.
0: Et oui, ils ont déjà pris date. Enfin, faut dire, c'est bien qu'ils réservent longtemps en avance.
2: Il faut que je me dépêche, moi, de les contacter.
0: C'est une bonne idée. Mais en tout cas, on sait déjà qu'il y aura une suite au Furious Circus, de fait, parce qu'ils ne sont pas venus juste pour enfiler des perles.
1: Vous n'êtes pas prêts.
0: Vous n'êtes pas prêts. Tu sais des choses?
1: Oh oui. Et je ne dirai rien.
0: Bien sûr, il ne dira rien, mais il sait des choses, le saligo.
2: Ouais.
0: En attendant.
2: Ouais. J'allais dire quelque chose, c'est quel festoche que je vous ai montré les flyers tout à l'heure, le Léproserie, ouais.
0: Ah oui, le Léproserie, il faut surveiller parce que l'affiche va bientôt sortir.
2: On la connaît,
0: elle est très belle.
2: Donc, ouais.
0: Et n'oubliez pas, bien sûr, d'élire votre chroniqueur préféré. Et cette semaine, c'est un match au sommet entre Damien, Marco, Mavo, et Vivien, car est-ce que j'ai oublié quelqu'un ? Non, Damien, Marco, Vivien et
1: Mavo. Mavo. C'est faux, c'est bon, ça. Il y a tout, le compte est bon.
0: Car on le sait, les chroniqueurs que vous préférez, c'est toujours ceux que vous n'entendez pas. Et bien sûr, vous pouvez retrouver tous nos podcasts sur le www.radiopfm.com où ils sont mis à jour le plus régulièrement possible. Chers amis, prenez bien soin de vous. Et alors, pour se quitter, on retourne en Écosse, mais pas pour parler d'Hellstorm, pour parler d'un groupe de doom moderne avec un petit quelque chose de shoegaze et de post-metal dedans aussi. Un groupe qui s'appelle Coven, mais alors pas Coven comme le groupe de Jinx Dawson, Coven qui s'écrit avec une orthographe à la con d'ailleurs, C-W-F-E-N, mais vous allez voir que musicalement c'est vraiment excellent, il y a cette espèce de côté un peu ritualiste qui marche avec grosso modo tous les groupes qui s'appellent Coven. C'est bien, on parlait de sorcières, et ben voilà, on se quitte avec le Coven de sorcières. On va écouter le morceau qui s'appelle Right. Chers amis, prenez bien soin de vous, regardez bien de chaque côté avant de traverser la route, et surtout s'il vous plaît,
4: ne courez pas avec des ciseaux.
0: Allez,
1: bye bye
0: ça.
1: La saison 11.
0: Ciao, ciao. Ouais.

0: Salut à tous et à toutes, bienvenue sur PFM 99.9. Pendant une heure, vous allez retrouver Faster Pussycat à son complet. C'est le comeback pour les filles et c'est tant mieux. Nous sommes impatientes de vous faire partager nos goûts, ce que nous avons découvert tout au long de cet été. Daphné est bien là. Salut ma belle.
1: Et oui, je suis au micro, mais voilà. Comme on nous a passé l'antenne un peu just limit, voilà, nous ne sommes pas tout à fait prêtes. Mais voilà, on est toutes les deux au micro.
0: On espère que vous avez passé d'agréables vacances, que la reprise s'est super bien passée. Et nous, on a plein de choses à vous raconter. On commence avec Daphné, une nouveauté. Je crois qu'on n'a même pas eu le temps de partager cela. Ça s'appelle The Mac Charmleys. Ils nous viennent tout droit de Los Angeles. C'est une nénette qui est à la voix. Donc, bien sûr, Chicanos. Elle a un album à son actif. Il est déjà épuisé. C'est pas la peine de remuer ciel et terre, malheureusement. Et en attendant la prochaine sortie.

chose.

0: Rien de tel pour débuter Faster Pussycat. On débutait justement Daphné avec Mac Charmleys. Donc, combo qui nous vient tout droit de Santa Ana, comme je disais auparavant. Donc, les Chicanos qui ont signé sur un satellite de Daptown Records qui n'est autre que Penrose Records. Ils sont fans de rockabilly, de surf rock, de bubblegum, de soul, de doo-wop. Tout un beau mélange avec une chanteuse avec une voix hors pair et qui est d'une dynamique folle. Et voilà, donc on est à l'affût de la prochaine sortie et surtout un premier album qui était sorti en 2023, juste éponyme, The Mac Charmleys, que je vous conseille vivement.
1: Avant d'enchaîner avec des duos où je vous ai préparé et des nouveautés qu'on n'a jamais entendues dans Faster Pussycat, on enchaînait avec un extrait de Downtown Soulville, un extrait donc de cette compilation de 24 solides morceaux soul des années 60. Et là, c'était Monsieur Tom Dooley and the Love Lights qui nous interprétait Tight Rope pour nous mettre dans l'ambiance festive de ce jeudi soir en direct pour ceux qui écoutent Faster Pussycat.
0: Très Sam & Dave. Justement, on reste dans la soul puisque cette rentrée s'annonce avec beaucoup de nouveautés de soul music et surtout des concerts. C'est le cas du 9 octobre à l'Aéronef. On vous donne rendez-vous. Il y aura Jalen Gonda. Donc, c'est vrai qu'il fait les heures de gloire sur... certaines radios et c'est tant mieux. En fin de compte, c'est son deuxième album. Il est signé également chez Daptown Records. Ils mettent le carton dessus. Premier album, déjà pas mal, avec une voix un petit peu... falsetto, fluette, comme certains l'adorent, mais qui était quand même en deçà de ce dernier album intitulé Doctrine of Love. Ce que je vous propose, eh bien, c'est de le découvrir ou redécouvrir avec ce Hannah, What's the Matter?

0: Anna, What's the Matter, comme vous avez pu l'entendre et le constater, un album beaucoup plus sophistiqué au niveau soul music avec des arrangements ultra léchés et beaucoup plus rentre-dedans, puisque c'est vrai que le premier album Come Around and Love Me était beaucoup plus doux. On a eu l'occasion de voir Jalen Gonda qui était justement passé à l'aéronef, un petit peu hésitant, mais là, eh bien, il y a 3 ans qui se sont écoulés, il a écumé quand même pas mal de salles et de grandes salles, puisque, rappelons-le, il y a quand même plus de 250 millions de streaming, s'il vous plaît. Et donc, il a délaissé. C'est un gars qui vient des États-Unis. Il était en Caroline du Nord et il a décidé, peut-être par amour, ça nous ne le savons pas, de délaisser son pays pour aller venir s'installer en Angleterre, à Liverpool. Et depuis, voilà, il reste ancré dans ce pays qui est notre pays voisin et il continue d'être produit et à sortir sur Dapton Records. On vous donne rendez-vous le vendredi 9 octobre, justement à l'aéronef, pour vous régaler sur cet album Doctrine of Love avec par ses temps de chien sur tout niveau. Eh bien, il prône, on a l'impression de retourner dans les années 70s, et c'est tant mieux que grâce à l'amour et avec l'amour on peut tout surmonter. Donc essayez, et on se dit quoi le vendredi 9 octobre à l'aéronef. Daphné,
1: reste-t-il des places?
0: I think so.
1: Ok, bon, bah, j'ai pas encore pris ma place, mais je vais y penser. Nouveauté dans Faster Pussycat et une super découverte de cet été, c'est Queenie and Hank. C'est le nom de l'album, mais c'est aussi le nom d'artiste qu'ils ont pris. C'est leur pseudo, c'est leur blaze. Sinon, c'est Eloise Telford et Henry Wiggins qui officient depuis la fin, enfin, depuis les années 2000, fin des années 90, en Australie, à Melbourne, qui fait plutôt de la country music, mais c'est un sacré personnage avec une voix incroyable. Elle, voilà, ça rappelle aussi la complicité d'une certaine Nancy Sinatra de Lee Hazlewood, notamment avec ce morceau que je vous propose pour débuter, pour les découvrir, mais on les écoutera aussi autour d'une reprise. Voilà, et vous verrez que c'est assez flagrant avec cette voix d'or et ce chant de baryton de Hank. Une sensation explosive avec, je vous propose de suite, Got What It Takes.

0: Vous êtes sur les ondes de PFM 99.9 et Daphné nous faisait découvrir ce Hank and Queenie au Queenie and Hank.
1: Queenie and Hank.
0: Voilà.
1: Oui, et lui, c'est Henry Wagons. Voilà, Australiens tous les deux. Ils font de la country music alternative indépendante. Et lui, il a plutôt un univers dark gothique aussi. Donc, on le ressent hein, dans sa voix. Mais voilà, on écoutera d'autres morceaux à la fois de lui avec Queenie, lui seul et avec d'autres chanteuses.
0: Alors on poursuit Daphné avec la nouveauté également découverte pendant ses vacances avec, ça s'enchaîne puisqu'on reste dans le monde, un petit peu on bascule quand même d'univers mais dans le monde de la folk et un peu de blues. Je vous propose de découvrir Andrusa a sorti son premier album intitulé American Rough. Alors une voix très particulière mais ça vous percute ou ça vous laisse totalement indifférent? Mais quand ça vous percute très très fort. Et souvent, ce sont les hommes qui sont plus percutés que certaines femmes. Donc ça, c'est pas mal. Et donc voilà, on rentre dans son univers très comment dire simpliste, mais avec des super musiciens, avec beaucoup de poésie et avec un style très particulier. Ce que je vous propose, c'est de découvrir Andrusa avec ce Fall.

0: Dolly Parton qui reprend un titre phare de Joan Jett et ses Black Hearts, un titre qu'elle avait écrit dans les années 70. C'est là qu'elle réinterprétait toutes les deux en 88, bien sûr, avec Joan Jett à la guitare, que j'ai eu le plaisir de voir cet été au Choc Festival, qui a interprété cette chanson. Mais on ne savait pas que Dolly Parton allait nous quitter ce 25 août dernier. Et dans les nombreuses émissions que j'ai faites cet été, en août, oui, je lui ai rendu hommage et je passais énormément aussi de morceaux qui réinterprétaient Jolene. Un titre qu'elle avait écrit en 76, et deux femmes, deux queens, alors une de la country et une du rock des années 70, parce que des femmes de queens du rock and roll, il y en a eu dès les années 50, mais voilà, chacune son époque, et elles sont toutes les deux sorties du joug d'hommes qui avaient une emprise sur elles, parce que ce sont les hommes, c'est qui produisent. Heureusement, Dolly Parton s'est défait des liens qu'il y avait avec Porter Wagoner, qui avait une émission de country dans les années 60, fin 60, et en 74 elle le quitte. Elle lui écrit une très belle chanson, I Will Always Love You, un titre qui sera internationalement connu, mais qui avait été écrit, qui était une chanson de rupture.
1: Et interprétée à la perfection, justement, dans ce documentaire que vous pouvez
0: voir. Qu'on rattrape sur Arte.
1: Super documentaire.
0: Donc voilà, c'était l'occasion de lui rendre encore hommage un petit temps dans Faster Pussycat, parce qu'il y a plein de morceaux aussi qu'elle reprend, de nombreuses femmes, Emmylou Harris, enfin voilà, on aura l'occasion de passer plein d'autres titres, et peut-être un encore dans l'émission que je vous ai pêché, mais il y a tellement de choses à vous passer ce soir que bon, voilà. Il y aura d'autres émissions.
1: Justement, j'ai choisi quelqu'un qui fait la transition avec tout ce qui s'est passé dans les années 60, cette effervescence justement lorsqu'on habite en Angleterre et qui plus est à Londres. C'est bien sûr Laurie Wright, puisque Laurie Wright fait le pont avec le rock actuel et le rock justement 60s, puisque ses morceaux sont vachement empruntés aux Kinks et aux Small Faces. D'ailleurs, petit clin d'œil, c'est lui qui interprète le rôle principal du film The Small Faces. Donc Laurie Wright commence à s'envoler, et c'est tant mieux. Et surtout, c'est que le 4 septembre, il vient de sortir son quatrième album, très prolifique, ce jeune homme, intitulé Chills Drive, puisque c'est lui qui conduit. Il a fait une petite tournée en France, et donc avec sa voiture anglaise. Vous savez tous, comme nous les Français, lorsqu'on va conduire en Angleterre, la difficulté que nous pouvons rencontrer, quelques moments, lui pareil, et peut-être que c'est cet hommage là en tout cas, super pochette, très colorée, alors qu'il nous avait habitué juste à des portraits, et là voilà, ça fait justement le petit clin d'œil à ces années passées. Et ce que je vous propose, c'est de le retrouver avec ce titre phare, So Long.

0: ça fonctionne à fond. Folk rock infusé à la country pop, saupoudré de yéyé, c'est celle de Oh & Chia. Alors je ne sais pas comment on prononce ça, Chia Roberts, S-H-E-A Roberts, qui est en fait l'ex-garage rocker au sein de Richmond Sluts, un combo de San Francisco, mais aussi guitariste à l'occasion de Brian Johnston Massacre en Californie, sauf qu'il a rencontré Ho Copps Roberts, qui est la fille de Peter Copps, un guitariste du groupe The Church, qui vit elle en Australie, donc il a émigré aux Antipodes pour la retrouver et lui concocter cet album sorti en septembre 2025, Into the Sun, et sorti sur un label français lyonnais, Danger House Records. Et voilà, ça nous berce, ça m'a bercé tout l'été. En plus, cette production là, avec des bruits de dauphins, je ne sais pas, des bruits de la mer et des oiseaux au loin, enfin, ça, vraiment, ça m'a replongé dans mes années australiennes, et je trouve qu'on retrouve ça. Ouais.
1: On poursuit avec la nouveauté de septembre 2026, le deuxième album de The Sincere's. Donc, il est sorti le 18 septembre. Ils sont d'actualité car malheureusement, il n'y aura qu'une date d'Aphné en France, celle du 2 octobre New Morning à Paris. Donc, il y a encore des places. Si vous ne savez pas quoi faire, eh bien, surtout précipitez-vous car au niveau scénique, c'est l'un des meilleurs combos Chicanos qui nous vient tout droit donc, de Los Angeles, de la soul music actuelle. Ils sont une petite dizaine sur scène, ils sont musiciens hors pair, il y a des cuivres et ça vous bouleverse parce que ça vient du fond de l'âme. C'est leur 11e, ils ont 11 titres, c'est leur deuxième album et c'est sorti chez Coleman Records et ça a été produit, s'il vous plaît, par Kelly Finnegan. Donc voilà, on reconnaît ce côté aussi très pro puisque lui, il a été bercé dès son plus jeune âge. Son père était organiste pour tout ce qui était Motown Records. Et là, donc, Kelly Finnegan, qui lui a plus de 4 à 5 albums à son actif, a prêté main forte pour la production. Et également, il y a eu Nick Waterhouse qui est venu s'en mêler, car il les remercie. Et surtout, ils ont ultra bien léché cet album. Donc, l'album à l'intérieur, le premier pressage, après, c'est à vous de voir si vous aimez les couleurs ou pas. En tout cas, il est couleur vert avec au milieu un stickers, bien sûr, tout raffiné en rose, formant un cœur. Et ils ont décidé, au niveau de la pochette, de mettre d'un côté toutes les liner notes. Comme ça, vous n'avez plus aucun prétexte pour ne plus chanter leurs chansons lorsque vous les voyez sur scène. Et de l'autre côté, c'est un patchwork avec les photos de leurs parents et de leurs oncles et tantes Chicanos lors de leur mariage ou de leurs épousailles. Donc voilà. Et en bonus, eh bien, vous avez le droit à une carte postale d'une de ces photos de mariage pour les futurs collecteurs qui souhaiteraient avoir, bien sûr, comme cela dans leur panoplie, toutes les photos. En tout cas, ça a été super bien pensé et surtout, ça a été très très bien écrit. Et c'est surtout Joey Quiñones qui est au chant, ultra prolifique également, car lui, il vient de sortir son premier album solo. Ce que je vous propose, si vous ne l'avez pas encore écouté, c'est de vous délecter avec ce Let's Fall in Love Again.

You always cry, Henry Wiggins. Et oui, c'est un folk conteur, performeur de la country australienne qui a reçu de nombreux prix qui mélangent la folk alternative, la psyché, le rock and roll et des histoires de tout droit sorties des contes gothiques. Il est aussi homme de radio, je ne sais pas si je l'ai dit, mais voilà. Et depuis plus de 20 ans, il a 12 albums à son actif. Voilà, il est passé sous nos radars, Mélanie, je ne sais pas pourquoi. En tout cas, il est toujours en très bonne compagnie puisqu'il il collabore avec des chanteuses ou des hommes, Alison Mosshart du groupe The Kills of the Dead Weather, ou encore Robert Foster de Go Betweens. Il a tourné dans les plus grands festivals de country folk avec Lucinda Williams, les Dead South ou encore Justin Toes Earl. Si vous voulez le voir, le 7 novembre, il est en Europe à Groningen, au Hostoport, au Tech Root Festival qui coûte un bras, donc je n'irai pas, même si j'aurais bien fait la jusque Groningen. On va attendre qu'il passe un peu plus près par chez nous et peut-être pas dans un festival pour aller le voir, mais on va encore écouter souvent Henry Wiggins qui a le son de Hank quand il avait Queenie.

0: histoire de prolonger également cet été 2026 avec Bobby Solo, s'il vous plaît. C'était en 1964. C'était un 45 tours dans son jus avec justement on a Lacrima sul viso, qui veut dire bien sûr une larme sur le visage. Bobby Solo est né en 1945. Il est toujours parmi nous à Rome et fan d'Elvis dès son plus jeune âge. Il a essayé justement de l'imiter et ça lui a donné des ailes et ça l'a propulsé aux charts puisqu'il a fait voilà, pas mal vibrer l'Italie avec ses morceaux. Et ce morceau est bien une petite histoire puisque en 64 il était au festival de San Remo de la chanson pour interpréter Una lacrima sul viso et en fin de compte il a été totalement dégagé puisqu'il l'a chanté en playback et non pas voilà, comme il fallait. Donc un petit peu mais c'est quand même voilà, ça vous fait vibrer surtout lorsque vous êtes voilà, en Italie et que vous entendez ces chansons. Et puis surtout également un petit clin d'œil puisque c'est la rentrée musicale mais c'est également la rentrée cinématographique et donc petit clin d'œil à un film qui m'a transcendé et sincèrement bouleversé, c'est bien sûr Trois adieux d'Isabelle Coixet qui a été montré depuis ce début de rentrée. Donc ces Trois adieux, c'est une adaptation du roman de Michela Murgia qui est une grande romancière italienne sarde s'il vous plaît et qui malheureusement est décédée, et c'est l'adaptation de son roman qui était l'un des derniers qui s'intitulait Tre ciotole, trois bols, trois petits récipients. Et Isabelle Coixet, qui elle est espagnole, qui d'une main de maître a réussi à faire une adaptation hors pair. C'est l'histoire, alors elle a décidé de prendre trois histoires de ce roman de Michela et de les interpréter à sa sauce. C'est pour ça que le titre s'appelle Trois adieux. Et donc c'est l'histoire de Marta et de Antonio qui vivent à Rome, donc à Rome sous, non pas qui croule sous le tourisme de masse, mais vraiment le Rome authentique. Et ce couple, eh bien, arrive à bout de course. Il s'essouffle, il n'arrive plus à se retrouver. Et donc, il décide de se séparer, mais d'une manière très précipitée. Et Martha est totalement anéantie. Et sa crise mentale devient une crise physique. Et cette crise physique, en fin de compte, eh bien, annonce une maladie irrémédiable. Et en même temps, cette maladie lui donne des ailes, puisque c'est une renaissance au plaisir de la vie, au goût de la vie, sous toutes ses facettes. Et on assiste avec elle, eh bien, à travers justement la nourriture, à travers la peau, à travers le désir, à travers les oiseaux, à travers les différents endroits de Rome. Eh bien, comment on arrive justement à toujours admirer sa fin de vie et d'essayer qu'elle soit la plus belle possible. C'est interprété par Alba Rorschacher, excusez-moi pour la prononciation. C'est une actrice qui a le vent en poupe. Et il y avait également Louis Garrel qui jouait ce jeune prof de philo à merveille. Mmh. Rien de tel, très bucolique, avec bien sûr en fond sonore une BO comment dire, très personnelle, avec justement quelques extraits de Nina Simone également, qui est chère à Isabelle Coixet, et aussi hommage à Isabelle Coixet qui était à Lille, Daphné qui était au Métropole pour présenter ce film et pour le défendre. Et voilà, c'est une femme remarquable qui touche également au monde de la série. Vous pouvez voir Fooding Follies sur Arte,
1: où il faudrait interdire les dimanches après midi.
0: Voilà.
1: Superbe série.
0: Et on aura l'occasion d'en reparler. Donc,
1: pour terminer l'émission, on est vraiment raccord, Mélanie, parce que j'ai pensé à tes vacances italiennes. Un hommage à Nino Rota, La Strada, Le Parrain, La Dolce Vita, et un hommage à Catherine Ringer qui nous a quittés ce 14 septembre dernier avec Mauro Gioioia qui nous interprètent par la più piano, par le plus bas, avec l'orchestre et la direction de Tonino Esposito. Bye
0: salut
1: bye
0: à tous. Bye.

Bonjour à toutes, bonjour à tous, vous êtes sur le 99.9 et vous écoutez encore une fois Easy Rider comme chaque semaine en direct le mercredi de 20h à 21h30, rediffusion le dimanche de 18h à 19h30 et les autres rediffusions cachées dans la grille des programmes de PFM qui est totalement librement consultable sur le site de radiopfm.com, www.radiopfm.com. Easy Rider, c'est une émission plus que trentenaire, qui sera forcément peut-être un jour quarantenaire, normalement co-animée avec mon acolyte de toujours, Olivier, qui n'est pas là cette semaine, mais c'est pas bien grave. Et au programme cette semaine de cette émission d'Easy Rider, un petit peu spéciale, on va dire ça comme ça, des redécouvertes, des vieilleries, des choses qu'on a plaisir à écouter. En tout cas, que j'espère que vous aurez, vous, également plaisir à écouter. On est parti ensemble pour une heure et demie de rock'n'roll. Restez bien sur le 99.9, c'est Easy Rider.

un petit tour du côté de l'Australie, comme il est coutume de le faire dans cette émission, pour débuter cette nouvelle édition d'Easy Rider Civic, extrait de l'album Taken by Force, me semble-t-il, sorti en 2024, avec le titre qu'on écoutait à l'instant, Fly Song. On reste dans les choses énervées, mais un petit peu plus anciennes. Nous sommes au siècle dernier, nous sommes au début des années 90, 1991, avec un groupe originaire de la côte est des, la côte ouest, pardon, des États-Unis, Gas Huffer, groupe aujourd'hui depuis belle lurette disparu. Que moi j'avais pu découvrir sur un split single, comme on dit. En fait, ils avaient fait une collaboration avec Me Donner à l'époque, où ils occupaient chacun la face d'un maxi 45 tours. Pour celles et ceux qui sont très vieux aujourd'hui, peut-être avez-vous gardé comme moi un souvenir ému de ce concert au Rockline à Lille, où était venu jouer Gas Huffer. Gas Huffer, c'était une espèce de punk avec des petits accents rockab, on va dire ça par moment, mais sur scène c'était vraiment un chouette chouette groupe, et sur album aussi. Cet album dont je parle justement s'appelle Janitors of Tomorrow, je rappelle, sorti en 1900.

Going to Las Vegas dans Easy Rider, interprété par Gus Huffer. Un peu plus proche de nous dans le temps, j'ai envie de dire, Laurie Wright, pareil, qu'on ne présente plus si vous êtes des fidèles de l'émission. Ce jeune anglais originaire de Londres revisite, on va dire, les jams. Moi, c'est pas l'inspiration qui me saute le plus aux oreilles quand on écoute Laurie Wright, mais c'est, on va dire, plus de 50 ans du rock et de la pop anglaise qui est ici, à laquelle ici sont rendus hommage sur les titres de l'album Get on the End of It de Laurie Wright. Punk, cette fois-ci, Laurie Wright, Wings of Gold and Platinum, celles et ceux qui étaient présents en couleur café se souviendront. Laurie Wright dans Easy Rider.

1968, Nancy Sinatra, fille de l'autre, ici en duo avec Lee Hazlewood sur ce qui fait un des plus grands albums de duo, on va dire, de l'histoire de la pop musique, si on peut dire ça. Nancy and Lee, pareil, un disque qu'on a quasiment passé dans son intégralité ici dans notre émission depuis que cette émission existe. Some Velvet Morning, si vous aimez ces voix caverneuses qui sentent la cigarette sans filtre et les whisky dans des verres gros comme des aquariums. Écoutez ce magnifique album de duo Nancy Sinatra et Lee Hazlewood. Juste avant, groupe du Pays de Galles, Buzzard, Buzzard, Buzzard, régulièrement programmé aussi au son de Easy Rider. Faking a Living, c'est ce qu'on écoutait juste à l'instant. Vous êtes sur le 99.9, vous écoutez Easy Rider et ma foi, c'est une très bonne idée.

1980. Un Gun Club, l'album Fire of Love, peut-être le plus connu, je sais pas, ou reconnu, de ce groupe composé entre autres de Jeffrey Lee Pierce au chant et de Kid Congo Powers à la guitare. Kid Congo, débarqué des Cramps, rejoint le Gun Club. Le Gun Club, énorme influence, notamment pour un petit groupe français dont on parlera quelques années plus tard, nommé Noir Désir. Juste avant, c'était Drug Dealer, voilà. Très, très inspiré, lui, par... voilà, ça sert bien de chercher les références, ça me reviendra. New Fascination, c'était le titre qu'on écoutait. Vous êtes sur le 99.9 et vous écoutez Easy Rider, et vous avez bien raison. On se fait un petit Creedence. Allez, pourquoi pas. C'est parti. C'est parti. C'est pas parti. Ça va partir.

avec un groupe formé en 1984, WEN, W-E-N, un des groupes les plus difficilement classables, qualifiables, si j'ose dire, de l'histoire du rock'n'roll. Ça part absolument dans tous les sens. WEN, deux faux frères, Gene WEN et Dean WEN, originaires de Pennsylvanie, fondent ce groupe, je le disais, au début des années 80, majoritairement actifs pendant les années 90, puis séparation, puis reformation au début des années 2000. J'aime beaucoup, moi, cet album de WEN qui s'appelle The Mollusk, qui part et bien évidemment dans tous les sens, sorti en 1997 avec un des titres emblématiques, pardon, extrait de cet album, Waving My Dick in the Wind. Je laisse les plus forts en anglais se charger de la traduction du vieux machin encore. Décidément, il y a pas mal de vieux machins cette semaine dans Easy Rider.

1986, extrait de l'album Raising Hell, Run DMC, qui chante, qui interprète Proud to be Black, 20 ans après le Sing It Loud and Black and I'm Proud de James Brown. Idée de génie du coproducteur de cet album, je le répète, sorti en 1986 sur le célébrissime label Hip Hop Def Jam, Rick Rubin a, je le disais, la très bonne idée de placer une espèce de cheval de Troie sur cet album, un duo, on va dire, avec Run DMC qu'on écoutait à l'instant, un précurseur parmi les membres précurseurs du mouvement hip-hop new-yorkais, avec les cocaïnés d'Aerosmith de la grande époque et leur célébrissime reprise de Walk This Way. Dans l'espoir, et on va dire que ça s'est plutôt bien passé commercialement pardon, pour cet album, de faire acheter cet album au petit blanc, il faut dire les choses comme elles sont, et de surtout passer cette musique sur les radios américaines. Voilà, tour de force réussi pour Run DMC. Pardon, qui a poursuivi une carrière je dirais plus que respectable dans le hip-hop américain. Juste avant, ce qui se fait de mieux, de plus original, de plus notable, on va dire, c'est depuis le début des années 2020, au Royaume-Uni, Slipher Mods, reconnaissable parmi mille, hein, j'ai envie de dire, ici en duo avec Billy No Mates et le titre Mork and Mende. Ne me demandez pas ce que tout cela veut dire. Est-ce que ça a vraiment de l'importance? Je ne sais pas. Vous êtes sur le 99.9 et vous écoutez Easy Rider.

Vous êtes sur le 99.9 et vous écoutez Easy Rider comme chaque mercredi en direct de 20h à 21h30. Rediffusion le dimanche de 18h à 19h30. 1995, le label australien Spinning Top sortait ce premier album de quatre jeunes gugus originaires de la ville de Perth en Australie, une des villes les plus isolées du monde, dit-on, puisque globalement en Australie, autour des villes, il n'y a pas grand-chose, mais autour de Perth, il y a vraiment rien du tout. Sobrement intitulé Greatest Hits Volume 1, soit l'espèce de best-of, qui n'est pas un best-of, est distribué en Europe par un label allemand, Twang Records, pour ceux les plus vieux d'entre vous qui se souviennent. Cet album et cette distribution en Europe donnera l'opportunité aux Early Hours de traverser la planète, de venir jusqu'à Arras plusieurs fois, de participer à plusieurs des émissions d'Easy Rider et d'organiser de folles tournées à travers l'Europe, à travers les années 90. Aujourd'hui, les Early Hours sont rangés des voitures, ils vivent toujours en Australie. Ce sont des amis avec qui nous avons gardé de très bons souvenirs et nous aurons plaisir un jour, qui sait, à les revoir et à les réentendre une autre fois dans cette émission d'Easy Rider. Extrait donc de cet album Greatest Hits Volume 1, EK Special, par les Early Hours. On est dans l'infiniment petit, hein, je vous l'accorde avec ça. Mais c'est aussi ce qui fait le charme de cette émission, je trouve. Allez, un peu plus gros, beaucoup plus gros, Ace Savage, chanteur de Parquet Courts, sortait un album solo intitulé Several Songs About Fire, album absolument magnifique, dont est extrait Elvis in the Army.

Décidément, c'était pas mal aussi les années 90. 1995, Aimé Mann, grande brinque blonde, sortait cet album I'm With Stupid, dont est extrait ce titre Super Bowl qu'on vient d'entendre. À l'instant, Aimé Mann poursuit sa carrière. Elle est notamment connue pour figurer, sur la BO du film Magnolia, me semble-t-il, si je ne dis pas de bêtises. Je pense qu'elle produit, qu'elle compose pour d'autres artistes. Un petit passage par le cinéma avec une petite figuration dans le Big Lebowski à la fin des années 90, et toujours un grand plaisir à réécouter Aimé Mann et sa voix si particulière, un timbre de voix reconnaissable entre tous. Juste avant les années 60, cette fois-ci avec Crosby, Stills, Nash & Young, extrait du classique album déjà vu, Carry On. Allez, on continue avec les femmes à l'honneur, j'ai envie de dire, dans Easy Rider. John Warwick va nous montrer le chemin pour se rendre à San José, Bob Backrack derrière tout ça. John Warwick, do you know the way to San José?

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0: Il est toujours temps et toujours important de sonner l'alarme, comme nous le rappelle Tenor Show. Et ici, sur le titre qu'on vient d'écouter, qui s'appelle Ring the Alarm. Juste avant, c'est assez rare pour le souligner dans Easy Rider, un morceau presque en français, puisque la fin du morceau était interprétée en portugais, en brésilien. Jorge Moustaki, 1973, réinterprète le titre original de Carlos Jobim, Les Eaux de Mars. Vous êtes toujours sur le 99.9 et vous écoutez Easy Rider. Graham Coxon. Un bout de Blur, si vous préférez. Walking All Day.
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À l'instant, les Ramones, Havana Affair, juste avant Amy Lee de Sniffers, toujours en Australie. Je vous avais promis en début d'émission qu'on allait régulièrement retourner vers ce continent. Security Easy Rider, c'est terminé, ça passe très vite. On se retrouve la semaine prochaine, même bat heure, même bat chaîne. Restez sur le 99.9. Allez, on se quitte avec Kit Capicci et son cri d'alarme en direction de l'Union européenne.

avec le bat mon casque pour vous servir. T'as bien reconnu la voix du dimanche fin d'après-midi. Yeah my man. Big up à tous les auditeurs, toutes les auditrices, tous ceux qui nous suivent sur les ondes FM et aussi par le biais des réseaux, des médias. Franchement, merci, force à vous. Voilà, que dire de plus? On s'est

dimanche fin d'après-midi, j'ai nommé Bat Mokas pour vous servir. Yeah man, j'espère que vous avez passé une bonne et agréable semaine et surtout que vous allez passer un moment agréable en ma compagnie. Nous, la mission Kabar Ready sur le 99.fm, c'est propager, proposer la good vibes, la good energy, positive vibration. Reggae music, yeah man, on est ensemble pendant une heure et demie. Actuellement, nous nous écoutons l'homme que l'on nomme Junior Marvin, yeah man. Et tu sais quoi, on va pull up le son et remettre ça proprement.

Yeah les amis, après ce Junior Morvin incroyable, on enchaîne avec Matthew McAnuff. Yeah man, be careful, faites attention, j'arrête pas de le dire, faites attention à vous et à vos proches. Yeah man.

0: Massif, yeah, massif. Après cette intro-là, on peut qu'arrêter. Mais avant de pull up le tune et de jouer sa propre, j'aimerais passer une dédicace. C'est chose que j'ai pas l'habitude de faire, mais en tout cas, je dédie cette émission à l'homme que l'on nomme Marc Michel. Un gars qui a compté beaucoup dans ma life. Pour dire tout simplement, il a transformé ma life, Marc Michel. Et cette émission lui est entièrement dédiée. Bien heureusement, il nous a quittés il y a 2 ans. J'espère même pas. Je souhaite que son âme repose en paix et qu'il soit délivré de tous ses démons. C'est parti, les amis. On remet un coup de Biggie Hood, Cool Breeze, dans le Cabardredi 99.9 PFM.
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Yes, les amis, nous écoutons actuellement The Congos, Thief in the Vineyard. Le voleur, quoi, hein? Yeah, man. Sweet vibes.

0: Yo, pour être honnête les amis, hey, c'est le Boog qui m'a fait rentrer dans le reggae music. L'homme s'appelle Augustus Pablo. La première fois que j'ai écouté sa mélodica sur un rhythm, j'ai pris une claque magistrale. Et vous savez quoi? Je vais pull up le son parce qu'il est trop bad. Augustus Pablo.
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Yes, Bob Marley a dit un jour, si moi je suis le roi du reggae, alors lui c'est sûr il est le prince. De qui s'agit-il? Dennis Emmanuel Brown, Lips of One.

Amis, vous êtes bien sur le Cabard Ready 99.9 BFM, émission 100% Roots and Culture and Reality, Reggae Music Positive Vibration. Yes, special big up à tous les auditeurs et auditrices, où que vous soyez. One.

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et encore. Pour ça, il faudrait qu'on soit d'accord, tout à fait, ou même juste un peu.

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2: Bon, on fait quoi?
3: Bah, on pourrait. Non, mauvaise idée.
2: Ou sinon. Non, ça va pas le faire.
3: Bon, on a qu'à dire qu'on s'en fout, on y va avec le cœur. C'est la rentrée, on est plein de motivation, ça va marcher.
2: Ouais, mais on fait quoi concrètement?
3: Vas-y, te prends pas la tête, on verra.
2: J'aime mieux quand on sait où on va quand même.
3: Ouais, t'as pas besoin d'un GPS, hein. On y va freestyle, c'est plus marrant.
2: Ouais, je sais pas. Je le sens pas trop. Si on définit une ligne claire, ça évite de se perdre. Et on arrive plus vite.
3: Ouais, moi, mon but, c'est pas d'arriver, c'est d'aller. Tu connais l'adage? C'est le chemin qui compte.
2: C'est de la philosophie de comptoir, ça, c'est cliché.
3: Ouais, peut-être, ouais.
2: On fait quoi, alors?
3: Bah, je sais pas.
2: Allez, balance ce générique.

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0: repère des vides.
1: Ou alors, peut-être parce que l'ennui nous manque.
2: Peut-être parce que, comme tout le monde, on a peur de 2027.
0: 2028, 2029, 2030.
2: Peut-être.
1: Peut-être parce qu'on a peur de n'avoir plus rien à dire.
2: Peut-être parce qu'on se dit qu'il faudrait faire quelque chose.
0: Mais qu'on ne sait pas comment s'y prendre.
2: Trou noir, qu'est-ce qu'on fait ce soir avec Martha, Cory, Nuit Noire, Jeff, Luc et Bips ?

0: Il faudrait peut-être définir les choses, non ? Qui est on ? Je ? Tu ? Nous ? Qui est nous ? C'est difficile comme question, non ? Et faire ? Ça veut dire quoi ? Agir ? Parler ? Écrire ? Marcher pacifiquement ou poser des bombes ? De quoi on parle ? De qui on parle ?
1: Ok. Temps mort. C'est qui le on ? Un groupe ? L'espèce humaine ? Dans les deux cas, je me sens complètement démunie face à une interrogation qui concerne mes congénères humains. C'est un peu la colle d'une écologue de parler de notre espèce qui va sans cesse à contre-courant de la logique mathématique. J'ai besoin d'aide. Direction un vendredi soir dans un bar du Poitou pour un tour d'horizon. Voici le grand cru humain de la rentrée 2026. On va traverser quelques réactions sincères que suscite notre époque.
2: Qu'est-ce qu'on fait ? Qu'est-ce qu'on fait ? Qu'est-ce qu'on fait ? On joue avec des cailloux. On fait des maisons en feuilles d'arbres mortes, parce que c'est l'automne.
3: Ouais.
2: On fait des colliers de nuages.
3: Ouais.
2: On peut faire.
4: Des tranches de citrouille découpées.
2: Ouais, ok.
4: On va bientôt faire ça.
2: Qu'est-ce qu'on fait ? On fait de l'équilibre sur des aiguilles de pin.
3: Tous les jours.
2: Tous les jours, tous les matins, pour se réveiller, pour se mettre en forme avant d'aller au boulot, parce que c'est ennuyant le boulot. Donc, faut faire un truc rigolo, un truc absurde le matin.
3: Ouais.
2: Qu'est-ce qu'on fait ? On court sur des tuiles. On court sur des tuiles, mais sans se couper, parce que les tuiles, ça coupe. Donc, faut courir sur la pointe des pieds. Très vite, très vite, très vite, très vite.
1: Et ce n'est que le début.
3: Alors moi j'avais pensé, ce serait intéressant peut-être qu'il y ait une autre espèce qui domine le monde.
5: Les lézards.
3: Les lézards.
5: Les lézards.
3: Oui.
5: Ah oui. Ou l'intelligence artificielle, par exemple. Parce que là on est en plein dedans là.
3: Est-ce une espèce l'intelligence artificielle n'est pas une espèce.
5: Pourquoi pas.
3: Ce n'est pas un être vivant en fait. Donc,
5: parce que c'est artificiel ?
3: Oui.
5: Mais qu'est-ce que l'artifice ?
3: On va laisser Abdel répondre à cette. Qu'est-ce que l'artifice ?
5: Ah,
3: voilà, une très bonne candidate pour répondre à ce genre de questions.
5: Oui.
3: Ah bah bien. Bonjour, qu'est-ce qu'on fait ?
4: Ah, c'est quoi ?
3: Et qu'est-ce qu'on fait ?
4: C'est quoi son truc là ?
6: Comment on trouve l'équilibre pour continuer la vie, pour la nature, pour tous ?
7: Et j'aime bien travailler dans l'agriculture bio, très naturelle.
5: Donc qu'est-ce qu'on fait ? Bah écoute, on vit, on profite, on est là, on est bien, on voit les copains, on trinque. On partage, on exulte, on est bien, il fait moins chaud, c'est très agréable, on projette, c'est le début du week-end, c'est la fin de la semaine, voilà, ça en fait des choses à récurer là.
3: Il y a besoin de récurer ?
5: Ah ouais, parce qu'il faut aller bien profond dans tout ce qu'on a envie de faire, ouais.
3: Ah oui.
5: Ouais.
3: Parce qu'en ce moment c'est pas.
5: Récurer, bon, on peut. J'ai dit ça, mais ça peut être.
3: Non mais c'est un mot fort quand même, récurer.
5: Ouais, récurer, hein.
3: C'est. Il y a
5: ouais,
3: pas mal de.
5: C'est fort.

0: Bien, mais correctement, bien de la merde. Il y a un potentiel de malade. Il y a, et du coup, on fait bien de la merde. Alors, j'argumente.
1: Donc, on résume. C'est la merde, mais la merde peut être fertile. On peut chier des nuages ou décider de s'installer sur l'un d'entre eux. Ce qui compte, c'est de rester nature peinture. Soit. En ce moment, le désert aride du Chili se pare de milliers de fleurs roses et bleues face à des pluies exceptionnelles du phénomène El Niño, un spectacle digne d'un rêve chaotique. Alors le climat perd toute logique, un peu comme l'humanité qui l'a détraqué. Pas le choix. Quand t'as pas la main, t'as le pop-corn. Je sais pas pour vous, mais ça me donne envie de retourner voir les papillons. Et quand l'occasion se présente, de planter des arbres. Joyeux équinoxe d'automne.
2: On peut plus draguer. On peut plus rien dire. On peut pas accueillir toute la misère du monde. Au taux de sentence inadmissible qui se normalise. Comment en finir avec une sentence de mort? Pierre Thévanian et Jean-Charles Stevens, édition Anna Moza. Qu'est-ce que ce « on » dont on ne peut pas accueillir toute la misère du monde? Le tout premier mot pose déjà problème. Qui est ce « on » faussement indéfini, ou ce « nous » dans certaines variantes de la même phrase? C'est bien évidemment la personne qui prononce ou écrit la phrase, mais le « on » va justement plus loin qu'un jeu. Il renvoie bien à un « nous », une ou plusieurs personnes, sans qu'il soit possible de savoir qui exactement. Nous voici donc face à une première entourloupe, très classique en politique. Plutôt que de dire « je » et d'assumer seul, avec l'unique force des arguments rationnels, un choix politique éminemment critiquable, celui en l'occurrence de la fermeture des frontières, du maintien de la forteresse Europe et de la chasse aux sans-papiers, ruineuse économiquement et criminelle moralement. Le « nous » permet d'une part de diluer la responsabilité, d'autre part de faire masse, d'intimider l'interlocutrice et enfin de l'amadouer. Le « nous » désigne en effet grammaticalement un ensemble formé par un « vous » et un « moi ». Le sujet qui prononce le « nous » embarque donc son destinataire avec lui, immédiatement et directement. Il s'adresse à des personnes avec lesquelles il s'identifie et crée de ce fait une communauté, de manière immédiate, implicite, performative, et il faut bien l'avouer, expéditive. Ce « nous » gouvernemental est en fait abusif à deux égards. Il est abusivement inclusif, en ce sens qu'il postule un consensus, une communauté de situations d'intérêt et donc de destin qui n'existe pas, en enrôlant de force toute la nation derrière un choix politique qui est tout ce qu'il y a de plus singulier et litigieux, et qui est le fait d'une toute petite caste, comme le font également les fameux « nous traversons une période difficile et nous allons devoir faire des sacrifices » énoncés par des dirigeants qui ne souffrent rien des crises économiques et moins encore des politiques d'austérité qu'ils imposent en réponse aux dites crises. Ce « nous » est aussi abusivement exclusif, dans la mesure où la communauté qu'il postule, aussi vaste soit-elle, est malgré tout définie par un contour qui nous indique un dehors, une altérité exclue du « nous ». Nous signifie en effet je et tu, ou je et vous. En tout cas, moi et des autres, mais pas, ou très rarement, moi et tous les autres. Le nous se distingue du je, mais il s'oppose aussi, presque toujours, à un e. Le contenu de ce e peut être plus ou moins explicite ou implicite, mais le nous construit toujours un dispositif à trois termes. Moi, les autres que j'associe à moi et qui sont donc, sous des modalités variables, pour une raison ou pour une autre, les miens. Et enfin, les autres autres, les autres qui ne sont pas les miens, que je n'inclus donc pas dans le nous, mais plutôt dans un e. Ces autres autres dont je parle, ou dont nous parlons à la troisième personne, ne sont ni des sujets parlants, je ou nous, ni des destinataires de notre parole, tu ou vous, mais de purs objets parlés, eux. Ce sont en outre des objets parlés en leur absence, donc sans possibilité matérielle de répondre et d'être entendu, ce qui ouvre bien entendu sur une violence possible. Tout cela est en fait de bonne guerre politique, chaque camp créant son nous en opposition à un eux à combattre. Nous les bons contre eux les mauvais, nous les vrais contre eux les faux. Ou plus précisément dans la pensée de gauche, nous les travailleurs exploités contre eux les bourgeois exploiteurs. Ou dans les pensées nationalistes et racistes, nous les français, ou nous les belges contre eux les étrangers. Nous les bons français ou les bons belges contre eux les mauvais. Nous les autochtones contre eux les allochtones. Nous les français de souche contre eux les français du papier. Le nous, première personne du pluriel, porte donc bien son nom. Il permet de trancher à vif dans la pluralité humaine pour y introduire du classement, de la hiérarchie, de la préférence du premier dans le pluriel. Nous, c'est autre chose qu'un moi et toi et lui et elle, qui se déclinerait à l'infini et désignerait l'humanité ordinaire, l'ensemble de toutes les singularités quelconques, différentes et égales. Nous signifie plutôt moi et toi et lui et elle, mais pas lui et pas elle. Or, à l'évidence, le « nous » de « nous ne pouvons pas accueillir toute la misère du monde » renvoie à une collectivité qui est nationale.

Il désigne l'ensemble des nationaux, les Français, Françaises, les Belges, ou tout autre citoyen, citoyenne d'un pays d'immigration prononçant la fameuse phrase et le « e » auquel il renvoie désigne donc les personnes étrangères. Ce « nous » national est en somme, qu'on l'assume ou non, une expression de la préférence nationale chère à tous les xénophobes, dans la mesure où il exprime une vision du monde social très particulière, avec un parti pris très particulier, dont la désignation de l'ennemi est de l'ami ou de l'allié, plutôt que l'union de nous, les opprimés, toute nationalité confondue, contre eux, les oppresseurs, toute nationalité confondue, plutôt que nous, les antiracistes, contre eux, les racistes. C'est une union sacrée de toutes les nations, de tous les nationaux, riches et pauvres, dominants et dominés, démocrates et antidémocrates, qui est évoquée contre une masse d'étrangers.

0: Perso, quand je ne sais pas par quel bout prendre les choses, ou quand je ne sais pas quoi écrire, je fais des listes. Petites listes des choses à faire.
1: Lutter contre les capitalismes.
0: Acheter une nouvelle paire de Nike.
2: Sur Amazon.
1: Se débarrasser du patriarcat.
0: Faire la vaisselle.
2: Et n'oublie pas d'aller chercher les gosses.
1: Décoloniser les esprits.
0: Aller chez le dentiste.
2: Sortir du nucléaire.
1: Éteindre les lumières.
0: Lutter contre toute forme de violence, d'oppression, de discrimination.
2: Réparer la clôture du jardin.
1: Sauver cette mafarée planète.
0: Réserver ses vacances au ski.
2: Militer. S'organiser.
1: Se remettre au sport.
0: Faire la révolution.
2: Ne pas oublier d'aller voter.

0: qu'est-ce qu'on fait, qu'est-ce qu'on fait, qu'est-ce qu'on fait. Qu'est-ce qu'on fait maintenant? Qu'est-ce qu'on fait? On ouvre?
1: Qu'est-ce qu'on fait alors?
0: Je sais pas quoi.
2: Qu'est-ce qu'on va faire?
0: Une merde, j'en sais rien, je te dis, je sais pas la solution.
2: Dis-moi, qu'est-ce qu'on va faire?
0: Qu'est-ce qu'on fait?
1: Je sais pas.
0: Tu connais un truc, tu m'as dit?
2: Qu'est-ce qu'on fait? On va sur le sable?
1: Qu'est-ce qu'on fait alors? On fait quand même?
0: Non, mais sûrement pas, non, mais ça va bien, oui.
2: Qu'est-ce qu'on fait?
1: Viens.

0: qu'est-ce qu'on fait?
1: Rien.
0: Comment rien?
1: Rien.
0: Comment rien?
1: Rien.
0: Comment rien? Alors, du coup, qu'est-ce qu'on fait?
2: Chut, ça commence.
3: Bonjour.
4: Bonjour, madame.
3: Je vous connais de vue, mais j'ai jamais eu l'occasion de vous parler.
4: Vous prenez le train de 7h59 aussi, non?
3: Oui, en général, je monte dans les rames des têtes. Il y a moins de monde. Enfin, c'est ce que j'ai remarqué. Tout le monde ne fait pas l'effort d'aller au bout du quai.
4: Moi, je monte dans la rame du milieu, la troisième, et au retour, la deuxième, après l'escalier à gauche du passage souterrain. On a nos petites habitudes.
3: Eh oui. Ça fait 15 ans que je prends ce train-là.
4: Moi aussi, à peu près.
3: Hier, vous ne l'avez pas pris?
4: Vous avez remarqué? C'est vrai, je l'ai raté. J'ai pris le suivant.
3: Vous ne l'avez pas vraiment raté, vous n'étiez pas monté.
4: Oui, mais j'ai pris le suivant.
3: Vous n'étiez pas monté exprès?
4: Oui, c'est idiot, mais tout à coup, je n'ai plus envie de monter dans le train.
3: De ne plus jamais monter dans le train?
4: Jamais, c'est pas le mot, mais vous comprenez, toujours monter dans le même train, à la fin...
3: À deux, ça serait plus facile, vous croyez pas?
4: Quoi donc?
3: De ne plus monter dans les trains?
4: Je sais pas. D'accord. Ce qu'il y a de bien, c'est qu'on n'a pas peur. Au fond, on craint rien. Ils vont pas nous donner des gifles.
3: Tu crois que c'est pas par peur des gifles qu'ils se démènent comme ça? On n'a pas le droit. On n'a pas le droit de se conduire comme ça. On devrait les dire, tiens, vous êtes trop grand pour prendre des gifles et des coups de pied au cul. On devrait les dire ça.
4: Là, tu viens de dire un truc terrible, parce que ça fait quoi? Ça fait 10 minutes qu'on s'est évadé, quoi.
3: Ouais.
4: Et au fond, maintenant, on a quelque chose à dire aux gens.
3: Mais comment on va les dire?
4: Je sais pas. On va trouver quelque chose. C'est formidable de pouvoir se parler sans se connaître, hein.
3: Oui, mais pour dire quoi?
4: N'importe quoi. Parler de soi?
3: Non, pas intéressant. Il y a des podcasts qui font ça 100 fois mieux.
4: Bah dis donc, t'es pas heureuse, toi?
3: Si, je suis heureuse. Je sais qu'on n'a rien à se dire, mais je sais qu'on a aussi le temps de les chercher. Je sens qu'on va trouver des choses qui n'ont jamais été dites. Et ça, ça me rend heureuse. Ça m'excite même, drôlement, tu sais.
4: Tu crois qu'on peut trouver des idées qu'on n'a pas en ce moment, que personne n'a jamais eu?
3: J'espère, sinon ça serait pas la peine.
4: Bah dis donc, c'est vrai. C'est excitant!

0: Oh, les gars, les meufs, arrêtez, arrêtez. Stop. On s'arrête là. Je sais pas ce que vous allez faire. Je ne sais pas ce que vous voulez faire. En tout cas, moi, j'ai pris une décision radicale. J'ai décidé de faire confiance à la science. Oui, oui. Et donc, dans ma tête, va se livrer une bataille. Enfin, vu le territoire, ce serait plutôt une guerre civile. D'un côté, les contingents déterministes, et de l'autre, les sassardistes, et un arbitre qui n'a rien de libre, essaiera de départager les matchs. Oui, la guerre entre les destineux et les chaotiques fait rage. Je fais gaffe à mes dents. Mais je pense que la baraka a gagné contre les Mektoub. Faut que je vous dise que cela implique de ne pas décider. Enfin, c'est ce que postule Heisenberg. Et oui, avant de se dédier à la confection des cristaux dans une caravane trouée, sûrement pour la déco d'une fête d'école, bref, le mec élaborait des principes. Je n'en dis pas plus pour pas spoiler ceux qui auraient raté la dernière saison. De toute façon, où que je me tourne, quoi que je décide, tout va sortir des travioles. Autant laisser les principes d'incertitude foutre les boxons, avant qu'Einstein s'avise de rentrer sur la pointe des sandales avec son pote Dieu et les dés pipés. Et hop, je jette les dés. Allez à Rasta Est. Et j'avance de 3 vers la case qui me dit qu'il faut que je jette en l'air ma seule pièce. Face des piles. Pile, je fais face. Ouais, faut reconnaître, ça a toujours une vieille odeur des fight or fly, cette affaire. Des choix restreints, des dilemmes foireux. Le tout est de ne pas finir dans les trous. Noir du monde, le nombre de possibilités. Ouh, ouh, bien nécessité du destin et ordre imprécible, ou bien chaos sans direction. Aurait écrit le vieux Marc Aurèle. À quoi répand en écho les jeunes Uber Rips? Il n'y a que l'hasard et la nécessité. Les citations, il n'y a que ça de bon. Je m'y accroche comme aux dernières branches d'une planète déserte. Et à bouée, que dites avec mon accent, elles prennent une signification savoureusement mais involontairement asconce. Encore une autre? Une intelligence qui, pour un instant donné, connaîtrait toutes les forces de la nature et animée, et la situation respective des êtres qui la composent, si d'ailleurs elle était assez vaste pour soumettre ses données à l'analyse, embrasserait dans la même formule les mouvements du plus grand cœur de l'univers et ceux du plus léger atome. Rien ne serait incertain pour elle, et l'avenir, comme le passé, serait pressant à ses yeux. Pierre Simon Laplace. Ouf. Alors, je ne sais pas ce que vous allez faire, je ne sais pas ce que vous voulez faire, mais moi, je sais ce que je vais faire immédiatement, dans ces pressants, ou toutefois dans les 4 minutes à venir. Je vais enlever les casques de mes oreilles, boire ce reste des cafés froids qui traînent dangereusement sur la table des studios, et je vais vous dire à toutes, à tous les précieux que vous êtes ici, parce qu'on ne sait pas ce qu'on va décider et qui va décider quoi. Et je peux faire que vous sachiez maintenant combien je vous apprécie.
1: Espèce d'enfoiré, vous pensez que vous savez tout, mais vous ne savez rien. Moi, je sais ce que c'est que d'avoir mal, et je l'ai transformé en quelque chose d'autre. Aujourd'hui, les jours sont sombres, et ceux qui font l'échec veulent casser les nuques de celles et ceux qui s'opposent à eux, les réduire au silence. Mais nous, on a grandi. On va briser la soumission. Tout le monde crie « nique-ci » et « nique-ça ». Mais maintenant, il est temps d'en faire quelque chose de violent. Ça fait trop longtemps qu'on se retient. Il faut qu'on se libère, que l'on résiste avec ou sans violence. De toute façon, ils essaieront toujours de nous isoler.

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1: Mercredi 23 septembre 2026, appel urgent à un rassemblement dans un coin paumé du fond du Pas-de-Calais. Il faut aller à Ittre, un bois va être déchiré. J'ai plus de permis, ils me l'ont suspendu. Je demande à mes amis, ils sont occupés. Première question, qu'est-ce que je fais? Je peux pas y aller à pied, si j'y vais à pied, c'est bon. J'ai trouvé un covoitureur. On a décidé qu'on faisait au moins la route. Ok, on y va, on y est. Bon, très bien, qu'est-ce qu'on fait maintenant? Qui sont ces gens? On se connaît pas. Qui est-ce qui fait qui? Qui est-ce qui fait quoi? Ah, ok, quelqu'un a pris le lead. Quelqu'un nous dit aller là-bas. Et nous, on suit. Bah, qu'est-ce qu'on fait là, alors? On le suit, on est venu pour suivre. Qu'est-ce qu'on fait là maintenant devant le bois? Il y a les gendarmes. L'arbre a été abattu. Dès que son écureuil en a été descendu, on a cru qu'on viendrait et qu'on pourrait l'empêcher d'être descendu, mais elle était déjà en bas. Elle a déjà fait sa garde à vue et elle est là. Elle est crevée. Qu'est-ce qu'on fait? Qu'est-ce qu'on fait avec les gendarmes? Qu'est-ce qu'on fait avec ce on éphémère que nous sommes et qui a dit oui au rassemblement? Quels sont nos objectifs? Comment on fait corps? Comment on communique ensemble? Est-ce qu'on est capable de faire comme les ermites? Comment on se fait confiance? Comment on fait nous? Pour faire quoi? Et contre eux? Contre qui? Avec quoi? Pour qui? Comment? Les gendarmes, on les attaque? On se replie? On traverse? On affronte? Même si c'est vain, qu'est-ce qu'on fait? Comment on prend les décisions? Comment on prend la parole? Comment on fait démocratie? Pour que la parole circule? Comment on fait pour faire sans leader? Version autre chose que leader-suiveur, société de followers. Comment on crée des outils pour partager, s'organiser? La fameuse ligne pour avancer ensemble. Pour pas reproduire les hiérarchies et les inégalités. Comment on fait face à la répression? Est-ce qu'on les insulte? Est-ce qu'on les agresse, ces gendarmes, ou pas? Et si on n'est pas d'accord, s'il y a d'autres types d'actions, comment on fait pour organiser une multiplicité d'actions différentes mais complémentaires entre la violence et la non-violence? Comment on les renouvelle, les actions? Les cabanes, ça fonctionne plus pour une base militante. Il va falloir penser autrement, penser autre chose, des nouvelles plateformes. Les écureuils se font descendre, comment on fait? On attache quoi, qui, autre chose que des humains dans les arbres? Créer, imaginer. Avec l'IA, c'est bien arrangeant. Parce que la grande dette créative et cognitive qui va nous assaillir et nous abêtir permettra encore plus de domestiquer, trier, apeurer, conditionner. Il va falloir oser. Il va falloir oser créer, pousser la pensée plus loin. Oser prendre la parole, oser prendre l'espace, faire au risque que ce soit vain. De toute façon, on n'a pas le choix. Comment on fait avec les locaux? Les locaux à qui on fait peur? Parce qu'on camoufle son identité, parce que d'un coup c'est agressif l'activisme, quand on n'a pas l'habitude, quand on n'a pas les codes. Comment on fait pour parler aux fachos du coin? Comment on fait? Avec les gendarmes, les fachos, ceux qui savent pas, ceux qui ont peur, comment on fait? Pour pas rester dans l'autre soi, insuffisant. Et en même temps, la cooptation c'est la sécurité. Quand on ramène n'importe qui, n'importe comment, ben, les actions elles foirent, on sait pas quoi faire. Alors en fait, qu'est-ce qu'on fait? Ben, ce qu'on fait déjà, à chaque fois qu'on essaye d'agir, même si on parle de terrorisme écologique, c'est qu'on essaye la démocratie. À chaque fois, elle se rejoue. À chaque fois, elle recommence. Il va falloir oser prendre nos responsabilités individuelles pour former une responsabilité collective contre le RN montant, contre la banalité du mal qui veut que des phrases continuent, comme « Sauvons la démocratie, soutenons Marine ». Ça y est, le mensonge est là et le mensonge paraît normal. La première résistance, qu'est-ce qu'on fait? Ça va être de dire. Dire et dire.

Je sors de... Enfin, ce matin, j'étais encore dans les arbres, on m'a descendu et je sors de garde à vue, donc je suis pas très, très énergique, mais... Enfin, c'est quoi les questions? C'est de parler un peu de comment ça s'est passé ou... Ok. On a commencé à mettre des installations parce qu'on savait que la forêt était menacée. Et donc là, on savait que c'était un peu dans leur calendrier de couper ce morceau de forêt de 7 hectares. Donc on a commencé à se préparer et à installer des choses dans les arbres. Mais on n'a pas eu le temps d'installer assez de choses parce que les ouvriers sont arrivés un tout petit peu plus tôt que ce qu'on pensait en soi. Et donc ils nous ont vus, ils ont appelé les keufs. On avait monté vite dans les arbres, mais on n'avait pas tout monté. On avait déjà une petite plateforme et puis on avait un peu de nourriture. Mais on a monté un peu en précipitation, malheureusement sans duvet. On n'avait que des couvertures de survie. Donc la première nuit, ça a été un peu compliqué. Enfin, on n'a pas trop dormi. Il y a des camarades au sol qui ont réussi à courir pour... malgré le dispositif policier, nous accrocher un duvet et qu'on a réussi à monter. Donc on en avait un en plus. Et donc voilà, il y en a une de nous qui l'a pris un peu pour la fin de la nuit. Le souci, c'est que dans les deux autres qui n'avaient pas de duvet, qui n'avaient encore que des couvertures de survie, le matin, il y en a une qui a un peu fait de l'hypothermie. Enfin, et aussi pour préciser, on avait demandé aux gendarmes de nous envoyer un autre duvet qui était au sol à leurs pieds. Ils n'ont pas du tout voulu. Enfin, ils disaient juste qu'il fallait redescendre. Donc c'est en vrai, je trouve, un peu à cause d'eux aussi que la camarade a fait de l'hypothermie. Donc bah pour ça, il y a un peu des techniques de secours quand il y a des gens dans les arbres qui se sentent pas bien. Donc il y a deux écureuils qui sont descendus. Donc la camarade qui faisait de l'hypothermie et une autre qui l'a descendue. Et donc je me suis retrouvée seule dans l'arbre. L'après-midi, la CNAMO est arrivée. En gros, c'est les keufs qui sont habilités à débloquer des situations de blocage créées par des militants. Et notamment dans les arbres, donc c'est eux qui ont délogé tous les écureuils qui étaient sur la 69 ou sur toutes les autres ZAD en France. Et voilà. Et donc... à cette situation, j'étais seule dans l'arbre avec la CNAMO qui a commencé à monter. Donc je me suis mise sur une branche assez fine et en étant assez peu sécurisée pour leur dire qu'il fallait pas avancer plus parce que sinon j'allais complètement me détacher. Et donc voilà, ça a duré une après-midi entière à peu près. En restant sur la branche et ils ont fini par repartir le soir après avoir retiré une des plateformes qu'on avait installées et quelques cordes. Et ensuite je me suis mise sur la plateforme qui restait pour dormir. J'ai dormi, etc. Et le lendemain matin, en gros, j'avais plus vraiment l'énergie de refaire la même technique en me mettant au bout d'une branche. Enfin, je trouvais que c'était pas assez sécurisant parce que j'étais vraiment très crevée. J'avais passé plusieurs... Enfin, j'avais un peu enchaîné des nuits blanches ou très très courtes. Et du coup, je suis plutôt restée dans la plateforme. Et du coup, à ce moment-là, ils ont amené une nacelle. Donc c'est un engin qui permet de les élever assez haut. C'est plus pratique pour eux pour nous déloger que... plutôt qu'ils montent sur des branches. Je leur ai dit de pas du tout s'avancer et je me suis décrochée, puis j'ai complètement retiré mon baudrier pour leur dire qu'il fallait pas avancer plus. Et ils ont quand même avancé et ils ont fini par m'attraper. Et voilà, après ils m'ont descendu. Ils m'ont donné à la gendarmerie et je suis allée en garde à vue. Je suis restée à peu près 48 heures et ça s'est étalé sur 3 journées. Je savais que dans la situation, en étant seule dans l'arbre, j'allais pas non plus durer des semaines, quoi. Donc voilà, mais j'avais, même si je durais juste un jour de plus ou quelques heures de plus, j'avais quand même envie
de résister jusqu'au bout parce que en fait le

qu'est-ce qu'on fait? On s'éduque, on s'auto-éduque, on éduque, on essaye de passer du ver à la chrysalide, au papillon. L'abeille de Saint-Simon, Philonimo, édition Troisième Œil, texte d'Alice Brière-Raquet, gommette de Maïli Bernard. Dans le monde, il y a les abeilles et les frelons. Les abeilles butinent, explorent, pollinisent, construisent, récoltent, transforment, élèvent et fabriquent leur miel. Les frelons gouvernent. Ils savent faire la guerre et prélever leur part de miel. Ils sont forts et fiers. Que serait un monde sans abeilles? Un monde sans miel, où les fleurs restées vierges ne deviendraient plus graines? Un monde sans arbres et sans air, un enfer. Que serait un monde sans frelons? Un monde sans guerre, peut-être. Ainsi, ceux qui semblent les plus puissants ne sont pas toujours les plus importants. Et ce sont les petites mains qui fabriquent la vie de demain.

0: tout ça, ça a commencé ?
1: C'est con, hein, mais tout ça, ça a commencé par une partie de football.
0: C'est pas si con. Les révolutions commencent souvent pour des motifs qui peuvent nous sembler futiles aujourd'hui.
1: Tout a commencé le jour où ils ont fermé le stade. La mairie venait de faire des travaux et elle ne voulait plus que n'importe qui puisse y jouer.
0: Un terrain sans joueurs ?
1: Seuls les clubs pouvaient s'entraîner et faire des matchs. Mais ce que la mairie n'avait pas compris, c'est que ce stade de foot, c'était le véritable centre social du quartier. Tous les enfants du coin, tous les jeunes, les sportifs, les sportives...
0: Les parents...
1: Tout le monde venait au stade avant qu'il ne ferme. Jouer au ballon, courir, faire de la corde à sauter... Le soir, certains ados venaient s'y bicoter, ou simplement traîner.
0: Faut dire qu'ici, y a rien d'autre. Hein.
1: Pas de parc, pas d'espace ouvert ou partagé. Ce stade, c'était leur seul commun. Les plus hardis continuaient d'y aller en escaladant les grilles. Les flics venaient les déloger. J'ai vu une brigade de 5 policiers virer des gosses de 8 ans qui jouaient au ballon. Du coup, certains habitants-habitantes ont commencé à s'organiser.
0: Qu'est-ce qu'ils et elles ont fait ?
1: Une pétition, une bonne vieille pétition papier-crayon.
0: À l'ancienne.
1: Ensuite, ils ont fait des réunions. Ils ont décidé de monter un collectif.
0: Ah ouais ? Et comment ils l'ont appelé ?
1: Le collectif Stade B Libre. Le Stade B, c'est comme ça qu'il s'appelle.
0: Et après ?
1: Après, ils ont rencontré la mairie, mais l'élu au sport n'était pas d'accord. La municipalité avait investi plusieurs millions, alors ils ne voulaient pas qu'on leur abîme leur terrain.
0: Non seulement ils ne font rien pour nous, mais c'est comme s'ils se méfiaient de nous.
1: Les habitants et habitantes ont commencé à en avoir marre. Ils ont commencé à faire des actions plus radicales.
0: Vraiment ? Radicales ?
1: Ils ont manifesté devant le stade. Après, ils ont bloqué la rue. Une fois, ils ont même envahi le terrain pendant un match du club. T'aurais dû voir ça, c'est vraiment un joyeux bordel, avec les poussettes et tout. Les gamins tapaient dans les ballons du match pour foutre le dawa. Les grands-mères se prenaient la tête avec l'arbitre. Certains avaient amené de quoi pique-niquer dans la surface de réparation. C'était vraiment incroyable. Une autre fois, ils sont allés jouer au foot dans le hall de la mairie. Et après tout, ils n'avaient pas d'autres lieux pour jouer.
0: Et alors ? Ils ont eu gain de cause au final ?
1: Je pense que la mairie était sur le point de bouger, mais c'est à ce moment-là que la révolution est arrivée dans tout le pays.
0: Les révolutions finissent toujours par arriver un jour ou l'autre.
1: Il y avait trop de barrières, de frontières dans ce pays. C'était plus tenable. Les premières à sauter dans le quartier, bon, après les vitrines, hein, ça a été les portiques du métro, et puis les grilles du stade.
0: Vraiment ?
1: Et comme tout le monde pouvait entrer... Et comme c'était assez grand et que c'était là que les gens avaient appris à s'organiser, c'est spontanément là que les gens sont allés.
0: Pour faire quoi ?
1: Pour s'organiser, pour se parler, pour faire des assemblées. Il y a aussi eu des concerts, des conférences. Des toiles ont été tendues pour projeter des films. Il y a eu du théâtre. Il y en a même qui ont créé la radio du stade. Le stade, une agora. Et pourquoi pas ? Pourquoi pas nous ?
0: Pourquoi pas ici ?
1: Pourquoi pas maintenant ?

0: Salut!
1: C'est qui?
0: Corey.
1: C'est Nico.
0: Cool. Écoute, j'hésite entre faire un montage complet ou t'envoyer les bouts de phrases chopées dans un bar autour desquels je meublerai en live. Que préfères-tu?
1: Je sais pas. Tu seras là ou c'est par téléphone?
0: Par téléphone.
1: Et donc tu voudrais parler par téléphone par-dessus une bande-son, c'est ça?
0: C'est presque ça. Plutôt que d'envoyer des phrases numérotées de 1 à 8 et entre chacun, je fais des transitions. Sinon, je fais un montage complet pour éviter les galères au choix.
1: Tu voudrais qu'on lise les phrases de 1 à 8 en direct?
0: Non, c'est déjà des phrases que j'ai chopées auprès de plusieurs personnes dans un bar, à Nashis, je sais pas quoi, j'ai pas compris.
1: Ah ouais, ça risque d'être galère.
0: Montage complet, alors?
1: Ouais, c'est mieux. Sinon, tu fais quoi là?
0: J'écris sur le frama.
1: Mais moi aussi, c'est fou.
0: Je te laisse mettre ce petit bijou en vrac où tu veux. Du coup, niveau musique, je t'avais envoyé Ultramoule. Tu vois quoi?
1: Oui, on est plusieurs à aimer Ultramoule dans Trou Noir. Là, moi, je suis dans le train. Il vient d'heurter quelqu'un.
0: Oh, l'angoisse! La ville. Ici, on heurte les renards. C'est pas mieux.
1: Est-ce que les pompiers et la police viennent faire une enquête quand vous heurtez des renards? A plus.
0: A plus. Bisous à l'équipe. Mouah, mouah, mouah.
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5: Bonsoir à tous, chers auditeurs, chères auditrices. Nous revoilà dans l'atelier fac après 4 mois peut-être d'absence à l'antenne. Nous revoilà. Vous êtes bien sur Radio PFM 99.9 et nous occuperons l'antenne pendant une petite heure. Donc nous allons occuper votre temps de 19h02 à 20h. Nous sommes une équipe de 5 actuellement et il y a beaucoup de gens qui attendent pour passer également pour faire leur petite chronique. On va tout de suite débuter avec Alicia. Alicia qui est une débutante et qui arrive, et bienvenue Alicia.
6: Alors pour beaucoup, Muse c'est le groupe qui a marqué les années 90-2000. On rentrait des cours, on écoutait Muse. Je dis on, mais l'époque où Muse a révolutionné le rock, je n'ai pas connu. Pourtant j'ai vécu moi aussi cette addiction à enchaîner leurs albums. Un jour j'ai acheté le CD Origin of Symmetry et une chanson est sortie du lot, Plug In Baby, sortie en 2001. Un des meilleurs riffs de l'histoire du rock, et pourtant, la création de cette chanson reste très mystérieuse. Matthew Bellamy, le chanteur et compositeur du groupe, semble lui-même assez confus sur le sens des paroles. C'est peut-être parce qu'il était sous champignons. Selon lui, le titre viendrait d'un magazine parce que ça sonnait bien. Voilà. Des années de carrière, une musique inscrite dans la légende, et finalement, j'aimais bien le nom d'un magazine. Bon, très poétique. Mais c'est pas fini, hein. Dans une autre interview, il affirme qu'il aurait été inspiré par le sex shop à côté de chez lui. Merci Mathieu, mais on aurait préféré pas savoir. Alors, est-ce qu'il ment ? Au final, je crois que ce qu'il met dans sa musique ne lui appartient plus. C'est à nous de la faire résonner. Il n'y a pas de mode d'emploi, pas de bonne ou de mauvaise réponse. Certains y ont vu la peur de ce que peut devenir la technologie, la perte de l'individualité. Je pense donc que c'est à nous, auditeurs, de laisser la musique nous parler. Certes, elle n'a pas d'âme propre, pas de sens direct, et les paroles auraient pu être meilleures. C'est pas moi qui le dis, hein, c'est Mathieu. Mais en vérité, on s'en fout. Ce qui compte, c'est ce qu'elle nous fait à l'intérieur. Les souvenirs et les émotions qu'elle réveille, l'énergie qu'elle nous envoie. Peut-être que Plug In Baby ne parle de rien, peut-être que ça parle de nous. Et si vous avez envie de monter le son, c'est que quelque part, Muse a déjà réussi.

0: Alors, comme vous l'aurez sans doute deviné, nous allons parler musique ce soir. Et nous allons tout de suite passer à la deuxième chronique, celle de Tristan.
1: Alors, on a tous plein de raisons d'écouter de la musique. Mais l'une des plus évidentes, c'est peut-être l'échappatoire qu'elle nous offre. Et cette semaine, j'ai envie de vous parler d'un morceau qui exprime la fuite à la perfection. Cette chanson, c'est Be Quiet and Drive, la sixième piste de l'album Around the Fjord, sorti en 1997. On parle de l'un des plus gros succès commerciaux des Deftones, un groupe de métal alternatif américain. Alors oui, j'ai dit métal, mais désolé à tous les fans de Death qui nous écoutent, parce que cette musique se rapproche parfois du shoegaze, un sous-genre de rock alternatif. À une époque où tout le monde les associait au mouvement du new metal et les comparait à Korn ou Limp Bizkit, les Deftones refusaient catégoriquement d'être étiquetés de la sorte. Et cet affranchissement, on le sent aussi dans la mélodie de Be Quiet and Drive, l'un des morceaux les plus mélancoliques de l'album. La voix devient par moments très vaporeuse, la musique semble planer, et on finit par dériver ailleurs. Mais c'est précisément ce que voulait transmettre Chino Moreno, le chanteur des Deftones. Il a lui-même avoué en interview qu'il était dans une période, je cite, « très bizarre » quand il a écrit la musique, et qu'il voulait alors partir loin, que ce soit physiquement ou mentalement. Ce sentiment de trouble explique peut-être toutes les allusions floues dans les paroles, car plusieurs lignes animent encore aujourd'hui les théories des fans qui pensent que la musique pourrait parler d'un deuil ou d'une rupture, même si en réalité elle n'a peut-être aucune signification particulière. Elle essaierait alors de transmettre une ambiance à travers des images abstraites plutôt qu'une véritable histoire. Bref, c'est un sacré rêve fiévreux. Mais allez, délire psychédélique ou pas, si vous voulez vous plonger dans la discographie du groupe, ça reste un très bon point de départ.

0: Eh bien, après ce son à la sonorité plutôt particulière et plutôt plaisante, il faut le dire, nous allons passer à la prochaine chronique, celle de Dibouane, qui va nous parler de Akli Persoldu.
1: Alors, comme cette émission, c'est avant tout une émission de découverte musicale, je voulais vraiment m'assurer de vous présenter un morceau que personne ne connaît. Donc c'est pour ça que j'ai opté pour une musique d'un groupe de rock post-punk industriel lituanien. Alors, ce groupe, il a été formé par le chanteur et guitariste Kristijonas Valančius lors du confinement de 2020. Donc, le groupe, il s'appelle Akli, ils sont basés dans la ville de Kaunas et ils sont notamment inspirés par des groupes des années 70 qui ont été très influents dans leur époque, comme Led Zeppelin ou encore Black Sabbath. Dans leur carrière, ils ont sorti 4 albums et la musique que je voulais vous faire découvrir fait partie de leur dernier album qui se nomme Théâtras, donc Théâtre. La musique est sortie le 31 août dernier et c'est personnellement ma préférée de ce groupe. Le titre de la musique, c'est Persaldu, qui signifie en français trop doux. Et ce titre, c'est d'ailleurs une antithèse, car la musique évoque le sujet d'une relation où les deux partenaires souffrent extrêmement mentalement. Et la relation sera donc tout sauf douce, elle sera même néfaste pour les deux, voire même violente. La souffrance est d'ailleurs l'un des thèmes beaucoup employés par le groupe, avec le manque d'estime de soi, le désir ou encore le désordre.

0: Eh bien, ce petit groupe luthienien est pas si mal au final. Merci beaucoup pour Dibouane pour cette proposition et cette chronique surtout. Et maintenant, passons à Louisiana.
1: Bonsoir, bonsoir, chers auditeurs, chères auditrices. Pour ma part, je vais vous parler d'un titre que j'aime beaucoup. Il s'intitule Rome de Solane. Il est sorti en 2024. C'est le titre principal du premier album de l'artiste qui s'intitule Si on sombre, on sera beau. Avant de parler du morceau, présentons sa talentueuse autrice, qui est auteure, compositrice, interprète et musicienne française. Elle s'est fait connaître lors du confinement, puisqu'elle faisait des vidéos sur les réseaux sociaux où elle partageait ses compositions. Elle a un style néo-folk, pop électro, elle a une voix théâtrale, douce, et elle a des paroles percutantes. C'est une artiste à texte de la nouvelle génération. Elle n'hésite pas à aborder des thèmes controversés et tabous comme le viol, la domination masculine et les mœurs sociales superficielles. Solane a connu plusieurs succès, notamment en remportant la victoire de la révélation féminine des victoires de la musique en 2025. Le public de la région aura l'occasion de la retrouver pour un concert de 2 heures à Douai sur la scène musicale de Tandem mercredi 30 septembre. Concert pour lequel j'ai pris mes places pour avoir la chance de me plonger dans l'univers poétique et envoûtant de Solane. En ce qui concerne son titre « Rome », la chanteuse y évoque le mythe de la création de la cité romaine en mettant cette fois en avant l'animal qui lui est associé, la louve ou la chienne, selon les interprétations. C'est celle qui a secouru les jumeaux abandonnés Romulus et Rémus, Romulus qui va d'ailleurs créer Rome et donner son nom à la célèbre cité antique. À travers la métaphore « Mais c'est une chienne qui a élevé Rome », l'artiste rappelle que, comme pour les jumeaux Romulus et Rémus, la gloire des hommes repose souvent sur le sacrifice d'une femme. Elle reprend aussi l'insulte « chienne » pour faire écho au mythe et au passage dénoncer l'utilisation de cette insulte comme un terme dégradant envers les femmes. Le mot « chienne » chez les Romains avait déjà un double sens puisqu'il désignait l'animal et une prostituée. Donc elle reprend cette insulte et elle y ajoute une autre « les putes comme moi portent les rêves des hommes ». Emploi qui nous rappelle bien évidemment la célèbre citation « Derrière chaque grand homme se cache une femme ». Donc dans ce titre, Solane reprend une légende antique pour en faire une réappropriation féministe et dénoncer la domination masculine et la stigmatisation des femmes dont la sexualité dérange. Je vous laisse avec Rome.

0: Une superbe musique encore, et je suis dégoûté de ne pas avoir pris mes places, moi, pour Solane, j'aurais pu. En plus, je suis de Douai, donc...
1: C'est dommage, hein.
0: Pas cette fois, une prochaine peut-être. Passons cette fois-ci à la cinquième chronique avec Quentin, qui va nous parler de PLK.
2: Alors, aujourd'hui, je vais vous faire écouter un truc que je kiffe vraiment, c'est une nouvelle de PLK. Pour ceux qui ne connaissent pas PLK, c'est en gros un des plus gros noms du rap français en ce moment. Il a sorti son album Grand Garçon en mars, direct numéro 1 des ventes, donc voilà, le mec, il assure depuis un moment déjà. Dans ce morceau, PLK, il mélange des souvenirs d'enfance avec des moments de sa vie d'adulte, la rue, les relations, la société. C'est pas juste un son qui tape pour taper, il y a un vrai fond derrière les paroles et ça se sent direct. Et moi, perso, je suis fan de PLK depuis un moment, et celle-là, c'est clairement ma préférée chez lui. Dès les premières secondes, l'instrument balle, il y a ce rythme qui te prend tout de suite et qui te lâche plus. Voilà, installez-vous bien, on l'écoute ensemble, c'est parti.

0: Et cette fois-ci, c'est au tour de Théo. Et oui, de Théo à la radio ce soir. Et il va nous parler de... Une musique allemande, j'arrive pas à la prononcer.
1: Je vais dire le titre. Moi, ce que j'aime quand je voyage, c'est rencontrer du monde. Pas forcément des gens du pays dans lequel je suis, mais venant de partout dans le monde. C'est comme un voyage bonus, à travers leur histoire, leur itinéraire. Et on finit parfois par s'attacher à ces gens, qui deviennent des amis, des flirts, un peu plus que de simples connaissances. Alors parfois, on tombe sur une note laissée dans un carnet, une conversation inachevée ou une certaine musique qui vous ramène auprès de cette personne, dans ce pays loin du vôtre. Alors moi, j'ai décidé de vous parler d'un petit groupe viennois, Bunspecht, et de leur titre Rotweinmund, si je le dis bien, ce qui veut dire « bouge ta tête vin » en français. C'est un morceau qui évoque le lâcher prise, l'ivresse légère, le besoin de se déconnecter pour échapper à la pression du quotidien. Je vous laisse écouter ça.

0: Yes.
1: Et désormais, je sais de qui il parlait, donc ça me rend encore plus content. Il a reçu une petite carte, voilà, je balance.
2: Oui, je dirais pas c'est qui.
1: Je ne dirais pas non plus, t'en fais pas. Passons désormais à la prochaine chronique, celle de Louan, qui va nous parler de If I Know de Lila May.
3: Donc, je voulais vous présenter une artiste émergente de 18 ans, Lila May, qui, à l'aide de son frère, compose et écrit du jazz. Son objectif est de faire aimer ce genre musical à la Gen Z en le modernisant. Elle est d'origine française, mais elle a choisi une interprétation anglophone pour toucher l'international. Le titre If I Know se retrouve dans son premier album Before I Blink, sorti très récemment en juillet 2026. C'est un titre qui évoque la volonté de l'artiste de rester jeune. Et dans l'album, elle slalome entre prise de position et thèmes plus légers. Par exemple, elle parle d'écologie dans Bring It Back et dédie un morceau à son frère dans Letter to My Favorite Boy. Lila May a fait beaucoup de pubs sur les réseaux sociaux. C'est comme ça que je l'ai découverte et que je m'y suis intéressée. J'ai surtout aimé pour le jazz, qu'on a moins l'habitude d'entendre, et ça a été une belle découverte. Et en parlant de ça, les réseaux sociaux ont été la principale source de communication autour de l'album. Et ils sont souvent pointés du doigt, mais je pense qu'on peut y trouver des perles rares, comme celle-ci. Et aussi dans tous les domaines, comme la musique, le cinéma ou la lecture. C'est une bonne façon d'initier les consommateurs à la culture. On écoute maintenant If I Know de Lila May.

0: Et lors des deux prochaines chroniques, nous allons inviter plutôt, comme je le dirais, nos chers Adrien et Jérémy qui sont arrivés en retard à cause de leur cours d'espagnol. Donc, shame on you. Et Jérémy, tu peux commencer.
1: Eh ben, merci Théo, c'est un plaisir de revenir, et encore plus sur une émission musicale. Mais avant de parler de la musique, on va parler de l'artiste qui l'a créé, et il s'agit de Nino Ferrer. Alors c'est un nom qui résonne un peu moins de nos jours, pourtant son répertoire il est intemporel et il s'anime encore des émotions qui traversent notre société aujourd'hui. L'éternel mélancolique n'est pas mort. Pourtant celui qu'on a surnommé notamment le rigolo de service maniait l'art de la nostalgie avec un brio démesuré. Le petit italien de Gênes s'est dressé en génie de la chanson française avec notamment sa musique, je pense que vous connaissez à peu près tous, Le Sud, monument de l'art musical hexagonal. Aujourd'hui pourtant, je ne vais pas vous parler de son tube principal, mais de celui qui fait le plus voyager, selon moi. Celui qui vous transporte dans les contrées de l'autre bout du monde, dans un Brésil que beaucoup n'ont jamais connu, et dont j'espère que vous tomberez amoureux de sa nostalgie après l'écoute de cette merveilleuse chanson qui est la Rua Madureira, qui est sortie en 1969. Un son qui d'ailleurs peut parler aussi à ceux qui sont partis en Erasmus, car les interprétations elles sont multiples. Alors on a d'abord le drame de la mort, ensuite on a un peu le thème de l'amour impossible et parfois la douleur de devoir partir. La chanson elle raconte le souvenir incandescent d'un amour à Rio de Janeiro. Pourtant c'est un amour distinct mais surtout tragique. Sur le sable fin de Rio coule le sang des larmes. Madureira, ce quartier populaire du nord de Rio, sonne un peu comme une mélodie qui chaloupe de la douceur à la noirceur, de la beauté du geste à la tristesse du deuil impossible. Un chanteur hors pair qui, par des accords de bossa nova, nous offre une aventure incontournable et formidable. À Rio, avec la Rua Madureira, Nino écrit comme personne et fait ressentir pour toujours.

0: Et nous revoilà pour la toute dernière chronique, celle d'Adrien, à nouveau, encore une fois.
1: Alors bonsoir à tous. Pour cette toute première intervention, par plaisir mais aussi car mes amis estimaient que ne pas le faire serait une insulte à moi-même, j'ai souhaité dédier ma chronique à mon chanteur et artiste préféré, qui est Michael Jackson. Si le nom du roi de la pop a de nouveau résonné en 2026 pour la sortie d'un biopic consacré à lui au mois d'avril, il avait déjà suscité la curiosité de nombreux fans au mois de janvier, lorsque des démos inédites supposées lui être attribuées s'étaient répandues sur YouTube. Je me trouve cependant frustré puisque à l'heure de l'IA générative et en l'absence de journalistes ayant travaillé sur le sujet, il m'est impossible de vérifier l'authenticité de ces morceaux. Cela ne m'empêchera cependant pas de vous présenter un morceau presque tout aussi niche, mais réel, officiel, et qui peut encore trouver une forme de résonance avec l'actualité. En effet, il y a 25 ans, au beau milieu du choc mondial qu'avaient provoqué les attentats du 11 septembre 2001, Michael Jackson diffusait le titre Shout, en face B du single Cry, deuxième single de son 10e et dernier album studio, Invincible, sorti un mois plus tôt. Bien que l'on qualifie souvent de semi-reprise du titre Shout des Astley Brothers sorti en 1959, il est clair que les similitudes entre les deux morceaux s'arrêtent à un vague sample sur le refrain. Shout est un véritable ovni dans la carrière de Michael Jackson, à des années-lumière de Bad ou Thriller, ce qui perturbera probablement les auditeurs qui ne le connaissent que pour ce genre de morceaux. Si ses percussions cassantes nous offrent une forme de point de repère avec le New Jack and Swing qu'il produisait sur l'album Dangerous, la basse agressive et la guitare électrique plaintive, presque dissonante, nous amènent davantage du côté du métal ou du rock alternatif, là où l'interprétation vocale, très saccadée et relativement monotone, tend presque vers le rap. Cette obscurité musicale, loin de la pop à laquelle l'artiste avait habitué le monde, porte avec rage et force les paroles où, comme le titre l'indique, il crie son exaspération face aux injustices, la violence et l'absurdité du monde. Un discours qui expie l'émotion du contexte de l'époque et qui, aujourd'hui, se teinte d'amertume et ravive la colère face à notre actualité faite, comme en 2001, d'impérialisme et de violence à travers le globe. 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

Eh ben merci beaucoup Adrien de nous faire redécouvrir ce morceau culte de la pop. Je me permets de reprendre le micro, Théo, je suis désolé. Mais l'émission a bientôt touché à sa fin et j'aimerais vous parler d'un film, d'un ovni du cinéma des années 90 qui va revenir du coup au Megarama le 6 octobre qui arrive. Trainspotting. Trainspotting, c'est quoi? Ça suit l'histoire d'une bande de jeunes toxicomanes, pour être rapide, qui vont essayer un peu de sortir de la drogue. On va suivre le quotidien du personnage principal, Mark Renton, qui essaie de se détacher de l'héroïne et l'influence de ses amis, qui sont pas une influence néfaste. Mais du coup, oui, le film repasse, le film est magnifique cinématographiquement, la BO est incroyable. Je vais vous passer une petite musique après, la première musique du film, Lust for Life de Iggy Pop. Mais n'hésitez pas à aller le voir, c'est gratuit, c'est le 6 octobre au cinéma d'Arras, le Megarama. Et je vous laisse avec la musique.

0: Eh bien, pour occuper les dernières minutes de l'antenne, je vous propose un petit débat à tous. Tout le monde s'est réuni dans le studio, à part Théo, qui est à la régie toujours, mais il va peut-être participer avec nous.
1: Permets aussi une petite précision. Oui, j'ai dit que le film était gratuit, c'est pour les étudiants et les personnes de l'université. Pour les adultes, par exemple, il faudra payer, malheureusement. Mais gratuit pour les étudiants.
0: C'est une bonne chose pour nous. Concernant le petit thème, on s'est tous mis d'accord sur globalement un grand thème qui va faire beaucoup parler, enfin en tout cas qui fait beaucoup parler depuis un certain temps. Les artistes condamnés, faut-il les dissocier de leur œuvre ou pas? Donc il y a beaucoup à dire, et tout à l'heure en off, quand la musique passait, on avait beaucoup d'exemples, notamment un en particulier qui a beaucoup fait jaser, je crois, en 2025-2026, un certain
2: lequel?
0: P. Diddy.
2: Ouais, P. Diddy, encore d'autres. Hein.
1: Michael Jackson.
2: Ouais, en 2026, ouais.
0: C'était en 2026?
2: Non.
0: Ah, je le pensais.
2: Non, c'était il y a plus de 20 ans, 25 ans, mais on en parle encore. En 2019, il y avait le documentaire Leaving Neverland qui était paru sur HBO avec des personnes qui prétendaient être victimes d'abus sexuels de la part de Michael Jackson. Mais bon, cet homme n'a jamais été condamné pour ses actions. Donc, est-ce qu'il rentre vraiment dans le thème?
3: Petite précision, on va parler des personnes accusées, condamnées. Donc, on va essayer de nuancer nos propos et pas de faire d'allégations fausses ou en tout cas précipitées. Donc, justement, pour rappeler le cas de Michael Jackson qui n'a pas été condamné. Pour le moment, c'est le cas actuel. Après avoir, et comment ça se passe aussi de condamner des personnes qui sont déjà mortes, comment on fait judiciairement, comment ça s'organise, et aussi quelle valeur ça a, puisque les faits sont très anciens et qui vont probablement être proscrits dans un certain temps, si c'est pas déjà le cas, parce que l'affaire remonte déjà au début des années 2000. Donc voilà, faut faire attention aux termes qu'on emploie, mais le débat est très intéressant. Parce qu'on a parlé de musique. La musique, c'est bien, on l'écoute, on aime bien, on s'ambiance dessus. Des fois, même sans écouter les paroles. Des fois, surtout, sans savoir qui dit quoi et quelles sont les convictions de l'artiste. D'où le thème en question de « Faut-il dissocier l'œuvre de l'artiste ?» Du coup, qu'est-ce que vous en pensez?
0: Eh bien, je pense qu'on n'aura pas le temps finalement de conclure le débat. Désolé à tous, désolé à Louisiana, toi qui avais bien lancé, bien démarré la
3: truc. Dommage, on en reparlera, vous inquiétez
0: tant
3: pas.
0: Tant pis, une prochaine fois peut-être. Eh bien, on va se quitter là-dessus donc. Juste un petit instant pour vous reparler des redifs pour l'atelier fac. Vendredi 15h, samedi 17h et dimanche 23h pour ceux qui peut-être partent sur une insomnie. Pendant une petite heure, nous écouter parler. Eh bien, à bientôt, à la semaine prochaine, même heure, mercredi.
3: À bientôt.
0: Bisous.
2: À bientôt.
4: Au revoir. Au revoir.

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2: Bonjour à toutes et bonjour à tous. Bienvenue dans ce nouvel épisode de l'Hebdo de Micro Rebelle, une émission qui revient chaque semaine pour vous informer des actualités qui nous ont marquées, pour parler des alternatives politiques et économiques, des luttes sociales. Cette émission, c'est aussi le lieu d'entendre des interviews en direct ou en différé, afin de donner la parole aux personnes qui font vivre le bassin minier. Ce sera le cas aujourd'hui avec deux interviews et deux appels à mobilisation. Tout d'abord, un entretien avec Pierre Joigneau sur le phénomène de montée de l'extrême droite en France et plus particulièrement à propos de l'écart qu'il a étudié entre effets d'annonce et de promesses en campagne et politiques réelles qui sont appliquées lorsque le parti est aux manettes. Pierre Joigneau est journaliste. Il a réalisé 5 ans d'enquête de Méricourt à Donge, de Ménil-la-Horgne à Port-Barcarès ou encore à La Courneuve. Il a rencontré une diversité de personnes, des électeurs et électrices RN, des sociologues, des économistes, et il a épluché des centaines de votes parlementaires pour montrer ce qui était voté à l'Assemblée nationale par les députés. Ensuite, nous écouterons Capucine et Christophe du collectif qui organise la marche pour le climat de samedi 26 septembre à Béthune. Cette émission, elle est réalisée en direct le vendredi 25 septembre à midi et rediffusée samedi midi et lundi matin chez nous et sur la 99.9 Radio PFM à Arras. Aussi, je m'excuse d'avance si les dates annoncées au cours de l'émission seront déjà dépassées quand vous écouterez la version rediffusée de l'émission. Je vous remercie d'être à l'écoute des programmes de la 99.6 FM du bassin minier et aussi de la 99.9. J'espère que ce que vous entendez jusque-là vous plaît et vous informe.
3: Surtout, ne touchez à rien, ne bougez pas, restez avec nous dans un instant le reste de l'actualité.

0: C'est ainsi que commence l'hebdo de Micro Rebelle, qui, comme chaque semaine, relaie l'actualité locale pour vous informer des événements à venir et des luttes sociales dans le coin. L'émission est bien sûr accompagnée de musique pour la joie de découvrir ou redécouvrir des artistes, pour se donner de la force ou partager de la joie. Aujourd'hui, nous écouterons Sonic Youth. Trois choses à noter avant qu'on ne commence. Une marche climat, demain, samedi 26 septembre, partout en France, à beaucoup d'endroits dans notre région, et deux journées internationales à noter, ainsi qu'une grève de la fonction publique. Samedi 26, les marches climat sont dans notre région un peu partout. Béthune, 10h, place de la gare. Arras, 10h30, place de la gare également. Roubaix, 10h30, Grand Place. Tourcoing, 10h30, place de la République. Lille, 14h30, à Porte de Paris. Calais, ce sera devant la Bourse du Travail à 14h. À Saint-Omer, ça se passera le matin, 10h, rue Albert Camus à Longnes. Donc c'est pas tout à fait à Saint-Omer, hein, mais c'est pour la CAPSO, c'est à Longnes, le rendez-vous de départ. Dunkerque, 10h, place Jean Bar. Bailleul, 11h, parvis de l'Hôtel de Ville. Et Douai, à 10h, place d'Armes. Ensuite, il y a deux journées internationales à noter. Samedi 26 septembre, c'est aussi la journée internationale du droit à l'accès à la contraception. Le 28, ce sera celle du droit à l'avortement. Et ensuite, une journée de grève de la fonction publique a lieu mardi 29 septembre. On en reparle en fin d'émission. Et pour la marche climat, vous allez carrément entendre Capucine et Christophe du collectif béthunois pour le climat. Et pour commencer cette émission, nous allons démarrer avec l'écoute de l'entretien de Pierre avec Pierre Joigneault. C'est parti.
1: Déconstruire les discours politiques exige parfois d'éplucher 2 ans d'enquête et des centaines de votes parlementaires. C'est le travail mené par le journaliste Pierre Joigneault dans son ouvrage « L'arnaque sociale. Comment le RN trompe les gens pour servir les puissants » paru aux éditions Fakir. L'ambition de ce livre est d'analyser le décalage entre l'image sociale revendiquée par le Rassemblement National et la réalité de ses positions économiques et politiques. D'un côté, le parti s'adresse aux classes populaires en mettant en avant le pouvoir d'achat, le sentiment d'abandon ou la défense des services publics. De l'autre, l'auteur passe au crible les scrutins à l'Assemblée nationale et au Parlement européen. Refus de la hausse du SMIC, opposition au blocage des prix des produits de première nécessité ou rejet du rétablissement de l'impôt sur la fortune. Et au-delà des hémicycles, Pierre Joigneault est allé à la rencontre des électeurs et électrices du RN sur le terrain pour recueillir leurs attentes, leurs aspirations, mais aussi pour comprendre leurs choix. La thèse principale de l'ouvrage pose une question centrale pour le débat démocratique. Le programme du RN constitue-t-il une réponse aux difficultés des travailleurs et travailleuses ou s'aligne-t-il, dans les faits, sur la politique économique des classes dominantes? Donc pour en discuter, nous recevons aujourd'hui Pierre Joigneault. Bonjour Pierre et merci d'avoir accepté l'invitation de Micro Rebelle.
2: Bonjour, ben merci beaucoup pour l'invitation.
1: Pour commencer cette interview, peut-être on va revenir un peu sur le terrain, sur l'enquête, et comprendre un peu c'est quoi les motivations qui ont amené à l'écriture de ce livre.
2: Le point de départ du bouquin, c'est le premier tour des législatives 2024. Je ne sais pas si tu te rappelles, il y a plus 5 millions de voix pour le Rassemblement National en seulement 2 ans. Par rapport au premier tour des législatives 2022. Donc plus 5 millions de voix pour le RN. Et donc là, on se dit à Fakir, ben, en fait, on va faire ce qu'on sait faire, c'est-à-dire partir des gens, partir du terrain. Et donc je suis parti en Tour de France pendant 2 ans, en porte-à-porte, dans des immeubles où j'ai commencé le premier immeuble où je suis allé à Donge. Il y avait une affiche de Jordan Bardella et Marine Le Pen avec des petits cœurs dessinés à la main dessus, au-dessus de la boîte aux lettres. Et toutes les portes qui s'ouvraient, ça votait pour Marine et pour Jordan. On va essayer de revenir sur les causes derrière ça, derrière cette montée du RN. J'ai fait un tour de France des PMU, mon lieu de reportage préféré. Des bars tabac, sachant que c'est un autre sujet sur lequel on va pouvoir revenir, mais il y a 22 000 bars tabac qui ont fermé avec des grosses conséquences, notamment sur le vote RN. J'ai fait les marchés, et voilà, et j'ai gardé 4 lieux de reportage pour le livre. Un dans le nord, très proche d'ici, à Méricourt, où j'étais hier soir dans la circonscription de Marine Le Pen. un dans le sud, à Perpignan, aussi mairie RN, et à Port-Barcarès. Un dans l'est, un petit village qui s'appelle Ménil-la-Horgne. Et un dans l'ouest, à Donge. Donc comme ça, tu vois, ça fait nord-sud-est-ouest, pas jaloux, j'ai gardé 4 lieux de reportage. C'est le premier matériau, c'est vraiment ça, c'est du reportage, 2 ans de reportage en Tour de France. Et le deuxième matériau, c'est une cinquantaine d'entretiens avec des sociologues, des économistes, des historiens, vraiment des chercheurs qui bossent sur la montée du RN. Et le troisième matériau, tu en as parlé en introduction, c'est 50 votes du RN à l'Assemblée nationale et au Parlement européen qui montrent, et je ne serai pas plus long que ça, mais qui montrent, je te prends 2-3 exemples, que systématiquement sur la politique économique, le Rassemblement national vote, contrairement à leur discours, contre le travail, donc tu l'as dit, contre la hausse du SMIC. Marine Le Pen, elle a voté contre la hausse du SMIC, contre l'indexation des salaires sur l'inflation, alors même que 92% des sympathisants RN sont pour le fait d'indexer les salaires sur l'inflation, contre le gel des loyers, et en même temps, contre le rétablissement de l'ISF, contre la taxe Zucman de seulement 2% sur la fortune des milliardaires, avec qui Marine Le Pen dîne dans des restaurants chics parisiens où la tartine de caviar est à 90 €. Donc voilà, pour montrer avec quelques exemples qui Marine Le Pen et Jordan Bardella défendent vraiment, et je pense que ça, c'est important de revenir dessus dans les mois qui arrivent.
3: Et avant d'aborder justement plus qui sont ces personnes du RN, qui sont ces élus, ces acteurs politiques assez prépondérants au niveau national et médiatique, peut-être par rapport aux électeurs électrices, comment tu dis, tu parles des bars tabac, tu parles des rencontres que tu as pu faire, mais comment tu les as abordées, comment tu as pu discuter avec eux et elles frontalement de ce sujet-là, comment tu te présentais, tu vois, aussi pour un peu créer de la confiance, quoi, pour avoir des informations.
2: Bah c'est intéressant comme question parce que je pense que c'est fondamental et c'est central aussi dans les difficultés peut-être qu'on rencontre à gauche et aussi sur la posture, sur les postures qu'on peut avoir aussi avec les électrices électeurs RN. Et donc moi je suis allé en porte-à-porte sans directement en fait me présenter comme étant un militant de gauche ou même journaliste et tout. Il y a plein de gens, tu vois, qui pensaient ah mais on n'a jamais vu personne ici en porte-à-porte parce que j'étais le gars qui installait la fibre, tu vois, ou des choses comme ça. Et pareil, dans les bars tabac, je me pose, je rentre dans la discussion, ça parle de l'actualité, ça parle de... j'étais au PMU, au Sulky, à Donge, bah, ça parle d'un PSE, ce qu'ils appellent les PSE, donc en fait, un plan de licenciement dans l'usine du coin, donc on commence à parler de ça, ça dévie sur la politique, sur les gilets jaunes, et donc je rentre dans la discussion, on parle, et au bout d'un moment, en toute honnêteté, je lui dis, bah voilà, les amis, je suis journaliste, s'il faut, s'il y a besoin, je monte ma carte de presse, et comme ça, en fait, je sors mon cahier, je commence à prendre des notes, mais pas au départ, parce que, tu vois, je l'ai fait aussi dans mon passé, y compris au début du Tour de France. Parfois, j'étais accompagné par des camarades de gauche qui venaient, qui, du coup, allaient asséner des arguments en prenant de haut aussi, parce qu'on va y revenir, il y a peut-être un fossé sociologique, il y a un fossé sociologique entre l'électorat de gauche et particulièrement les militants de gauche et les électeurs électrices du RN, puisqu'une des variables les plus déterminantes, c'est le niveau de diplôme. Et donc, si t'arrives, t'assènes tous tes arguments pour essayer de convaincre, au lieu de partir, moi, les postures que j'ai, c'est que je commence à écouter en journaliste avec mon cahier les priorités des gens, je pars de leur vie, et ensuite, bah, très vite, ce qui va venir sur le... Ce qui revient le plus, c'est Marine et Jordan défendent ceux qui bossent, pas les assister. Et voilà, après, la discussion se noue, et j'essaie de sortir, justement, bah, les votes et la réalité juste factuelle comme journaliste des votes à l'Assemblée nationale où souvent je dois sortir mon téléphone parce que les gens me croient pas, par exemple. Tu vois.
3: Et tu t'es pris des murs ou pas, des fois, quand t'as révélé qui tu étais?
2: C'est arrivé que du coup, des portes se ferment. C'est arrivé, mais quand même dans la grande majorité des cas, parce que je pense que

0: pour Marine Le Pen, en fait, ben juste, tu parles avec eux. Après, ce que tu disais tout à l'heure, en fait, ce qui est le plus important, c'est de créer une relation de confiance. Et donc, j'y suis retourné. En fait, je suis retourné sur les lieux de reportage pendant 2 ans. Et donc, forcément, les discussions que j'avais à la fin, c'était pas les mêmes qu'au début, quoi. Ça, c'est important.
1: Et justement, tu as commencé un petit peu à l'aborder, mais peut-être l'aborder davantage, c'est la question des causes. Qu'est-ce qui les amène, en fait, ces personnes que tu as pu rencontrer et qui tu as pu discuter, à voter justement pour le RN, que ce soit au niveau local ou au niveau national, pour les présidentielles ou législatives dans leur circonscription, quoi.
0: Bah, alors, y en a beaucoup des causes. Et je pense que peut-être pour commencer, il faut sortir d'un piège et d'une impasse qui serait de vouloir sortir une seule cause, tu vois, une variable magique qui expliquerait le vote pour le RN. Ça n'existe pas. Et tous les travaux en sciences sociales, notamment en sociologie, sur le vote RN le montrent. Je pense à Félicien Faury, je pense à Benoît Coquart, et là, beaucoup plus récemment, Bernard Pudal et Patrick Lang, qui ont sorti un bouquin de 7 ans de travail, pourquoi du FN au RN, les raisons d'un succès, qui disent que ça n'a aucun sens de vouloir opposer, par exemple, le social et le racisme. Ça serait soit le social ou le racisme. Bah non, c'est les deux. Moi, je l'ai constaté sur le terrain, c'est les deux. Il y a du ras-le-bol social dans le pays, partout. Ça, je l'ai constaté. Tu vois, je te prends un exemple. Celui de Vanessa, donc, qui est femme de ménage à Port-Barcarès. Ça fait 20 piges qu'elle a le même salaire, qu'elle se lève à 3 heures du matin, que son salaire ne bouge pas, donc elle s'est mise en grève. Elle a pris sa carte à la CGT. Et en même temps, elle vote pour le RN parce qu'elle a l'impression que le RN défend ceux qui bossent. Et en même temps, Vanessa, elle a des collègues qui sont des femmes de ménage françaises d'origine immigrée, avec qui ça se passe bien, mais aussi elle regarde CNews, et aussi elle me dit « Ah, mais les immigrés, tu vois bien qu'ils bossent pas. » Et donc, dire « les immigrés », c'est une essentialisation, donc c'est du racisme. Et donc, on glisse de la figure des assistés vers celle des immigrés, donc vers du racisme. Et là, on voit bien que le social et le racisme, ça s'entremêlent, mais c'est pas du tout les seules causes. Il y a un ras-le-bol démocratique qui est énorme, en fait, un dégoût que j'entends partout des professionnels de la politique. En gros, c'est tous les mêmes, tous des pourris, la gauche, la droite, eux, on les a jamais essayés. La gauche, donc là, par exemple, le Parti Socialiste, quand ils ont été au pouvoir, ont fait énormément de mal sur ça, parce que du coup, ils ont totalement décrédibilisé la gauche. Ils ont fait beaucoup de mal sur le terrain, parce que du coup, dans l'esprit des gens, ouais, mais vous dites que vous allez augmenter les salaires, mais bon, quand la gauche était au pouvoir, ils l'ont pas fait, ou ils l'ont très peu fait, ou alors après, derrière, ils ont trahi, et ils ont Hollande a enfanté Macron, tu vois. Donc, pour les gens, c'est l'UMPS de Le Pen, hein, quoi, c'est la même chose. Donc, il y a un ras-le-bol démocratique qui est très grand. Il y a aussi un truc que j'ai constaté un peu partout et qui est très important, c'est en fait l'atomisation du travail et des lieux de sociabilité. Concrètement, j'en parlais tout à l'heure, mais quand à Méricourt, t'avais 15 bistrots avant, t'en as plus que 3, en fait, t'as moins de lieux de sociabilité. Et les grosses usines ont fermé. Et du coup, bah, t'as la conscience de classe qui recule. Et le RN se frotte les mains sur ça, en fait, le fait qu'il y ait moins de liens entre les gens. Et que si tu restes chez toi à regarder CNews et que t'as plus le camarade, tu vois, de la CGT ou l'instit qui était là au bistrot pour faire entendre un autre son de cloche de gauche, bah, c'est plus compliqué, quoi.
1: Et justement, tu parlais aussi de distance sociale avec justement, ouais, des profils un peu différents. Je ne sais pas si tu parlais davantage de cette impression que ce soit le PS, la France Insoumise ou éventuellement même du côté des LR, impression de distance sociale, de classe sociologique différente, alors que le RN peut-être, il donne cette image d'être plus proche d'eux. Je ne sais pas si c'est ça que tu voulais dire. Ou
0: bah, alors, en fait, il y a un fossé sociologique. Là, je parlais dans les électeurs, dans les votes, notamment ce qui est très frappant, l'enquête post-électorale de l'Ipsos en 2024, après le premier tour, qui montre vraiment que ça soit sur le niveau de diplôme. En fait, si tu as un diplôme inférieur ou égal au bac, tu votes très majoritairement pour le Rassemblement National. Inversement, si tu as un bac plus 3 et plus, tu votes beaucoup plus à gauche. Et je pourrais te prendre sur le vote de progression chez les ouvriers, chez les employés, mais pas seulement, en fait, du tout, chez les classes populaires. Le RN progresse aussi chez les profs aujourd'hui, aussi dans les classes intermédiaires. Et d'ailleurs, il faut quand même le préciser, c'est important parce qu'on entend aussi beaucoup de bêtises, c'est avant tout l'abstention, en fait, qui est très largement majoritaire, qui est le premier parti de France et qui est le premier parti des ouvriers, c'est pas le RN. Donc, il y a vraiment ce constat-là de le RN comme parti attrape-tout, qui arrive à fait attraper des gens qui ont y compris des intérêts opposés, tu vois, qui commencent à s'adresser quand Bardella dîne avec le MEDEF ou Marine Le Pen avec des plus grands patrons. Et bien en même temps, le jour même où Marine Le Pen, elle va dîner avec, pour la première fois d'ailleurs, avec Bernard Arnault, l'homme le plus riche du pays, Patrick Pouyanné qui vient de prendre 11 milliards d'euros avec Total et tout ça, et bien ce jour-là, j'étais chez Béatrice Électrice du RN qui me dit non mais Marine Le Pen, elle est comme nous, elle défend ceux qui bossent, tu vois. Donc ça, c'est vraiment l'arnaque du siècle.
1: Mais justement, ouais, c'est ça, c'est le titre de l'ouvrage. C'est, en quoi c'est une arnaque sociale, justement, le RN?
0: Bah, parce qu'en fait, dans leur discours, quand t'écoutes, je me suis farci des heures de

0: médias de Jordan Bardella et Marine Le Pen, ils te parlent pratiquement constamment de la France qui se lève tôt, de ceux qui bossent, de la valeur travail. De, nous, on défend, elle se présentait comme la candidate du peuple. Et voilà. Et donc, il y a ce vernis social dans le discours du Rassemblement National et qui infuse chez les électeurs et les électrices de Marine et Jordan défendent ceux qui bossent, pas les assister. Il y a ça. Et un fossé immense avec les votes du parti à l'Assemblée et au Parlement européen qui systématiquement votent contre les intérêts des travailleuses et des travailleurs sur le SMIC et
1: sur les retraites,
0: sur le gel des loyers, sur les fournitures scolaires là des gamins, c'est la rentrée, le RN vote contre, sur le salaire des profs aussi ils ont voté contre, enfin ils votent contre la hausse des salaires, l'indexation sur l'inflation, et ils votent pour protéger les plus riches, les plus puissants, les milliardaires de ce pays systématiquement. Et donc en fait les votes révèlent vraiment la vraie nature économique du RN. C'est quand, si Marine Le Pen arrive au pouvoir là dans quelques mois, il y a des millions de gens qui vont être déçus parce qu'ils se seront fait arnaquer. Ça va être la même politique économique d'Emmanuel Macron, là, une politique de droite, une politique économique de l'offre, voire même en pire, parce que je ne sais pas si tu as vu sa rentrée politique, c'était face au MEDEF, elle a annoncé 125 milliards d'euros de plan d'austérité. Donc c'est énorme.
1: Et justement, ça, quand on parle avec les électeurs électrices, ils l'entendent, ça, ils le comprennent, ou est-ce que c'est une forme de déni?
0: Non, mais en fait, la difficulté qu'il y a, c'est qu'il ne faut pas s'inventer d'histoire non plus. Heureusement, nous, vous faites le travail ici, on essaie de le faire à Fakir, il y a plusieurs médias indépendants qui le font, mais le problème, c'est qu'on n'a pas les armes, on ne va pas s'inventer d'histoire des Vincent Bolloré, des Pierre-Édouard Sterrin, qui, eux, ont des armes de destruction massive. En mettant des polémiques racistes matin, midi et soir sur les chaînes d'information continue. Et nous, on essaye, tu vois, à Fakir, de sortir les votes. On l'essaye là par le livre. Je fais une tournée pour essayer de diffuser des arguments pour le tonton, le collègue qui vote RN, c'est très bien. Mais malheureusement, ces votes-là, ils restent dans une bulle qui est l'Assemblée nationale. C'est très éloigné et c'est un travail de fourmi sur le terrain quand j'en parle avec les gens. Non, la plupart des gens ne sont pas au courant de ces votes-là. Et quand je dis Marine Le Pen, elle vote contre la hausse du SMIC, on me dit qu'est-ce que tu me racontes ? Donc je dois sortir mon téléphone. Et voilà, mais. Ça reste dans une bulle, quoi. C'est ça la première difficulté, quoi. Ces informations-là ne sortent pas, quoi. On reste au niveau du discours affiché. C'est là où l'arnaque fonctionne, en fait.
1: Et justement, c'est le discours, mais est-ce qu'à un moment donné, quand le RN est mis un peu face à ces contradictions, est-ce qu'il y a des justifications qui sont données sur le fait de pourquoi, en fait, ils ont voté contre le SMIC, pourquoi ils ont voté contre le rétablissement de l'impôt sur la fortune? Est-ce qu'à un moment donné, ils se sont exprimés pour justifier leur décision à l'Assemblée?
0: Ah oui, il s'exprime, alors en étant plus ou moins gêné, parce qu'ils n'ont pas intérêt, en fait, je pense, à trop parler concrètement d'économie. Et tu vois, ils préfèrent faire des diversions racistes sur le voile, qu'on parle de ça et qu'on n'aille pas trop les chercher sur ce terrain-là de qui ils défendent vraiment. Mais si, pour te répondre, par exemple, sur l'indexation des salaires sur l'inflation, ou même sur le SMIC, Jean-Philippe Tanguy, qui est monsieur économie du RN, a pris le prétexte de ça créerait une boucle inflationniste qui est une fake news. Le FMI a démenti ça, donc en gros, d'augmenter les salaires, ça ferait augmenter les prix, ce qui n'est pas vrai. Sur l'ISF, ça c'est très intéressant, je trouve, en fait, de sortir la Marine Le Pen de 2012 des déclarations qu'elle faisait, et notamment Marine Le Pen, même encore récemment, a dit que la suppression de l'ISF avait été à l'origine du mouvement des Gilets jaunes, tu vois, et c'était dans le programme économique du RN, l'ISF. Et ça a été sorti. Donc en fait, ça montre quand même qu'ils sont en train de se rapprocher avec les milliardaires, avec qui dînent, avec le MEDEF et tout ça. Ils sont en train de se rapprocher. Et donc c'est intéressant de sortir ces votes-là parce qu'ils sont quand même embêtés pour le justifier. Tu vois, le rétropédalage, là, on l'a vu un peu sur l'exemple sur les retraites quand même, où Bardella, en gros, a abandonné. Il ne le présente pas comme ça et ce n'est pas présenté dans les médias comme ça. Mais le RN, c'est un gros recul sur la retraite. C'était à 60 ans pour tous. Maintenant, ils disent la retraite à 60 ans pour le RN, mais c'est pas vrai. C'est pour ceux qui ont commencé à bosser avant 20 ans. Mais sinon, pour les autres, c'est 62 ans. Donc, c'est un recul sur le programme économique du RN. Il les justifie, pour te répondre, en parlant de l'austérité. Donc, en fait, Marine Le Pen, qui pourfendait l'Europe, l'austérité, qui avait des déclarations très violentes contre Bruxelles, aujourd'hui, elle s'aligne vraiment, quoi. C'est vraiment le parti du système, quoi.
1: Et surtout, il y a aussi un autre aspect. Sur le RN, c'est notamment ce qui s'est passé au Parlement européen sur l'affaire des collaborateurs et du fait qu'il y a eu des procédures juridiques, des passages en justice. Est-ce que ça a un effet aussi sur les électeurs électrices que tu as pu rencontrer, le fait qu'il y ait des procédures judiciaires mises en place?
0: Malheureusement, le discours tous pourris dont je te parlais, un peu gauche-droite, c'est la même chose, UMPS et tout. En fait, le RN, ce qui est assez fou, ils arrivent à surfer sur le dégoût des professionnels de la politique en étant eux-mêmes des professionnels de la politique. Jordan Bardella, je me rappelle de Virginie, par exemple, à Port-Barcarès, sur le marché, qui me dit « Ah non, mais moi, je vote pour Jordan parce qu'il me ressemble, il a grandi à Saint-Denis et tout. » Je dis « Mais Jordan Bardella, en fait, ça, c'est romancé. Et son papa lui a offert une voiture à ses 18 ans, un voyage à Miami à ses 18 piges. Il n'a jamais travaillé de sa vie. Il a toujours été professionnel de la politique. Marine Le Pen, ça fait 40 ans qu'elle est là. » Mais ils arrivent quand même à surfer sur ça. Et sur le procès, il y a un truc que j'entends un peu, c'est « Ouais, mais bon, ils sont tous pourris, en fait. Les autres aussi, ils ont eu des affaires. » Et voilà, ça veut pas dire que le fait qu'elle ait un bracelet et tout, va pas falloir aller les chercher dessus en disant « Bah non, mais c'est un parti de délinquants. » Mais pour autant, en fait, il y a tellement un dégoût des fonctionnaires de la politique de tous les autres aussi, donc voilà quoi.
1: Ok. Et peut-être une dernière question aussi qui me vient, sur la question, tu vois, de l'alignement économique, le fait justement que ce que tu dis, que Marine Le Pen va dîner avec le patron de LVMH, Bernard ouais. Arnault, comment en fait t'expliques aussi cet alignement économique et presque d'une certaine manière une forme d'adoubement de la part de la classe dominante économique pour le RN, quoi?
0: Bah alors, dans le sens du RN, ils ont besoin du capital et de leurs médias pour accéder au pouvoir. Si l'extrême droite n'est jamais arrivée au pouvoir, ce que raconte notamment Chapoutot, sans l'aide du patronat et de ses médias. Donc il y a ça. Et dans l'autre sens, c'est un double mouvement de balancier. Dans le sens du capital, ils ont besoin du RN pour sauvegarder leurs intérêts. C'était hier plutôt Hitler que le Front Populaire. Aujourd'hui, c'est ça, parce qu'ils savent très bien que si une vraie gauche arrivait demain au pouvoir, leurs intérêts économiques à eux, leurs super profits, les 557 milliards d'euros que les 500 fortunes ont engrangé supplémentaires depuis qu'Emmanuel Macron est au pouvoir, ça serait menacé. Et ça serait pas menacé par des dangereux révolutionnaires, le couteau entre les dents. C'est 2% la taxe Zucman seulement sur la fortune, 2% seulement sur la fortune des 0,01%, et c'est déjà trop pour le RN. Et donc, les grands patrons de ce pays qui possèdent beaucoup, beaucoup, beaucoup des médias, ils savent très bien que leur intérêt serait sauvegardé, protégé avec le RN.
1: Merci beaucoup.
0: Et de rien, merci à vous.

0: C'était les Sonic Youth avec Youth Against Fascism sur les ondes de Micro Rebelle 99.6 FM. Nous sommes toujours au cœur de Micro Rebelle Hebdo, une émission qui revient chaque vendredi midi et qui est rediffusée plusieurs fois dans le week-end et lundi matin, ainsi que donc sur la 99.6 FM, mais elle est rediffusée aussi chez Radio PFM à Arras. On les remercie beaucoup pour leur rediffusion et on passe un coucou aux éditeurs et auditrices de cette radio locale amie. Tout en parlant de ces problématiques-là, une information à donner. Le local de la CGT, l'UL local, risque de perdre ses locaux car le maire de la ville de Liévin, Dany Peiva, leur réclame 1 300 € de loyer par mois pour rester dans leur local et sinon ils devront le quitter au plus vite. C'est une nouvelle information encore qui tombe dans ce domaine, hein, dans cette perspective hein, des politiques mises en place antisociales par lorsque ce parti est aux manettes. Je vous propose que maintenant nous annoncions à nouveau les dates de mobilisation qui ont lieu bientôt. Il y a donc Journée internationale pour le droit à la contraception, c'est samedi 26 septembre. Journée internationale pour la défense du droit à l'avortement, le 28 septembre. Il est gravement en danger dans plein de pays, même si chez nous il a été constitutionnalisé, on n'est jamais à l'abri, et surtout parler de ces problématiques-là, c'est parler de santé sexuelle, c'est parler de droit, c'est parler de droit de faire ce que l'on veut de son corps, mais aussi de décider sereinement de sa vie, et puis éviter que des enfants se retrouvent dans des familles où ils sont non désirés, où il n'y a pas les moyens matériels pour les élever, etc. Ça crée véritablement des drames d'empêcher l'avortement. Les grossesses des femmes doivent être choisies et non pas imposées. Mon corps, mon choix. Il y a aussi la grève de mardi, car le 30 septembre prochain, le Premier ministre présente son projet de budget. La veille, toutes les organisations syndicales de la fonction publique appellent à se mettre en grève et à manifester pour imposer d'autres choix budgétaires, pour défendre les salaires, les services publics, dénoncer le refus de l'exécutif de procéder à une baisse générale des rémunérations dans la fonction publique. Alors, où manifester ? Arras, ce sera à 9h30, place Foch, devant la gare. Boulogne, à 10h, à la sous-préfecture. Lille, 14h30, porte de Paris. Calais, 9h30, devant la Bourse du Travail, place Crève-Cœur. Cambrai, 10h, à la sous-préfecture. Boulogne-sur-Mer, rassemblement à 10h, à la sous-préfecture. Et il y a également un rassemblement qui est donné à Liévin, devant le local de l'ULCGT, qui risque d'être repris par la municipalité de Liévin. Nous allons maintenant annoncer également les dates de mobilisation pour la marche pour le climat qui a lieu samedi 26 septembre. Grâce à cette interview de Capucine et de Christophe du collectif Béthunois pour le climat, on les remercie énormément d'être venus nous annoncer tout ça. Nous avons le plaisir de recevoir deux personnes qui font partie du collectif Béthunois pour le climat, Capucine et Christophe.
1: Bonjour.
2: Bonjour.
0: Et qui vont nous parler de la manifestation qu'il et elle organisent le samedi 26 septembre, se joignant à de nombreux collectifs dans toute la France qui se mobilisent pour la même chose, défendre le climat, le vivant, la paix et la justice sociale. Alors Capucine, Christophe, est-ce que tout va bien ? Est-ce que vous êtes bien installés ?
1: Oui, tout va bien.
2: Merci, c'est gentil.
0: Oui, tout va bien. Alors, si c'est le cas, auditeurs, auditrices, et puis vous, restez bien à votre place.
3: Surtout, ne touchez à rien, ne bougez pas, restez avec nous dans un instant le reste de l'actualité.

0: Alors, on va commencer par annoncer l'essentiel. Tout d'abord, vous présentez tous les deux et puis annoncer la date, l'heure et le lieu de rendez-vous de la mobilisation de samedi.
1: Bonjour, je m'appelle Capucine, je suis médecin généraliste sur le Béthunois. Et je me suis engagée en tant que citoyenne dans l'organisation de cette marche, notamment sur le Béthunois. Mais effectivement, comme vous le disiez, c'est une initiative nationale qui a lieu le samedi 26 septembre dans toute la France. Pour Béthune, ce sera notamment à 10h à la gare.
2: Moi, c'est Christophe. Je suis adjoint d'animation pour un centre social. Voilà, j'ai des appétences hein, pour l'écologie. Hein, ça me touche profondément. Et puis, ben, cet été a été terrible. Je suis le papa d'une petite fille de 10 ans. Et voilà, je me suis dit, il est temps de te remettre dans un collectif pour faire masse déjà. Hein, et on n'est jamais mieux servi que quand on est plusieurs. Et puis, m'impliquer et éveiller les consciences.
0: Ben merci à vous pour cette organisation et puis pour le fait d'être là aujourd'hui avec nous pour nous en parler. C'est courageux.
1: Merci de nous recevoir.
0: Pas de rien. Alors, ce collectif, il s'est formé depuis combien de temps à Béthune ?
1: Alors, c'est un petit peu compliqué parce que, en fait, l'idée a germé de quelques citoyens à la base après la première vague de chaleur cet été. Ils ne savaient pas trop comment mobiliser les troupes autour de ce thème, mais finalement a été décidée plutôt une marche avec cette journée du 26 septembre qui a été choisie. Ils ont réussi à mobiliser des gens autour d'eux via des SMS au tout départ. Et puis en fait, au fur et à mesure, le collectif a grandi avec... Moi, par exemple, j'ai réussi à rejoindre ce collectif via un WhatsApp. Donc, le WhatsApp était découpé en régions. Puis, on rejoignait la ville la plus proche de chez nous. Et en fait, on se retrouvait qu'entre citoyens. Donc, pas forcément des gens d'un collectif déjà prédéfini. On s'est retrouvés tous ensemble et on a discuté de comment réussir à mettre en place cette marche. Donc, bien sûr, les personnes du tout départ avaient prévu... une explication de comment faire cette marche, les étapes à suivre, voilà, les communiqués de presse, ce genre de choses. Et au final, entre citoyens, on a réussi à monter cette marche sur le Béthunois avec un petit peu de motivation.
2: Alors on s'est réunis effectivement fin août, hein. Il y a des gens qui étaient encore en vacances, hein. On a fait une première réunion chez Alix à Ycourt. Voilà, à l'issue on a décidé de comment on allait s'organiser, hein. Il y a, au niveau de la communication, sur les réseaux sociaux, etc. On s'est donné rendez-vous 15 jours plus tard où on a fait une après-midi, où on a fait le point un peu sur les avancées, quels partenaires pourraient venir, etc. Et puis, on a fait aussi une après-midi pancarte, hein, voilà, pour les brandir en tête de cortège, voilà, pour notamment demander des choses aux élus, au pouvoir politique, voilà. Et l'idée, ça sera aussi de faire remonter ces revendications lors de cette manifestation samedi. Pourquoi pas d'interpeller aussi des députés, des élus locaux. On sait bien aussi que parfois l'action démarre par le local, hein, ça se fait déjà dans certaines collectivités. Et puis après, je pense que voilà, il faut donner l'exemple. Voilà, donc là on est à J-5, voilà, on est dans les starting blocks, c'est les derniers détails.
1: Les derniers tractages.
2: Voilà, les derniers tractages, la convivialité, les jus de fruits, etc. Donc voilà, on est, ça avance bien et puis aujourd'hui on est là pour encore une fois parler de cette manifestation et de voilà et d'éveiller peut-être il y a des gens qui nous écoutent aujourd'hui.
0: Si vous entendez des sons autour de nous, faut savoir que le studio de Micro-Ovel se trouve dans une maison des jeunes, non pas dans une maison de torture. Hein. On entend des cris dans le couloir. Vous avez réussi à vous mettre d'accord sur des revendications, des mots d'ordre, quels sont
1: Alors c'était plutôt national, hein, tout ça. Donc en fait, on a reçu... moi j'ai intégré ce groupe via le site national de la marche du 26 septembre, sur laquelle on peut retrouver la lettre au président qui a été écrite avec des revendications déjà faite. Mais on attend aussi de ces marches d'avoir les idées des personnes qui marchent, voilà, d'un petit peu tous les citoyens et citoyennes qui vont nous rejoindre. Les revendications de base, c'est découpé en trois plans. Donc, un plan d'urgence à mettre en place, notamment pour tous les hôpitaux, les EHPAD, les écoles qui ont souffert notamment de la canicule, mais qui souffrent aussi du froid en hiver. Voilà, tout ce qui est réchauffement climatique. Là, on a vécu tout ce qui est la partie canicule, mais on sait que ça ne va pas s'arrêter au niveau de l'hiver. Donc ça, c'est pour le plan d'urgence. Après, dans un deuxième temps, on demanderait un plan d'adaptation qui est plus dans l'urgence, mais plutôt moyen terme. Par exemple, pour tout ce qui est passoire thermique, les logements, voilà, que ce soit plus un privilège l'isolation. Faut protéger les forêts aussi, ce qui n'est pas tellement le cas aujourd'hui. On l'a revu avec l'arrestation de
2: Thomas Braille, un activiste.
1: En troisième phase, un plan d'atténuation, du coup plutôt sur le long terme, donc avec tout ce qui est diminuer les investissements dans l'énergie fossile. Mmh. Voilà.
2: Faire part aussi, faire place aux énergies renouvelables. On parlait justement de l'arrestation d'un activiste, Thomas Braille, qui est président fondateur du groupement national de sauvetage des arbres, qui s'est fait arrêter hier ou avant-hier pour s'opposer avec d'autres militants à la construction de la 412 en Haute-Savoie. Aujourd'hui, c'est des projets qui n'ont plus lieu d'être. Des projets qui sont plus en phase avec notre temps, pour parfois quelques minutes gagnées sur une autoroute et au détriment de corridors biologiques qui seront détruits. On sait bien que on le voit cet été quand on est sous l'arbre, on est protégé avec toute la biodiversité aussi qui a souffert cet été. Donc revenons à des choses un peu plus un peu plus naturel, chose qu'on oublie.
0: Oui, penser l'aménagement urbain, la vie des êtres humains au sein d'un environnement, au sein d'une nature, non seulement pour leur bien-être, mais de manière générale pour penser à long terme le bien-être de toutes les espèces qui couvrent cette planète, parce qu'on est complémentaires.
2: Bien sûr. Il y a une association qui s'appelle, alors c'est une association quoi, qui s'appelle 50 degrés demain, qui, alors qu'il y a quatre volets, j'en connais un ou deux, qui, suite à ce qui s'est passé cet été, à des revendications, notamment mettre au calendrier une journée pour les victimes, qui serait, il y a quand même encore 8000 décès suite à cette canicule. Cette organisation, cette association a parlé aussi de je trouve pas mes mots. D'idées de refuge. On n'a pas assez anticipé de prévoir des refuges, c'est-à-dire que cet été, y a des collectivités qui ont mis en place des choses, comme tu dis, dans les hôpitaux. Il y a des collectivités, il y a des citoyens qui se sont organisés, qui ont ouvert des salles, etc. Et il y a un moment donné, l'État français a dit c'est pas de votre ressort. Alors que les citoyens ont réussi par eux-mêmes à se mobiliser, à être solidaires, et ils ont voulu récupérer ça. Mais non, vous savez pas faire. Et les gens, quand ils sont en difficulté, ils savent faire. Donc une idée de refus, de savoir, de préparer en amont une réserve citoyenne aussi, c'était dans leurs arguments. Les réserves citoyennes, aujourd'hui, on en parle, sur les inondations, sur les sécheresses, des gens qui, dans une commune, se portent volontaires, 20 ou 30 personnes, une réserve citoyenne dans une commune de 5000 habitants, c'est pas inenvisageable. Tout ça, c'est à envisager sérieusement.
1: Mais tout à l'heure, je me suis rendue à la caserne des pompiers de Béthune pour discuter un petit peu de cette marche avec eux, parce que on parle beaucoup des incendies aussi sur lesquels ils ont été beaucoup mobilisés. Alors il s'avère que à Béthune, ils sont en grève actuellement pour le manque de moyens en fait attribués. Et ça, ça pourrait être aussi dans un plan d'urgence, quoi, avoir des moyens pour tout ce qui est. Service public.
0: La sécurité civile. Et puis on sait que les investissements aujourd'hui sont des réductions des dépenses futures à cause des conséquences du réchauffement climatique, enfin de plein de choses. Si on déforeste à un endroit, à un moment donné, les terres deviennent arables, il manque des haies, rien que les haies entre les champs. Enfin, en fait, on en a plein des techniques, des possibles, mais sur les questions environnementales particulièrement, mais c'est pareil pour la santé, il vaut mieux prévenir que guérir,
1: oui,
0: vraiment.
1: Tout à fait.
0: On peut dire aussi, on parle de cet été, que nous avons vécu l'été le plus froid de toutes les prochaines années.
2: Oui.
0: C'est à venir.
2: Il y avait aussi un chiffre qui disait, alors je ne sais plus si c'était 50 degrés demain, qui disait que si on n'était pas capable d'investir 60 à 70 milliards par an d'ici à 2050, dans des énergies renouvelables, etc., alors on perdrait, alors c'est un terme, on perdrait 11 points de PIB. Donc moi, c'est pas vraiment mon indice de mesure. Mais pour ceux qui sont en charge de l'économie, bah, ça devrait les alerter.
0: Si on veut, ça, c'est exactement ça. Et j'ai trouvé ça super de voir dans votre communiqué que vous preniez en compte le climat, le vivant et la paix et la justice sociale ensemble. Mmh. Et c'est vrai qu'ils vont de pair. Mmh.
2: Ah oui, bah le vivant, aujourd'hui on s'aperçoit qu'il y a un nombre d'espèces qui sont détruites, etc. On n'arrive pas à mesurer on le sait, hein, les espèces, vous parliez d'écosystèmes, etc., tout ce qui est apporté au niveau avantage, etc. Hein, je ne sais plus qui disait, si le jour où les abeilles mourront, on sera vraiment pas bien.
0: Hein, c'était pas Einstein qui avait...
2: C'est bien possible. mais voilà, on sait bien tout ce qui est au niveau de l'aviation, etc. On s'est inspiré des oiseaux, on s'inspire toujours de la nature, voilà, et on lui rend pas.
0: Et d'ailleurs, il y a un super lieu qui est démonstrateur de la transition écologique possible, Anne-les-Mines. Ils ont construit sur une ancienne friche commerciale un lieu qui s'appelle La Réserve, où c'est que du bâtiment biosourcé, des matériaux de construction biosourcés dans le bâtiment, et il y a des fenêtres dans les murs pour regarder en quoi c'est fait. Il n'y a pas de radiateur, etc., mais il n'y fait pas froid ni trop chaud. Il y a plein de choses qui sont pensées avec des puits canadiens, avec ils font aussi de la culture sur des espaces de béton pour essayer sur des petits carrés. Ils étudient si telle plante arrive mieux ou moins bien à reprendre le dessus au-dessus du béton. Il en existe des initiatives qui montrent qu'on peut faire de la transition et des bâtiments isolés correctement et pas tant cher en plus. Hein. Mm-hmm. Pas tant cher, etc. Oui.
1: Ouais. C'est pour ça qu'on en appelle un petit peu aussi aux solutions politiques, parce qu'on voit que même, enfin, il y a quand même beaucoup de citoyens qui se posent des questions, qui sont volontaires, mais qui ne savent pas vraiment où s'orienter, quoi faire. Et c'est vrai que seul, c'est très compliqué, hein, on se rend compte que l'impact il est assez limité. Mais notre force, ce serait justement d'être ensemble. Et c'est toute l'histoire de cette marche, c'est d'être ensemble pour essayer de faire bouger un petit peu les politiques et de simplifier tout ce qui serait transition, adaptation.
0: Le rendez-vous, c'est à 10h devant la place de la gare.
1: C'est ça, exactement.
0: Samedi 26 septembre.
1: Exactement.
0: C'est ça.
1: Et sur Béthune, l'après-midi, il y a aussi des activités proposées.
0: Ah oui.
2: Au Mont-Liébeau, avec Artois Bas Carbone, voilà, donc c'est une régie de quartier, c'est Alim, une association de quartier pour trouver des solutions. Là, on est vraiment sur des solutions, des îlots de fraîcheur, Donc, Artur Bas-Carbone va inviter les habitants du quartier, d'autres habitants, à phosphorer à travers des ateliers pédagogiques. Hein, imaginer comment peut être son quartier. Donc là, on fera un petit peu la promotion. Hein, on sera dans le témoignage, on sera dans les témoignages, dans la revendication. Bien sûr, on va recueillir aussi l'avis des gens. Mais l'après-midi, il y aura aussi des solutions concrètes, hein, au Mont-Liébeau, donc à deux pas de la manifestation.
0: D'accord. Comme nous arrivons à peu près à la moitié de cette émission Un monde fini, on parle écologie, je vous propose qu'on fasse une petite pause musicale et puis on se retrouve juste après. La pause musicale que je voulais vous proposer, alors vous n'allez pas forcément voir le lien tout de suite, mais en réalité, si. Vieni a parare in Puglia, c'est l'histoire des Pouilles. Caparezza qui oppose l'image paradisiaque des Pouilles vendues aux touristes aux maladies professionnels aux maladies environnementales que vivent les habitants, les travailleurs, travailleuses là-bas. C'est une chanson joyeuse, mais qui en fait cache une grande tragédie environnementale, celle d'une région attaquée par l'industrie depuis bien trop longtemps et les pesticides.

0: Vieni a barare in Puglia de Caparezza sur les ondes de Micro Rebelle 99.6 FM et nous sommes toujours avec Capucine et Christophe pour parler écologie, pour parler particulièrement de la marche pour le climat, pour le vivant, pour la paix, pour la justice sociale qui a lieu samedi matin 10h devant la gare de Béthune.
1: C'est bien ça, c'est bien ça.
0: Et en venant à votre rencontre samedi matin, est-ce que, donc en rencontrant le collectif Béthunois pour le climat, ce serait une occasion de faire d'autres choses avec vous par la suite ?
1: Alors oui, justement, alors l'organisation, hein, c'est qu'il y aura dès 10h, hein, donc les gens vont arriver à la gare SNCF, quelques témoignages, on va se mettre en route avec le cortège, on arrivera sur la Grand Place où là... on va proposer à quelques associations de vouloir prendre la parole pour que les gens voient aussi que ce collectif est fait de plusieurs associations ou parfois d'un citoyen qui ne fait pas partie d'une association. Hein, donc on appelle ça les assemblées citoyennes, c'est-à-dire qu'on va demander aussi si les gens le veulent bien de laisser leur email. Et puis est déjà prévu une date. Hein, donc l'idée c'est de faire remonter aussi à l'organisation nationale tout ce qui s'est passé à Béthune, à Arras, via des photos de pancartes, etc. Hein, donc et la prochaine date est prévue le samedi 14 novembre. Voilà, donc voilà pour dire que ben voilà, on maintient la pression, on continue, c'est pas un coup comme ça. Et l'idée aussi, c'est comme le fait Jean-Marc Jancovici avec un commun accord, c'est de dire que ben voilà, les gens restent mobilisés. Voilà, et puis moi je voulais aussi ajouter que. On le fait alors, on le fait pour nous, on le fait pour nos seniors hein, qui souffrent, on le fait aussi pour nos enfants, hein, parce que c'est ça quoi, cette planète en 2050, on n'en veut pas, voilà, c'était déjà invivable cet été, qu'est-ce que ça va être si ça monte crescendo, et c'est parti pour être crescendo, puisqu'on sait que même si on mettait en place des mesures là, dans les prochaines années, les effets, on les verrait peut-être d'ici 15 ans, 20 ans, quoi, des effets mesurables.
0: Hein. Il faut bien penser d'ailleurs que les effets ne sont pas progressifs, toujours avec la même intensité. Mmh. Il y a des effets d'accumulation et d'exponentiel, ou du moins d'accumulation qui aggravent. C'est pas linéaire comme problématique. Mmh.
1: Mmh. Voilà, voilà.
0: Ben, je vous remercie énormément d'être venu.
1: Merci à toi. Vous.
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0: Merci énormément à Capucine et à Christophe d'être venus nous annoncer tout ça et d'organiser cette marche à Béthune. À Béthune, c'est donc 10h place de la gare, comme vous l'avez entendu. À Arras, c'est 10h30 place de la gare également. Roubaix, 10h30 Grand Place. Tourcoing, 10h30 place de la gare. Lille, 14h30 porte de Paris. Calais, 14h bourse du travail. Saint-Omer, 10h30 rue Albert Camus à Longnes. Dunkerque, 10h, place Jean-Bar, Bailleul, 11h, Parvis, hôtel de ville, et Douai, 10h, place d'armes. Pour faire un petit erratum sur les abeilles et Einstein, j'ai vérifié l'information, c'est une phrase apocryphe attribuée à Einstein qu'il n'a jamais écrite ni prononcée, en tout cas on n'en a pas la trace, mais c'est une légende persistante que de lui attribuer cette phrase, n'empêche que la phrase est exacte, la phrase est vraie quand même, si on perd tous les pollinisateurs, eh bien il n'y a plus de pollinisation et on a un grave problème pour la reproduction des espèces végétales sur notre planète. Avant que l'on ne close cette émission, il faut absolument donner cette information. Le 26 septembre, c'est également la journée internationale pour le droit à la contraception. Le 28 septembre, c'est la journée internationale du droit à l'avortement. Deux droits fondamentaux à maintenir accessibles ici et partout. Et il faut savoir également que le projet de loi intégrale a été analysé à l'Assemblée nationale. L'examen du texte par les députés s'est achevé mercredi 23 septembre et maintenant il va passer en débat parlementaire. Vous pouvez trouver une interview de Lily Boilet du Planning Familial 62 à la une de notre site pour en apprendre plus. Et il y a également l'interview donc de Christophe et de Capucine du collectif Béthunois pour le climat que vous pouvez trouver à la une dans sa totalité. Elle était intégrée à l'émission Un monde fini de mardi soir, où vous pouvez la retrouver également dans sa totalité avec une super information, une super revue de presse sur enfin une victoire environnementale. Et il y a également donc l'interview que vous avez entendu en début d'émission, qui est disponible également à la une, celle de Pierre Joigneau sur l'arnaque sociale du RN et son enquête de 5 ans sur les faits parlementaires, mais aussi sur la différence, la disjonction entre les paroles avant, quand le parti veut avoir des votes, et quand il est véritablement élu. Et dernière info, avant qu'on ne se quitte, rapido, la CGT donc vous appelle, la CGT UL locale qui va être virée de son local de Liévin, d'un rendez-vous à 14h, et ça, ce sera au niveau du 64 rue Victor Hugo. Je vous souhaite une très bonne journée, au revoir.

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